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1: C'est le top départ d'une nouvelle journée. Il est 5h, bienvenue dans le Choco Morning sur Radio 4. La journée s'annonce belle, intense, pleine de surprises. Mais avant tout, voici un point sur ce qui fait l'actualité. C'est votre premier rendez-vous info.
2: Bonjour à tous, l'essentiel de l'actualité, 13 départements sont placés en vigilance orange canicule sur la façade atlantique. On attend des températures allant jusqu'à 36 degrés aujourd'hui. La ministre de la Santé rappelle les gestes de prévention, boire régulièrement et limiter les activités sportives. Une réunion interministérielle sur la canicule doit se tenir demain. Les deux adolescents soupçonnés d'un meurtre d'un garçon de 11 ans à Rennes ont reconnu les faits en garde à vue. Ils ont expliqué avoir voulu récupérer du matériel de pêche d'une valeur de quelques dizaines d'euros. La victime a été retrouvée étranglée, une serviette nouée autour du cou. Les deux suspects sont poursuivis pour meurtre sur mineur. L'aide carburant pour les gros rouleurs est disponible dès aujourd'hui. Un coup de pouce de 100 euros destiné aux travailleurs modestes qui utilisent leur voiture pour aller travailler. Pour en bénéficier, il faut gagner moins de 16 880 euros de revenus fiscal par part et parcourir au moins 30 km par jour entre le domicile et le travail. Et puis en football, tout se jouera au match retour dans le barrage Ligue 1 Ligue 2. Nice et Saint-Etienne se sont quittés sur un nul 0-0 hier soir. Le barrage retour aura lieu vendredi soir à Nice. Voilà pour l'essentiel de l'actualité. Bonne journée à tous.
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0: plein milieu de la semaine, Radio 4 pour vous accompagner. Comme chaque jour, on est à vos côtés pendant deux heures dans le Lot-et-Garonne et en Dordogne. Merci d'avoir choisi Radio 4 pour vous accompagner. Bienvenue. Bonjour Charlotte.
1: Bonjour Sylvain, bonjour à tous.
0: Ça va, t'es en forme ?
1: Moi ça va et toi ? J'ai l'impression que tu te plains là, non ?
0: Oui, hein.
1: Qu'est-ce qui se passe encore ?
0: Hier soir, je me suis bloqué le dos en ramassant une bouteille d'eau. Voilà. Je me suis baissé pour la prendre et quand je me suis redressé, bam, douleur dans le bas du dos et donc bloqué. Alors, j'ai passé une sale nuit, je te cache pas. Et donc aujourd'hui, douloureux.
1: Là,
0: tout,
1: c'est compliqué.
0: Tout déplacement. Ah bah oui, là je suis assis, je suis pas trop mal, mais je sais que quand je vais devoir me lever tout à l'heure, ça va être compliqué, j'aurai besoin de toi pour m'aider.
1: À ce point-là ?
0: Ah, vraiment. Très douloureux.
1: C'est la vieillerie, ça, c'est quelque chose comme ça.
0: Merci pour ton soutien, très sympa. Si vous avez des astuces pour faire passer ou pour soulager les maux de dos, eh ben, je suis preneur. Voilà. Vous pouvez nous écrire, soit sur la page Facebook Radio 4, soit sur notre compte WhatsApp 07 888 888 57. Je lirai tout ça avec une grande attention.
1: Impeccable.
0: Soyez-en sûr. Plein de choses au programme aujourd'hui sur Radio 4. On parlera de notre couillon du jour à découvrir aux États-Unis. On parlera également chiffre du jour et ce sera 100 000. On parlera d'intelligence artificielle. Et puis on retrouvera bien sûr la roue des quiz. D'ailleurs, aujourd'hui, Charlotte, ce sera à toi de poser des questions et à moi d'y répondre. On fera ça d'ici quelques minutes et puis on vous accompagne aussi avec de la musique. C'est parti pour notre mercredi à passer ensemble sur Radio 4.

0: Nous sommes le 27 mai aujourd'hui et voici notre éphéméride avec le saint du jour.
1: Augustin, bonne fête.
0: Les Augustins ne sont pas tous des saints. J'en connais un, il est loin d'être un saint. Oh, ça non. C'est la fête mondiale du jeu, c'est également la journée nationale de la résistance. Que s'est-il passé un 27 mai et notamment en 1937?
1: Eh bien, l'inauguration du Golden Gate Bridge à San Francisco.
0: Oh, je rêve de voir ce pont de mes propres yeux un jour.
1: Mais il faudra y aller.
0: Bah oui.
1: Alors,
0: trouver le temps et l'argent surtout.
1: Ah ça.
0: 27 mai toujours, mais cette fois-ci en 1999. Oh, non.
1: Avec le numéro 1 du top 50, c'était Mousse avec Au nom de la rose.
0: Ça fait pas plusieurs fois qu'on écoute Mousse, Au nom de la rose.
1: Il a resté longtemps en numéro 1 du top 50.
0: Oui, et puis ce qui se passe aussi souvent, c'est que quand ils ont été numéro 1 longtemps, ensuite ils ne sont plus numéro 1, et puis de nouveau, ils le redeviennent.
1: C'est vrai.
0: Donc c'est pour ça que c'est assez cyclique. Les anniversaires du jour, Charlotte, on va commencer par un chanteur.
1: Ouais, bon anniversaire à André 3000, fondateur et membre du groupe Outkast, qui a 51 ans. Paul Bettany, acteur, c'est Vision dans l'univers Marvel.
0: D'accord.
1: Il a 55 ans. Todd Bridges, Willy d'Arnold et Willy, a 61
0: okay.
1: ans. Et Alain Souchon fête son anniversaire. Allô maman,
0: bobo. Ah, notamment ce titre, mais beaucoup d'autres. Hein.
1: Bien sûr, il a 82 ans.

Bonjour à tout le monde. Bélier, cette journée est parfaite pour débuter ou clore un dossier, un projet. L'énergie encourage les décisions, alors profitez-en. Taureau, vous croquez la pomme plutôt deux fois qu'une et cette journée s'avère être une bénédiction sur le plan sentimental. Gémeaux, après avoir passé du temps en famille, vous décidez de penser un peu à vous. Vous avez bien raison. Cancer, vous allez avoir des facilités à faire des efforts sur vous-même et à vous perfectionner. Foncez sans hésiter. Lion, c'est une journée propice à l'amour. Le jour est idéal si vous avez prévu de déclarer votre flamme. Vierge, si vous ne souhaitez pas commettre des erreurs de taille, il serait de bon ton de canaliser votre énergie. Balance, c'est votre foyer ou des questions liées à votre habitation qui seront essentielles aujourd'hui. Scorpion, vous faites preuve d'efficacité et de maîtrise. Vous plaisez, il faut en profiter. Sagittaire, attention à ne pas trop vous dépasser physiquement. Vous avez besoin de vous délasser pour vous recentrer sur vos objectifs de base. Capricorne, si vous essayez par tous les moyens d'obtenir gain de cause, vous y parviendrez. La période est constructive. Verseau, vous profitez de belles et de bonnes choses de la vie sans vous poser trop de questions. Poisson, il y a peut-être des urgences à gérer. Ne vous laissez pas impressionner et agissez en gardant la tête froide. Je vous souhaite à tous une très belle journée.

0: Et si on vous dit 100 000, vous vous dites, mais pourquoi 100 000? Eh bien, tout simplement parce que c'est notre chiffre du jour.
1: Ouais, on va parler d'une employée, d'accord, qui a été recrutée en mars 2022 dans une société financière en Angleterre.
0: D'accord.
1: Elle tombe enceinte la même année. Bon, bah, très tôt, elle souffre de fortes nausées au point de devoir quitter son poste plus tôt certains jours, ok?
0: Ok.
1: Après une consultation médicale, son médecin lui recommande de télétravailler les deux semaines suivantes correspondant au pic des nausées hormonales. Elle poursuit donc ses missions à distance. Et le 26 novembre, eh bien son supérieur lui demande comment elle se sent. Elle répond bon, bah, qu'elle va très mal, qu'elle subit des nausées quotidiennes. Malgré ça, il lui demande de revenir au bureau. Elle explique qu'elle est incapable de travailler même depuis chez elle et qu'une hospitalisation pourrait être nécessaire. Et là, quelques jours plus tard, qu'est-ce qu'il fait le patron? Ben, il lui envoie un SMS lui annonçant que l'entreprise doit trouver quelqu'un d'autre, qu'elle ne sera plus payée. Voilà, il tente ensuite d'affirmer qu'il ne s'agit pas d'un licenciement. Hein.
0: Bien sûr.
1: Mais, clairement, c'en était un. Hein.
0: Ouais.
1: Bref, tout ça est passé devant le tribunal et elle vient d'avoir, eh bien, 100 000 euros d'indemnité. Enfin, 108 000 pour être précise, notre chiffre du jour. En dommages et intérêts pour avoir, eh bien, été virée. C'est un peu comme une discrimination liée à la grossesse, finalement.
0: Ah ouais, tu m'étonnes.
1: Un motif qui est donc interdit.
0: Interdit et donc puni, et 100 000 euros qui vont arriver sur son compte bancaire.
1: C'est ça.

0: final, le gratuit ou presque, et le 100% fait avec amour.
1: Je vais faire quelque chose de très beau pour toi, maman.
0: On commence avec un grand classique revisité, le chéquier de bon pour le quotidien. L'enfant découpe des petits rectangles de papier, les agrafe ensemble et dessine dessus des bons que maman pourra utiliser quand elle veut dans l'année. Comme par exemple, un bon pour 30 minutes de silence royal, un bon pour une table débarrassée sans râler, ou encore un bon pour un gros câlin. C'est gratuit, c'est drôle, et ça, ça sert vraiment.
1: Je vais faire un bon pour passer l'aspirateur.
0: Deuxième idée, le bocal à mots doux. Prenez un vieux bocal en verre, un pot de confiture propre fera parfaitement l'affaire. L'enfant le décore avec un joli ruban ou des paillettes. Ensuite, on découpe des petites bandes de papier coloré. Sur chaque bande, l'enfant écrit une raison pour laquelle il aime sa maman. Par exemple, parce que tu fais les meilleures crêpes ou parce que tu ne boudes jamais quand je fais une bêtise.
1: Parce que tu es la meilleure de l'univers.
0: Enfin, pour les artistes en herbe, profitez d'une balade pour amasser un ou deux galets bien lisses. Avec un peu de peinture ou de simple feutre indélébile, l'enfant le transforme en coccinelle porte-bonheur où il inscrit un mot doux comme « maman en or ». C'est un super presse-papier pour le bureau, un objet déco unique et ça traverse le temps sans se faner.
1: Bonne fête à toutes les mamans!
0: Profitez de ces beaux moments d'amour et à la semaine prochaine!

0: Et on va maintenant parler d'infos insolites. Charlotte, cette information, elle concerne notre couillon du jour.
1: Ouais, on va parler d'un automobiliste texan qui a vécu une mésaventure spectaculaire. Parce que en fait, alors lui, il avait une Tesla Cybertruck. Je sais pas si tu vois ce que c'est.
0: Oui, bah c'est le gros pick-up électrique de chez Tesla. Ouais.
1: Et normalement, bah, tu peux activer le mode passage à gué pour franchir des zones d'eau peu profondes.
0: Ah oui, d'accord, il roule dans l'eau.
1: Ouais, okay. Sauf que lui, il a voulu traverser un lac. Ok, il était persuadé que le mode Wade permettrait donc à sa voiture de traverser sans difficulté. Donc il l'a volontairement dirigé dans l'eau. Sauf que selon le manuel Tesla, eh bien cette fonction ne doit être utilisée que dans des profondeurs inférieures à 80 cm, qui là clairement n'était pas le cas. Donc il fallait que lui il évalue la profondeur. Bref, il l'a pas fait. Résultat, le Cybertruck s'est rempli d'eau, le véhicule est devenu inutilisable, le conducteur et son passager ont abandonné le pick-up et la police a procédé à l'arrestation du conducteur pour conduite dans une zone interdite.
0: Mais c'est idiot.
1: Voilà, bah bravo monsieur.
0: C'est pas parce que la voiture est capable de le faire en théorie qu'il faut le faire.
1: Ouais, et puis surtout faut vérifier quoi. Enfin là, dans un lac quoi, c'est pas une flaque d'eau, c'est un lac.
0: Tu disais notre couillon du jour.
1: Ouais.
0: Je trouve que couillon c'est un petit peu trop gentil encore.

0: Et voici maintenant notre info de star du jour. Et pour cette information, Charlotte, on va parler de Beyoncé, mais pas que de Beyoncé. On va aussi parler de Taylor Swift.
1: Ouais, parce que toutes les deux, elles entrent dans le cercle très fermé des créations officiellement préservées pour les générations futures.
0: Ah bon ?
1: Oui, c'est la bibliothèque du Congrès américain qui vient d'ajouter deux pièces majeures donc à leur répertoire au National Recording Registry.
0: D'accord.
1: Je vais y arriver. Son titre Single Ladies à Beyoncé a donc rejoint les archives protégées, ok.
0: D'accord.
1: Et Taylor Swift de son côté est bien dans le registre avec son album 1999.
0: Ok.
1: Voilà, l'un des plus influents de sa carrière finalement.
0: Donc désormais tout ça c'est
1: protégé.
0: Protégé.
1: Ouais.
0: Pas touche.

0: Et on va bien sûr retrouver maintenant notre Twitter. C'est l'instant dans lequel nous partageons nos découvertes sur les réseaux sociaux. Et Charlotte, en voici une. C'était sur la page Facebook Parents épuisés. La publication, la voici. Hier soir, j'ai eu envie de manger tout le gâteau tout seul. Alors j'ai dit à mes enfants qu'il y avait de l'alcool dedans.
1: Non, c'est pas possible.
0: C'est pas beau, hein?
1: Non.
0: L'abus d'alcool est dangereux pour la santé, à consommer bien sûr avec modération. Partage-nous ta sélection, s'il te plaît.
1: Un tweet de Maverick qui dit: si un flic me dit papier et que je réponds ciseaux, est-ce que j'ai gagné?

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1: Il est 6h, pile, top départ d'une nouvelle heure ensemble dans le Choco Morning. Et pour bien la lancer, place à votre flash d'information.
2: Bonjour à tous, à la une de l'actualité, on attend des températures jusqu'à 36 degrés aujourd'hui. 13 départements sont placés en vigilance orange canicule sur la façade atlantique. La ministre de la Santé rappelle les gestes de prévention, boire régulièrement et limiter les activités sportives. Une réunion interministérielle sur la canicule doit se tenir demain. Les fortes chaleurs obligent déjà certains secteurs à revoir leur organisation. C'est le cas dans le BTP. Les employés de chantier sont directement exposés au soleil durant la journée. Le secteur prend d'ores et déjà certaines mesures pour que le travail soit plus agréable à écouter.
3: On modifie les horaires de travail, on essaie de commencer plus tôt pour que justement les compagnons travaillent plutôt dans des créneaux horaires où le soleil ne tape pas trop. Et le deuxième point, c'est justement on met en place des pauses fraîcheurs, on met aussi en place des gilets justement avec des moyens, avec des batteries et des ventilateurs pour refroidir la température corporelle. Ça peut être dur, mais on met tout en place pour faciliter et pour que ce soit le moins contraignant pour tout le monde.
2: Depuis 2 ans, les épisodes de canicule sont officiellement reconnus comme étant des intempéries dans la branche du bâtiment. Ils peuvent désormais être pris en charge par le régime de chômage intempéries du BTP. L'aide carburant pour les grands rouleurs est disponible dès aujourd'hui à partir de 8h sur le site impots.gouv.fr. Un coup de pouce de 100 € destiné aux travailleurs modestes qui utilisent leur voiture pour aller travailler. Pour en bénéficier, il faut gagner moins de 16 880 € de revenus fiscaux par part et parcourir au moins 30 km par jour entre le domicile et le travail. 3 ans de prison, dont un enferme sous bracelet électronique, ont été requis hier contre un animateur périscolaire jugé à Paris pour agression sexuelle sur des enfants d'une école maternelle du 11e arrondissement. Le parquet estime que les faits sont caractérisés pour 3 élèves sur les 5 concernés dans la procédure. Pour 2 autres enfants, l'accusation évoque de possibles gestes liés à l'accompagnement aux toilettes sans intention sexuelle clairement établie. On passe au sport. En tennis, c'est terminé pour Loïs Boisson à Roland-Garros. La Lyonnaise n'a pas réussi à réitérer son exploit de l'an dernier. Elle est éliminée de la compétition dès le premier tour. En revanche, ça passe pour Diane Paris, Arthur Hinckdorknecht, Valentin Vachereau et le jeune Moïse Kouamé, âgé seulement de 17 ans. Et en football, un match nul soporifique hier soir entre Saint-Etienne et Nice 0-0. C'était le barrage aller Ligue 1, Ligue 2. Match retour dans 2 jours à Nice pour savoir quelle équipe jouera en Ligue 1 et en Ligue 2 la saison prochaine. Belle journée à tous.
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2: Bonjour, bonjour à tous. Direction l'hippodrome de Strasbourg et le prix de la musique à l'occasion du Quintet Plus de ce mercredi 27 mai 2026. Disputés sur les 3000 mètres du parcours corde à droite, ils seront 16 protagonistes en découte pour la victoire. Départ prévu 13h55. En tête de notre sélection, l'As Vazir Pour, aux limites encore inconnues et confirmées. Ici même, il peut l'emporter. Suivi de Pretty Queen, prise en note lors de sa dernière prestation. Le 10 Moreau, bénéficiant de la confiance de son entraînement. Le 12 It Seagull, idéalement placé sur l'échelle des valeurs. Et enfin le 4 Shri Hara, rallongé pour l'occasion. Il complétera notre sélection. Une sélection que vous pouvez retrouver sur ma chaîne YouTube Tom Kazak, les pronostics hippiques avec mes dernières minutes. Donc notre choix aujourd'hui, premier l'As, Vazir Pour. Second le 2, Pretty Queen. Troisième le 10 Moreau. Quatrième le 12 It Seagull, cinquième le 4 Shri Hara, le second choix le 14, le 5 et le 6, et à vous la fortune.

0: on retrouve maintenant notre éphéméride. Nous sommes le 27 mai, on a 2-3 choses à vous dire et Charlotte, on va commencer par notre prénom du jour.
1: Augustin, bonne fête.
0: Bonne fête à tous les Augustins, c'est aussi la journée nationale de la résistance et la fête mondiale du jeu. Ça s'est passé le 27 mai 1937.
1: Avec l'inauguration du Golden Gate Bridge à San Francisco.
0: 27 mai toujours, cette fois-ci en musique en 1999. Au nom de la
1: rose. Et le numéro 1 du top 50, c'était Mousse avec Au nom de la rose.
0: Ça rappelle peut-être des souvenirs à certains et certaines. Mm-hmm. Passons maintenant aux anniversaires du jour. Et on va commencer par...
1: Lily Rose Depp, qui a 27 ans. André 3000, fondateur et membre du groupe Outkast, à 51 ans. Paul Bettany, ses visions dans l'univers Marvel, il a 55 ans. Todd Bridges de Arnold et Willy, c'était Willy d'ailleurs. Mm-hmm. Il a 61 ans et puis c'est l'anniversaire d'Alain Souchon. Allô maman, bobo. Maman, comment tu... Ça lui fait 82 ans aujourd'hui.

0: Bonjour à tout le monde.
1: Bélier, cette journée est parfaite pour débuter ou clore un dossier, un projet. L'énergie encourage les décisions, alors profitez-en.
2: Taureau, vous croquez la pomme plutôt deux fois qu'une et cette journée s'avère être une bénédiction sur le plan sentimental.
3: Gémeaux, après avoir passé du temps en famille, vous décidez de penser un peu à vous.
4: Vous avez bien raison.
5: Cancer, vous allez avoir des facilités à faire des efforts sur vous-même et à vous perfectionner.
6: Foncez sans hésiter.
7: Lion, c'est une journée propice à l'amour.
8: Le jour est idéal si vous avez prévu de déclarer votre flamme.
9: Vierge, si vous ne souhaitez pas commettre des erreurs de taille, il serait de bon ton de canaliser votre énergie.
10: Balance, c'est votre foyer ou des questions liées à votre habitation qui seront essentielles aujourd'hui.
11: Scorpion, vous faites preuve d'efficacité et de maîtrise.
12: Vous plaisez, il faut en profiter.
13: Sagittaire, attention à ne pas trop vous dépasser physiquement.
14: Vous avez besoin de vous délasser pour vous recentrer sur vos objectifs de base.
15: Capricorne, si vous essayez par tous les moyens d'obtenir gain de cause, vous y parviendrez.
16: La période est constructive.
17: Verseau, vous profitez de belles et de bonnes choses de la vie sans vous poser trop de questions.
18: Poisson, il y a peut-être des urgences à gérer.
19: Ne vous laissez pas impressionner et agissez en gardant la tête froide.
20: Je vous souhaite à tous une très belle journée.

0: Allez, il est temps de retrouver maintenant notre info insolite du jour. Et pour cette information, Charlotte, nous allons parler de notre couillon du jour.
1: Et oui, on va en parler de ce couillon, mais vraiment hein, pas malin. Alors je t'explique, en fait, on va parler d'une fillette à la base. De 11 ans, qui était chez elle, d'accord,
0: oui.
1: Et elle entendait du bruit près de la porte d'entrée. Elle a aperçu un homme cagoulé qui tendait de s'introduire dans la maison. Bah, au lieu de fuguer, au lieu d'avoir peur, elle a observé sa démarche, sa voix et certains détails de sa silhouette. Et là, elle a réalisé qu'il s'agissait d'une connaissance du quartier, déjà croisée à plusieurs reprises.
0: Oh.
1: Donc elle lui a dit « Je sais qui tu es ». Là, le cambrioleur, il a été déstabilisé, il a pris la fuite immédiatement. Donc les parents ont prévenu ensuite la police, etc. Et grâce à la fille, ils ont pu retrouver ce cambrioleur. Et donc lui, il a tout avoué, forcément, puisqu'il avait été reconnu, quoi.
0: Incroyable.
1: Ah ouais, bravo à cette petite.
0: Bravo à cette petite qui a su garder son sang-froid, même si moi je la punirais parce qu'elle a quand même pris des risques.

0: réveil, on garde le rythme, il est 6h30, le Choco Morning est en direct avec vous. Voici l'essentiel de l'actu dans votre flash.
1: Bonjour à tous, l'essentiel de l'actualité, 13 départements sont placés en vigilance orange canicule sur la façade atlantique. On attend des températures allant jusqu'à 36 degrés aujourd'hui. La ministre de la Santé rappelle les gestes de prévention, boire régulièrement et limiter les activités sportives. Une réunion interministérielle sur la canicule doit se tenir demain. Les deux adolescents soupçonnés d'un meurtre d'un garçon de 11 ans à Rennes ont reconnu les faits en garde à vue. Ils ont expliqué avoir voulu récupérer du matériel de pêche d'une valeur de quelques dizaines d'euros. La victime a été retrouvée étranglée, une serviette nouée autour du cou. Les deux suspects sont poursuivis pour meurtre sur mineur. L'aide carburant pour les gros rouleurs est disponible dès aujourd'hui. Un coup de pouce de 100 euros destiné aux travailleurs modestes qui utilisent leur voiture pour aller travailler. Pour en bénéficier, il faut gagner moins de 16 880 euros de revenu fiscal par part et parcourir au moins 30 km par jour entre le domicile et le travail. Et puis en football, tout se jouera au match retour dans le barrage Ligue 1 Ligue 2. Nice et Saint-Etienne se sont quittés sur un nul 0-0 hier soir. Le barrage retour aura lieu vendredi soir à Nice. Voilà pour l'essentiel de l'actualité. Bonne journée à tous.

0: Et il faut bien sûr maintenant un quoi donc. Notre émission ne serait pas complète sans ce quoi donc. C'est Charlotte qui le prépare, c'est Charlotte qui pose la question et c'est ensuite à vous d'essayer de trouver la bonne réponse. Charlotte, nous t'écoutons pour le quoi donc.
1: Mais oui, Auguste Rodin, considéré comme un des plus grands sculpteurs français de la seconde moitié du 19e siècle, d'accord, a loupé trois fois cela. Mais quoi donc?
0: Bon, bah allez-y pour vos propositions. Vous avez peut-être, comme moi, là, eu une petite idée. Mais est-ce que cette idée est la bonne réponse? Pas certain. On va le découvrir ensemble. Il faut nous écrire en tout cas. Vous avez quelques minutes. Charlotte, redonne-nous le quoi donc, s'il te plaît.
1: Auguste Rodin, considéré comme l'un des plus grands sculpteurs français de la seconde moitié du 19e siècle, a loupé trois fois cela. Mais quoi donc?

0: Tout à l'heure, Charlotte a posé une question. Cette question, c'est le quoi donc du jour. C'était ensuite à vous de trouver la bonne réponse, Charlotte. On va découvrir nos propositions, justement. Avant ça, il faut nous remettre dans le contexte et nous reparler d'Auguste Rodin. Peux-tu nous redonner l'intégralité de la question, s'il te plaît ?
1: Oui, Auguste Rodin, qui est considéré comme un des plus grands sculpteurs français de la seconde moitié du 19e siècle, a loupé trois fois quoi donc ?
0: On a Nathalie qui nous dit son baccalauréat.
1: Non.
0: Nous avons Greg qui propose sa plus grande statue, le penseur. Il l'a raté trois fois. C'est pas ça. Théo propose qu'il a raté trois fois son permis de conduire.
1: Non.
0: Karl nous dit qu'il a raté trois fois un train.
1: Non.
0: Et Noémie nous dit qu'il a raté trois fois son examen d'entrée aux Beaux-Arts.
1: C'est tout à fait ça. Trois fois le concours d'entrée à l'école des Beaux-Arts. Il a échoué trois fois l'épreuve de...
0: De sculpture.
1: De sculpture. Il était bon les profs, hein. Enfin, examinateur là pour le coup.
0: Ouais, c'est vrai.

0: N'oubliez pas de faire un petit détour par notre compte WhatsApp ou par notre page Facebook. Alors, la page Facebook, c'est Radio 4. Le compte WhatsApp, 07 888 888 57. Par ces deux possibilités, vous nous envoyez vos questions pour le pourquoi du jour. Aujourd'hui, par exemple, nous avons Axel qui nous a écrit. Axel qui se demande pourquoi la chanteuse Oshi s'appelle comme ça.
1: Alors, Oshi, en fait, ce qu'il faut savoir, c'est qu'à la base, tu sais son nom ou pas ?
0: Pas du tout.
1: Oshi, elle s'appelle Mathilde Gernet ou Gerner, d'accord ?
0: D'accord.
1: Et en fait, elle a choisi Oshi quand elle s'est lancée en solo, parce qu'au départ, elle faisait partie d'un groupe. Et puis bon, quand le groupe qui s'appelle Transistory s'est arrêté, elle s'est dit « Ok, je vais me lancer en solo ». Et comme elle adorait la culture japonaise, on atteste son chignon, hein, parfait, et puis ses kimonos qu'elle porte aussi.
0: C'est
1: parfois,
0: vrai, ouais.
1: Elle a voulu donc faire un clin d'œil au pays du soleil levant, et elle a choisi au départ un nom de scène complet, Oshi Hideko. Et puis finalement, elle est restée sur Oshi ensuite. Oshi qui signifie étoile. Voilà, et qui est très répandu d'ailleurs au Japon.

0: Madame, mademoiselle, monsieur.
1: Bonsoir à tous.
2: Le programme télé de ce mercredi soir, c'est TF1 qui propose Grey's Anatomy, par exemple, à partir de 21h10. Encore une fois, un épisode inédit qui n'a jamais été diffusé à la télévision. C'est TF1 qui a l'exclusivité de Grey's Anatomy depuis de nombreuses années. Donc rendez-vous en prime time. Et puis la deuxième partie sera avec la série Chicago Med. Sur France 2 ce soir,
3: on va retrouver L'Or Bleu, c'est une série télé.
2: Troisième épisode à partir de 21h10. Sur France 3, Apocalypse, les débarquements, le grand défi, ça ce sera à découvrir donc en prime. Sur Canal+, un film qui s'appelle Icefall. Sur M6,
3: on va retrouver Top Chef pour ce soir.
2: Sur France 4, Taratata 100% live, toujours présenté par Nagui. Sur W9,
3: il y aura Enquête criminelle, un corbeau, un amant et toute une famille qui disparaît à Noël.
2: Incroyable.
3: Oui, oui.
2: Sur TMC, Retour vers le futur 3, les aventures de Marty McFly et du Doc, bien évidemment. Film cultissime qui dure 2h05 et que vous retrouverez sur TMC à 21h25. Et puis on va finir, Charlotte, avec ce qu'il y aura sur TFX.
3: Kinners, les experts du ménage.

0: 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Bienvenue dans un instant, le retour des tubes sur Radio 4. Et là c'est surtout notre roue des quiz qui est à retrouver avec le quiz de ce mercredi.
1: C'est un quiz retour vers le futur.
0: Retour vers le futur, Back to the Future, qui sera d'ailleurs diffusé ce soir à la télévision.
1: C'est exactement ça. Après, je t'ai pas dit que c'était le premier, le 2, le...
0: Ok, on va voir comment je vais m'en sortir avec...
1: Je pense que tu vas avoir 100%.
0: Non, alors non, je veux pas m'avancer.
1: Non, on va voir.
0: Voilà, non.
1: Dans quelle ville habite Marty McFly? Tu le sais ou pas? Déjà, avant même que je te pose, je te propose.
0: Non, vas-y, dis-moi.
1: Kingston Falls ou Hill Valley?
0: Hill Valley.
1: Hill Valley, c'est une bonne réponse.
0: Je ne savais plus si c'était la ville ou si c'était le quartier de Hill Valley.
1: Comment s'appelle la petite amie de Marty? Janine ou Jennifer?
0: Jennifer.
1: Bah oui. Tu vois, je t'ai dit, c'est trop simple pour toi. Qu'est-ce que le Café 80? Un espèce de bar rétro ou le groupe de rock de Marty?
0: Non, c'est une espèce de bar rétro.
1: Oui. Ah oh là là, mais déjà t'es...
0: C'est gagné pour aujourd'hui.
1: Mais oui. C'est un petit peu décevant, tu vois, tu arrives trop facilement.
0: Pourquoi? Parce que tu voulais me piéger? T'es vraiment
1: non, je
0: mauvaise
1: pense...
0: à ce point-là?
1: Non, je pense vraiment que tu vas avoir un 5 sur 5 en plus, mais bon. Avec quelle voiture Marty McFly entre-t-il en collision dans le futur? Tu t'en souviens ou pas? Alors, je vous fais des propositions.
0: Ouais, vas-y.
1: Rolls-Royce ou Aston Martin BBS?
0: Dans le futur? Non, ça je sais pas, je dirais une Rolls-Royce.
1: Ouais, c'est une bonne réponse. Même quand tu sais pas, tu sais quand même.
0: C'est, ouais, c'est de la chance, c'est du pif, je l'avoue.
1: La dernière
0: question, vas-y.
1: Comment s'appelle le petit-fils de Biff Tannen? C'est Biff Junior ou Griff?
0: C'est Griff.
1: Mais c'est Griff.
0: Allez, voilà,
1: 5 sur 5, 5 sur 5. De toute manière.

0: 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Bienvenue si vous nous rejoignez tout juste. Bon, on arrive à la fin de notre rendez-vous, mais on a quand même encore une info à partager avec vous, puisqu'on va parler d'intelligence artificielle. Et surtout de ses limites. On le sait, dans le quotidien, Charlotte, on est de plus en plus nombreux à utiliser de l'intelligence artificielle. Mais les limites, on commence à les découvrir un petit peu. Je vais te parler d'une chaîne YouTube, d'accord ? Une chaîne automatisée justement par l'intelligence artificielle. Une chaîne qui est spécialisée dans le catch américain, qui diffuse des vidéos assez anciennes d'ailleurs, hein, de la World Wrestling Entertainment, la WWE. Donc, il y a des images de l'époque, mais il y a aussi un commentaire qui est généré par une voix artificielle, ok ?
1: Ok.
0: Le petit souci, c'est que l'IA, quand elle bug, elle bug. Et l'intelligence artificielle a essayé de prononcer WWE. Et voici ce qui s'est passé. Je vous propose d'écouter l'extrait.
2: The show will happen. The stadium will likely fill up one way or another.
0: What WWE. Écoute, on se faisait un petit peu de soucis en se disant qu'un jour on serait peut-être remplacé par l'IA.
1: En fait.
0: De la marge. Allez, on s'arrête là pour aujourd'hui sur Radio 4, mais on se donne rendez-vous demain, bien sûr, pour 2 heures ensemble, 2 heures de détente, de bonne humeur et de musique. Bisous à tous.
1: Bisous.
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4: Bon réveil, il est 7h. Bienvenue dans la matinale. Tout de suite, les infos.
5: Bonjour à tous, à la une de l'actualité, on attend des températures jusqu'à 36 degrés aujourd'hui. 13 départements sont placés en vigilance orange canicule sur la façade atlantique. La ministre de la Santé rappelle les gestes de prévention, boire régulièrement et limiter les activités sportives. Une réunion interministérielle sur la canicule doit se tenir demain. Les fortes chaleurs obligent déjà certains secteurs à revoir leur organisation. C'est le cas dans le BTP, les employés de chantier sont directement exposés au soleil durant la journée. Le secteur prend d'ores et déjà certaines mesures pour que le travail soit plus agréable. Écoutez.
6: On modifie les horaires de travail, on essaie de commencer plus tôt pour que justement les compagnons travaillent plutôt dans des créneaux horaires où le soleil ne tape pas trop. Et le deuxième point, c'est justement on met en place des pauses fraîcheurs, on met aussi en place des gilets justement avec des moyens, avec des batteries et des ventilateurs pour refroidir la température corporelle. Ça peut être dur, mais on met tout en place pour faciliter et pour que ce soit le moins contraignant pour tout le monde.
5: Depuis 2 ans, les épisodes de canicule sont officiellement reconnus comme étant des intempéries dans la branche du bâtiment. Ils peuvent désormais être pris en charge par le régime de chômage intempéries du BTP. L'aide carburant pour les grands rouleurs est disponible dès aujourd'hui à partir de 8h sur le site impots.gouv.fr. Un coup de pouce de 100 € destiné aux travailleurs modestes qui utilisent leur voiture pour aller travailler. Pour en bénéficier, il faut gagner moins de 16 880 € de revenus fiscaux par part et parcourir au moins 30 km par jour entre le domicile et le travail. 3 ans de prison, dont un enferme sous bracelet électronique, ont été requis hier contre un animateur périscolaire jugé à Paris pour agression sexuelle sur des enfants d'une école maternelle du 11e arrondissement. Le parquet estime que les faits sont caractérisés pour 3 élèves sur les 5 concernés dans la procédure. Pour 2 autres enfants, l'accusation évoque de possibles gestes liés à l'accompagnement aux toilettes sans intention sexuelle clairement établie. On passe au sport en tennis. C'est terminé pour Loïs Boisson à Roland-Garros. La Lyonnaise n'a pas réussi à réitérer son exploit de l'an dernier. Elle est éliminée de la compétition dès le premier tour. En revanche, ça passe pour Diane Paris, Arthur Hinckdorknecht, Valentin Vachereau et le jeune Moïse Kouamé, âgé seulement de 17 ans. Et en football, un match nul soporifique hier soir entre Saint-Etienne et Nice 0-0. C'était le barrage aller Ligue 1, Ligue 2. Match retour dans 2 jours à Nice pour savoir quelle équipe jouera en Ligue 1 et en Ligue 2 la saison prochaine. Belle journée à tous.

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1: On commence les annonces avec la rubrique d'hiver. À vendre du bois de chauffage de chêne et de châtaignier coupé en 1 mètre ou en 50. On vend une remorque de voiture 500 kg marque Trigano d'1 mètre 55 par 1 mètre avec roue de secours 400 euros. Et à vendre également 6 chaises de salle à manger en simili-cuir. Dans la rubrique agriculture, à vendre du foin en botte ronde de 2025 en grande quantité avec possibilité de livraison. On vend une herse rotative de 4 mètres, une herse rotative de 3 mètres avec rouleau paquer et possibilité de relevage hydraulique. À vendre un hangar métallique d'environ 1500 mètres carrés démonté, 5500 euros. Un éleveur cherche entre 10 et 15 hectares de luzerne sur pied sur le secteur de Villeréal ou de Montflanquin. Et on cherche de la paille de blé en grosse botte carrée. Dans la rubrique véhicule, à vendre un scooter ride pour pièces. Les animaux ont donné 2 chattes Isabelle sevrées âgées de 8 semaines et on donne 3 chatons. On termine avec les emplois. On cherche une femme de ménage sur Fumel et l'entreprise Boudet Patrick, avec 20 ans d'expérience, propose ses services de rénovation de toitures et gouttières, remaniage ainsi que le nettoyage de toitures sans javel et démoussage dans les secteurs de la Gironde, du Lot-et-Garonne et de la Dordogne.
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2: Samedi 30 mai après-midi, la ville de Villeneuve-sur-Lot invite les habitants à prendre part à la marche de la mémoire. Ce rendez-vous, qui s'inscrit dans le cadre des saisons de la mémoire, est proposé pour ne pas oublier les victimes d'un événement tragique survenu sur notre territoire durant la Seconde Guerre mondiale. On écoute à ce sujet Laurence Mandil-Picot, adjointe au maire en charge de la culture et de la mémoire.
3: C'est la troisième édition que nous proposons cette marche. Elle s'inscrit dans le cadre des saisons de la mémoire et elle est destinée à rendre hommage aux 1200 prisonniers d'Aisse qui ont été déportés le 30 mai 1944 de la gare de peine d'Agenais au camp de concentration de Dachau. Donc cette marche a pour but de retracer le parcours qu'ont fait ces 1200 prisonniers de la prison d'Aisse à la gare de peine d'Agenais avant de prendre les différents convois pour Dachau. Donc nous vous donnons rendez-vous ce 30 mai à 14h au mur des résistants fusillés de la prison d'Aisse et le pays d'arrêt d'histoire nous resituera le contexte historique dans lequel s'inscrit cette marche.
2: L'arrivée à la gare de peine d'Agenais est prévue vers 17h30 et, nouveauté de cette troisième édition, une lecture spectacle sera proposée à 18h par la compagnie Us et Coutume, Conversation avec Marceline. Le détail avec Laurence Mandil-Picot.
3: Devant le wagon du souvenir, Conversation avec Marceline, proposée en partenariat avec La Mémoire en chemin. Dalila Boitou-Massaudier a rencontré Marceline Loridan-Evans, qui est autrice et survivante de la Shoah. Elles se sont souvent rencontrées, elles ont discuté, et Dalila Boitou-Massaudier a enregistré ces échanges. Et donc elle souhaite nous les livrer en forme de conversation entre une table, deux chaises et un seul verre de vin.
2: La participation au spectacle se fera au chapeau. La réservation est conseillée au 05 53 41 51 92. Il sera possible de ne participer qu'à la marche, qu'au spectacle ou aux deux. Pour le retour à Villeneuve, une navette gratuite est prévue à 18h et à 19h. Rendez-vous donc le samedi 30 mai à 14h à la prison d'Aisse.
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Bonjour à tout le monde. Bélier, cette journée est parfaite pour débuter ou clore un dossier, un projet. L'énergie encourage les décisions, alors profitez-en. Taureau, vous croquez la pomme plutôt deux fois qu'une. Et cette journée s'avère être une bénédiction sur le plan sentimental. Gémeaux, après avoir passé du temps en famille, vous décidez de penser un peu à vous. Vous avez bien raison. Cancer, vous allez avoir des facilités à faire des efforts sur vous-même et à vous perfectionner. Foncez sans hésiter. Lion, c'est une journée propice à l'amour. Le jour est idéal si vous avez prévu de déclarer votre flamme. Vierge, si vous ne souhaitez pas commettre des erreurs de taille, il serait de bon ton de canaliser votre énergie. Balance, c'est votre foyer ou des questions liées à votre habitation qui seront essentielles aujourd'hui. Scorpion, vous faites preuve d'efficacité et de maîtrise. Vous plaisez, il faut en profiter. Sagittaire, attention à ne pas trop vous dépasser physiquement. Vous avez besoin de vous délasser pour vous recentrer sur vos objectifs de base. Capricorne, si vous essayez par tous les moyens d'obtenir gain de cause, vous y parviendrez. La période est constructive. Verseau, vous profitez de belles et de bonnes choses de la vie sans vous poser trop de questions. Poisson, il y a peut-être des urgences à gérer. Ne vous laissez pas impressionner et agissez en gardant la tête froide. Je vous souhaite à tous une très belle journée.

0: 7h30. Bonjour, bon réveil et bon mercredi. Nous sommes le 27 mai. Le point sur l'actualité ce matin avec Kylian Tanguy. Bonjour.
1: Bonjour à tous. L'essentiel de l'actualité, 13 départements sont placés en vigilance orange canicule sur la façade atlantique. On attend des températures allant jusqu'à 36 degrés aujourd'hui. La ministre de la Santé rappelle les gestes de prévention, boire régulièrement et limiter les activités sportives. Une réunion interministérielle sur la canicule doit se tenir demain. Les deux adolescents soupçonnés d'un meurtre d'un garçon de 11 ans à Rennes ont reconnu les faits en garde à vue. Ils ont expliqué avoir voulu récupérer du matériel de pêche d'une valeur de quelques dizaines d'euros. La victime a été retrouvée étranglée, une serviette nouée autour du cou. Les deux suspects sont poursuivis pour meurtre sur mineur. L'aide carburant pour les gros rouleurs est disponible dès aujourd'hui. Un coup de pouce de 100 euros destiné aux travailleurs modestes qui utilisent leur voiture pour aller travailler. Pour en bénéficier, il faut gagner moins de 16 880 euros de revenu fiscal par part et parcourir au moins 30 km par jour entre le domicile et le travail. Et puis en football, tout se jouera au match retour dans le barrage Ligue 1 Ligue 2. Nice et Saint-Etienne se sont quittés sur un nul 0-0 hier soir. Le barrage retour aura lieu vendredi soir à Nice. Voilà pour l'essentiel de l'actualité. Bonne journée à tous. 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
5: Radio 7h35. Bon mercredi, nous sommes le 27 mai. Toute l'actualité ici en Lot-et-Garonne et en Dordogne dans votre journal. Pierre-Anthony Épinette. Bonjour Pierre-Anthony.
6: Bonjour Christophe et bonjour à tous. Au procès de l'enlèvement et de la séquestration du Fumélois de 43 ans, les cinq accusés reconnaissent devant la cour d'assises d'Agen avoir participé à l'expédition punitive organisée en mars 2024 à Castelmoron. Ils admettent l'enlèvement et la séquestration de la victime mais contestent toujours toute participation aux violences commises dans un bois de Gironde où donc Nabil, ce Fumélois de 43 ans, a été laissé agonisant. Les versions divergent devant la cour. Les avocats de la partie civile dénoncent la lâcheté des accusés et regrette qu'aucun n'assume ses responsabilités. Le verdict, il est attendu aujourd'hui à Agen. Après les dégradations commises lundi dans l'église Saint-Pierre-Eslien de Pont-du-Casse, la municipalité appelle au calme et à la retenue. La commune évoque la dérive exceptionnelle de 4 mineurs placés à l'aide sociale à l'enfance, déjà repérés à proximité du site par les gendarmes. Dès hier matin, élus, agents municipaux, représentants du département et de la paroisse se sont réunis pour organiser la remise en état du lieu de culte. Les réparations seront prises en charge par le conseil départemental. La mairie assure vouloir rouvrir rapidement l'église aux fidèles et éviter amalgames et clivages. Le maire de Fumel, Jean-Louis Coste, a réagi à la mise en examen d'Ahmed Edouidi, chef d'entreprise et conseiller municipal, dans une affaire de corruption impliquant également un gendarme de la brigade locale. Dans un communiqué, l'élu rappelle que la procédure judiciaire concerne exclusivement son activité professionnelle et en rien ses fonctions d'élu municipal. Ahmed Edouidi, patron de la casse automobile Sarpi Edouidi et conseiller municipal depuis 2020, reste maintenu au sein du conseil. Les deux hommes mis en examen ont été placés sous contrôle judiciaire et bénéficie bien sûr toujours de la présomption d'innocence. Près de 200 ovins et 3 ânes ont été saisis mardi lors d'une opération menée à Vianne et Buzet-sur-Baïse. Hier donc, une vingtaine de gendarmes accompagnés de vétérinaires et de l'association OABA sont intervenus dans un élevage suspecté de maltraitance animale. Selon plusieurs témoignages, les animaux vivaient sous des abris en tôle, dans des conditions sanitaires jugées déplorables, avec peu d'eau malgré les fortes chaleurs. Une dizaine de bêtes étaient mortes ou ont dû être euthanasiées. Le propriétaire, déjà connu de la justice pour des faits similaires, a été placé en garde à vue. Maltraitance animale toujours, avec de graves manquements en Dordogne, dans un élevage de faisans situé à Val-de-Louire et Caudeau. Dans une vidéo diffusée sur les réseaux, l'association Nos Viventia évoque des centaines de cadavres enterrés dans des fosses sans recours à un service d'écarissage pourtant obligatoire. Selon l'association, ces pratiques pourraient présenter des risques sanitaires importants pour l'environnement et la population. Les services de l'État confirment avoir reçu un signalement et annoncent une prochaine inspection du site. L'éleveur, qui a été contacté par nos confrères de France Bleu Périgord, n'a pas souhaité réagir. Allez, retour en Lot-et-Garonne à présent avec quelque chose de beaucoup plus léger. On va prendre un peu de hauteur avec le championnat de France de montgolfière qui va faire son retour à Marmande du 8 au 16 août. C'est un événement exceptionnel. Pas moins de 75 ballons sont attendus pour cette 52e édition. La deuxième qui se passera à Marmande, avec en parallèle, il y aura aussi en même temps le championnat britannique de montgolfière. Plus de 600 baptêmes de l'air seront d'ailleurs proposés au public depuis la Fiole. Un spectacle inédit qui est par ailleurs annoncé le 12 août à l'occasion de l'éclipse solaire avec des montgolfières illuminées au rythme de la musique. Les organisateurs, tenez-vous bien, attendent près de 70 000 visiteurs pour cet événement gratuit qui est porté par 80 bénévoles. Écoutez les explications de Frédéric Costacurta, Oriane Pampouille, respectivement coprésidente de l'association Marmande de Montgolfière, et Jean Lamartin de la Fédération française d'aérostation.
7: Le premier championnat de France avait été organisé en 2023 et à l'époque nous avions un comité d'organisation qui a mué en association pour pouvoir réorganiser quelque chose en 2026.
8: 2023 nous a montré que c'était une très grosse organisation.

0: Donc du coup, on s'est dit autant doubler les postes pour avoir un petit peu plus de marge de manœuvre et que ça soit plus facile en fait.
1: Le principe dans l'aérostation, c'est que si vous voulez aller au championnat du monde, il faut être bon au championnat de France. Donc ils sont obligés de venir au championnat de France pour garder ce qu'on appelle leur place dans le classement national, faire en fonction des résultats du championnat de France. Donc les gens qui ont été deuxième par équipe au championnat du monde, le champion du monde en titre, c'est un Français aussi, ils seront présents.
2: Alors nous avons besoin de bénévoles, nous avons besoin d'hébergeurs, même si aujourd'hui nous avons fait le plein en termes d'hébergeurs et on est presque au complet en termes de bénévoles, mais toutes les bonnes volontés sont bonnes à prendre, et surtout si des entreprises veulent devenir partenaires et nous aider, tout est encore possible, tout est encore faisable et négociable.
3: On y reviendra bien sûr sur ce championnat de France de montgolfière. Ce sera du 8 au 16 août à Marmande. Un événement assurément exceptionnel et magnifique. On poursuit cette édition en Dordogne. En Dordogne, où le trafic ferroviaire a été perturbé hier après-midi à Libourne après la collision entre un train reliant Bergerac à Bordeaux et une voiture immobilisée sur un passage à niveau. L'accident s'est produit vers 13h30. Le conducteur et son passager ont eu le temps de quitter le véhicule avant le choc et ils ont pris la fuite. Aucun blessé n'est à déplorer, mais le trafic des trains a été interrompu pendant environ 1h30. La circulation routière est restée coupée sur le secteur en raison de dégâts sur le passage à niveau. On va terminer avec cet élève surveillant qui a été blessé par un détenu. Cela s'est passé au centre de détention d'Aïs. Et malheureusement, ce n'est pas la première fois. Cet élève a été blessé dimanche lors d'une fouille inopinée. Selon le syndicat FO Justice, un détenu aurait refusé d'obtempérer avant de bousculer violemment le jeune agent en tentant de regagner sa cellule. Plusieurs surveillants sont intervenus pour maîtriser le détenu qui était décrit comme particulièrement virulent. Des stupéfiants, un téléphone portable et un chargeur ont été retrouvés dans la cellule. Blessé au bras, l'élève surveillant a été transporté à l'hôpital. Un force ouvrière qui réclame le transfert du détenu et un meilleur profilage des personnes incarcérées. Voilà, c'est là-dessus que se referme cette édition. Merci à tous de l'avoir suivi.
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5: Cette nouvelle journée s'annonce sans surprise dans la continuité des précédentes avec un temps toujours aussi estival.
3: Ouais, avec des records qui sont battus de jour en jour. Lundi, on avait battu des records. Hier, on a battu les records de la veille. Et il y a fort à parier qu'aujourd'hui, ce soit la même chose et qu'il fasse encore plus chaud qu'hier. Alors, on aura, dans l'après-midi, sans surprise, vous le savez, 34-35 degrés à l'ombre avec des températures à l'air ambiant qui seront bien plus élevées, autour de 35 ou 36. Et attention, parce qu'au soleil, ça cogne. Ce temps, il va se poursuivre demain qui sera vraisemblablement la journée la plus chaude de la semaine avec la journée de vendredi, mais sûrement que cette journée de jeudi sera la plus chaude. On aurait même par exemple 36 degrés à l'ombre annoncé à Nérac demain. C'est l'endroit où il devrait faire le plus chaud dans notre département, 36 degrés à l'ombre. Partout ailleurs, on sera entre 34 et 35, ça sera quand même élevé. Vendredi, ça devrait descendre un tout petit peu, mais il fera très très chaud encore, température caniculaire avec autour de 33 ou 34 degrés à l'ombre. Samedi, une légère baisse quand même des températures avec pas plus de 30 dans l'après-midi, toujours à l'ombre, sous abri, et puis normalement une dégradation qui serait attendue à partir du début de semaine prochaine. Et dans l'intervalle, dimanche, les températures devraient baisser assez nettement, parce qu'on n'aurait pas plus de 25, 26, 27 degrés à l'ombre dans l'après-midi, et surtout le retour quand même de nuages sur l'ensemble du département.
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5: Il est 7h43. 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
3: À Cap-Drault, décès de Monsieur Jean Maillonnade, dit André, survenu à l'âge de 96 ans. Ses obsèques religieuses seront célébrées aujourd'hui en l'église de Cap-Drault à 10h30. L'inhumation aura lieu au cimetière de Cap-Drault à 11h30. À Villeréal, décès de Madame Isabelle Bernard, née Moreno, survenue à l'âge de 96 ans. Les obsèques civiles auront lieu aujourd'hui au cimetière de Montaut. à 14h30 et seront suivis de l'inhumation au cimetière de Montaut. À Lougratte, décès de M. Max Cormy, survenu à l'âge de 84 ans. Les obsèques civiles seront célébrées aujourd'hui au crématorium de Tonneins à 17h. Selon les volontés du défunt, il n'y aura ni fleurs ni plaques. À Montaut, décès de M. Bruno Bélanger, survenu à l'âge de 46 ans. La cérémonie religieuse sera célébrée vendredi 29 mai en l'église de Montaut à 10h, suivi de la crémation au crématorium de Bergerac à 14h45. Un dernier hommage peut lui être rendu à la chambre funéraire de Villeréal. Selon la volonté de la famille, il n'y aura pas de plaque. Cet avis est communiqué par les pompes funèbres Bulite de Villeréal. À Fumel et à Mont-Saint-Pron-Libos, décès de Madame Isabelle Pavlovski, survenue à l'âge de 58 ans. Ses obsèques civiles seront célébrées vendredi 29 mai au crématorium d'Alaise et Cazeneuve à 11h. La famille ne souhaite que des fleurs fraîches du jardin. Une boîte à dons sera mise au profit de la Ligue contre le cancer. Cet avis est communiqué par les pompes funèbres Gracia et fils de Fumel. À Loubéjac en Dordogne, décès de Madame Edith Marès, survenue à l'âge de 71 ans. Ses obsèques religieuses seront célébrées samedi 30 mai en l'église Saint-Pierre-Eslien de Loubéjac à 10h. L'inhumation aura lieu au cimetière de Loubéjac et les visites sont possibles ce jeudi après-midi ainsi que vendredi à la maison funéraire Gracia et fils de Fumel. À Montairal et Mont-Saint-Pron-Libos, décès de Madame Réjeanne Orlando, survenue à l'âge de 95 ans. Ses obsèques religieuses seront célébrées samedi 30 mai en l'église Notre-Dame de Libos à 10h. L'inhumation aura lieu au cimetière de Libos. La réunion du deuil aura lieu à l'église. Un registre sera déposé pour signature. La famille ne souhaite que des fleurs naturelles. Cet avis est communiqué par les pompes funèbres Duroux Ribeiro de Fumel.
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0: Eddie McFerrin, Don't Worry, Be Happy, 8h10. Bienvenue dans la matinale de ce mercredi 27 mai. Au programme ce matin, tout à l'heure à 8h20, nous vous parlerons de la semaine des 4 jours et demi à l'école.
1: Oui, on va parler cette semaine de 4 jours et demi parce que c'est un sujet intéressant. Vous vous souvenez, il y avait cette loi qui a été passée il y a maintenant plus de 10 ans, obligeant toutes les écoles de passer à la semaine de 4 jours et demi. Depuis, beaucoup ont rétro-pédalé. 90% des écoles sont revenues à 4 jours et pourtant, il reste d'irréductibles petits Gaulois qui restent à 4 jours et demi. C'est le cas, par exemple, à Villeréal. Et on va justement en parler. Il y a des enseignants, des élus, des enfants, des animateurs qui sont venus nous voir pour nous expliquer comment ça se passait. Ils ont l'air plutôt content.
0: L'association Vacances Nature va fêter, bien, qu'est-ce qu'on fête d'ailleurs?
1: C'est la fête annuelle. C'est la fête de vacances. Chaque année, ils font un jour de fête.
0: Un petit peu comme une kermesse à l'école.
1: Oui, voilà. Donc, il y aura plein de choses à faire et ce sera tout au long de cette journée de samedi. Ça se passe à Sainte-Trope-de-Bord. Aurélien Payet viendra nous en parler.
0: C'est à 9h30 et à 10h30, Gauthier Lachurest sera notre invité ce matin, le secrétaire de l'association Arcade.
1: Ouais, il va nous parler de cette association qui est une association à Genève, qui est assez jeune et qui lance une campagne de financement participatif pour développer le jeu vidéo mapping. Tu vois ce que c'est le mapping?
0: Ce sont des images projetées sur un mur.
1: Voilà, mais tu imagines que l'on puisse projeter un jeu vidéo et tu joues comme ça.
0: Sur un mur.
1: Ouais,
0: comme c'est ça, un petit peu partout. Mmh. Voilà, ça peut être sympa. On en parle tout à l'heure, donc à 10h30. On n'oublie pas notre petite chronique. C'est nouveau, ça vient d'arriver ce matin sur Radio 4 tout à l'heure, 11h-10. Ce n'est pas une archive.
1: Ouais, ceci n'est pas une archive, c'est un projet porté par la compagnie Vous êtes ici, avec les enfants des écoles et du CFA de Villeréal. L'idée était de regarder une photo d'archive de l'ancien temps, une image, et d'aller voir aujourd'hui ce qu'il en était, et d'imaginer ce qui avait pu se passer, et de construire tout un récit autour de ça. Il y a 7 chroniques, et on va entendre la première aujourd'hui.
0: C'est quoi l'ancien temps, bien Anthony?
1: Mais tu étais déjà là.
0: Et oui, et ça. Et puis on terminera cette matinée, ce mercredi, avec votre magazine politique, ça fait débat.
1: Oui, aujourd'hui je reçois Xavier Xapla, il est militant La France Insoumise, LFI qui est un des partis leaders dans notre pays et qui pourtant n'a pas de véritable représentant départementaux. C'est un des phénomènes assez intéressants. Et Xavier Xapla, lui, en est un des porte-parole assumés, officieux en tout cas, et il viendra nous parler de sa famille politique.
0: Et bon, on vous donne rendez-vous tout à l'heure entre 11h et midi dans Ça fait débat, 7h53 sur Radio 4. Bon réveil. Les annonces arrivent également à 8h10 et 9h10. L'horoscope de Sophie, 9h20. Et Tom Kazak pour les pronostics du Quintet. C'est à 9h05. Voilà pour le programme de votre matinale ce mercredi matin, 7h53. Là, c'est Barry White qui arrive dans vos oreilles. Bienvenue.

0: Let the music play, que l'on peut traduire par laisser la musique jouer. Cette chanson qui raconte l'histoire d'un homme qui espère reconquérir la femme qu'il aime grâce à la magie de la musique et de la danse, et la voix bien sûr, de Barry White à l'instant, 7h56. La musique revient dans un instant, Lionel Richie.
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0: Bonne matinée, bon mercredi. Nous sommes le 27 mai. Nouveau coup d'œil sur l'actualité ce matin avec Alex Gauthier. Bonjour Alex.
1: Bonjour à tous. À la une de l'actualité, les températures vont frôler les 40 degrés aujourd'hui. 13 départements sont placés en vigilance orange canicule sur la façade atlantique. La journée d'hier a été la plus chaude jamais enregistrée pour un mois de mai. La ministre de la Santé rappelle les gestes de prévention, boire régulièrement et limiter les activités sportives. Une réunion interministérielle sur la canicule doit se tenir demain. Un jeune homme de 18 ans tué par balle hier soir au nord de Nantes dans le quartier Alvec. La victime a été visée par deux individus, ils ont pris la fuite après les tirs. Un nouveau drame après deux autres fusillades mortelles liées au trafic de drogue ces dernières semaines à Nantes. La maire Johanna Roland dénonce une nouvelle conséquence du narcotrafic, une enquête est en cours. Les deux adolescents soupçonnés du meurtre d'un garçon de 11 ans à Rennes ont reconnu les faits en garde à vue. Ils ont expliqué avoir voulu récupérer du matériel de pêche d'une valeur de quelques dizaines d'euros. La victime a été retrouvée étranglée, une serviette nouée autour du cou. Les deux suspects sont poursuivis pour meurtre sur mineur. Dans l'actualité aussi, le gouvernement lance aujourd'hui son aide carburant pour les grands rouleurs. Elle est accessible depuis quelques minutes sur le site impots.gouv.fr. Une mesure annoncée dans un contexte de flambée des prix à la pompe depuis le début de la guerre au Moyen-Orient et les tensions autour du détroit d'Ormuz, Julie Pierret.
2: 800 euros d'aide, l'idée c'est de soutenir les Français les plus modestes qui dépendent de leur voiture pour aller au travail par exemple. Concrètement, près de 3 millions de personnes pourraient être concernées. Pour toucher cette aide, il faut être salarié ou indépendant, utiliser un véhicule personnel, thermique ou hybride non rechargeable, effectuer au moins 30 km par jour entre le domicile et le travail ou 8000 km par an dans le cadre professionnel. Le revenu fiscal de référence, lui, ne doit pas dépasser 16 880 euros par part. Les demandes se font directement sur le site des impôts à partir d'aujourd'hui et ça pendant 2 mois. Les bénéficiaires devront renseigner leur numéro fiscal, leur immatriculation et leur carte grise. Le versement est annoncé sous une dizaine de jours après validation du dossier.
1: Merci Julie. Et le gouvernement insiste aussi sur les contrôles. Les justificatifs devront être conservés pendant 5 ans en cas de fraude. Les sommes devront être remboursées avec des pénalités pouvant aller jusqu'à 100% en cas de fraude. Et en football, tout se jouera au match retour dans le barrage Ligue 1-Ligue 2. Nice et Saint-Etienne se sont quittés sur un nul hier soir 0-0. Le barrage retour aura lieu vendredi soir à Nice. Un match qui aura lieu à huis clos sans aucun supporter. Belle journée à tous. 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
0: Merci Alex. 8h03 sur Radio 4. Le prochain rendez-vous avec l'info, c'est tout à l'heure à 8h30, mercredi 27 mai. Pas de répit au saut du lit. L'air est déjà lourd et le ciel affiche un bleu azur absolument impeccable sans le moindre nuage à l'horizon. Sortez les brumisateurs. L'information vient de tomber. Météo France place le Lot-et-Garonne en vigilance jaune canicule à partir de ce mercredi midi. Cette décision s'explique par les chiffres de la veille. Ce mardi, le département officiellement franchi la barre des fortes chaleurs avec un pic à 35,1 degrés relevé à Aiguillon au meilleur de la journée. Mais c'est surtout la nuit qui pose problème. Le thermomètre peine de plus en plus à redescendre, emprisonnant la chaleur dans les maisons de nos bastides de Tournon, d'Agenais à Montflanquin. Aujourd'hui, un soleil de plomb du matin jusqu'au soir. La chaleur s'intensifie encore très légèrement par rapport à hier. Les températures au réveil déjà très chaud, hein, de 16 à 15 degrés à 19 degrés. Cet après-midi, le mercure s'installera confortablement entre 33 et 35 degrés, voire même un petit peu plus à l'ombre. 8h04, bon courage. Et n'oubliez pas, restez à l'ombre. Pas trop d'efforts hein, cet après-midi, Pierre-Anthony. On n'oublie pas cette petite bouteille d'eau fraîche. Pas trop fraîche quand même.
3: Un petit footing à 15h.
0: Ouais, bonne idée. Allez, on y va ensemble. Voici les Bee Gees. Too Much Heaven.

0: reconnaissable des Bee Gees, 8h09 sur Radio 4. Bonjour à tous, nous sommes le mercredi 27 mai, le 147e jour de l'année, le milieu de la semaine est là. Et toute l'équipe de Radio 4 est ravie de vous accompagner ce matin encore. Alors, on s'installe confortablement, on prend une gorgée de café, on monte le son pour fêter les Augustins, les Augustines et les Gustines ce mercredi. Bonjour Véronique.
1: Bonjour.
0: Véronique est là ce matin pour nous proposer, comme tous les jours, les petites annonces.
1: Dans la rubrique d'hiver, on vend un frigo 100 euros, un vélo d'appartement, une nappe avec 12 serviettes, une commode avec 4 tiroirs, 6 chaises de salle à manger, un combiné de débroussailleuse tronçonneuse et tailleuse. Un vide-maison aura lieu samedi et dimanche à Montpazier. Et on cherche des apiculteurs amateurs sur le Viralet et les alentours pour de l'entraide. En agriculture, on vend du foin en botte ronde de 2025 en grande quantité avec possibilité de livraison. Une herse rotative de 4 mètres, une herse rotative de 3 mètres avec rouleau paquet et possibilité de relevage hydraulique. Et on vend un hangar métallique d'environ 1500 m2 démonté, le prix 5500 euros. On cherche de la paille de blé en grosse botte carrée. Et un éleveur cherche entre 10 et 15 hectares de luzerne sur pied sur le secteur de Villeréal ou Montflanquin. Et dans la rubrique véhicule, on va un scooter ride pour pièces.
0: Merci Véronique, à tout à l'heure, on se retrouve à 9h10.
1: On parlera animaux, logement et emploi.
0: Un numéro bien sûr pour toutes vos annonces.
1: Le 05 53 36 60 50.
0: 8h10, le dicton du jour à la Saint-Augustin. Le soleil a grillé le serpolet et le thym. Eh bien je pense que le soleil n'a pas attendu la Saint-Augustin pour griller le serpolet et le thym. Ça tape fort hein, depuis quelques jours. Restez à l'ombre, au frais cet après-midi. Il va faire encore un petit peu plus chaud ce mercredi. Dans quelques minutes, à 8h20, Pierre-Anthony, nous allons vous parler aujourd'hui de la semaine des 4 jours et demi à l'école.
2: Qui existe encore un petit peu. Hein, 90% des communes en France sont repassées à la semaine de 4 jours, mais il reste quelques-unes d'entre elles, 10%, donc ils sont toujours aux 4 jours et demi. Exemple avec l'école de Villeréal qui assume ça, la municipalité s'en félicite et le défend bec et ongles. Dans quelques minutes, on en parlera avec tous les acteurs de la communauté éducative.
0: Ouais, rendez-vous à 8h20. Voici Diana Ross dans votre matinale.

0: Ayanaros qui jouait sur un vieux piano, mais ça ne nous dérange pas, c'était toujours aussi bon. My All Piano, 8h13 sur Radio 4. Bienvenue si vous venez tout juste de nous rejoindre ce mercredi matin 27 mai. On parlait des Augustins, des Augustines et des Gustines aujourd'hui. Mais qui était ce Saint Augustin? Eh bien, pour le savoir, cap sur le 7e siècle, Saint Augustin de Canterbury était un moine romain à qui le pape Grégoire le Grand a confié une mission de confiance: traverser la Manche pour aller évangéliser les Saxons païens en Angleterre. Mission réussie pour Saint Augustin puisqu'il est devenu le tout premier archevêque de Canterbury où il s'est éteint en l'an 605. Une vie de voyage et de conviction. Belle fête à tous les Augustins, les Augustines et les Gustines. Aujourd'hui, dans un instant, retour de la musique sur votre radio. Cock Robin, When Your Heart Is Weak.
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0: Your Heart is Weak, c'était les Cock Robin, il est 8h21. Bienvenue sur Radio 4, on va vous parler ce matin dans la matinale de la semaine des 4 jours et demi à l'école.
1: Oui, la réforme de la semaine des 4 jours et demi, elle a été mise en place en 2013. C'était sous Vincent Peillon, ministre de l'Éducation nationale, dans la présidence Hollande. L'objectif, c'était de mieux répartir les 24 heures de cours sur la semaine, avec 9 demi-journées de classe au lieu de 8, en réintroduisant le mercredi matin. L'idée reposait sur les travaux de chronobiologistes, comme quoi les enfants étaient plus attentifs le matin et que des journées plus courtes étaient plus adaptées à leur rythme. La réforme, elle a rapidement été critiquée, car ça coûtait cher pour les communes, c'était compliqué de l'organisation pour les familles. Les enfants étaient malgré tout fatigués, etc. Et en 2017, le ministre Jean-Michel Blanquer a publié un décret permettant aux communes de revenir à la semaine de 4 jours si elles le souhaitaient. Et c'est ce qui s'est passé massivement. Aujourd'hui, environ 90% des communes françaises sont revenues à 4 jours. Pourtant, il en reste certaines, irréductibles, qui font le choix de poursuivre à 4 jours et demi. Exemple à Villeréal, où je vous propose d'écouter d'abord un enseignant, Vincent Andrieux, enseignant en CE2, CM1, avec ses élèves. Eux sont manifestement ravis.
2: Alors moi, je suis très favorable à ce rythme-là. Hein. La semaine est répartie sur 9 demi-journées, donc 5 matinées. Et effectivement, les chronobiologistes sont unanimes pour reconnaître le fait que les enfants sont plus disponibles à matinée. Ce sont les matinées où les activités fondamentales sont travaillées, donc français, les maths. Je sais qu'il est fort difficile de les faire le soir de 15h30 à 16h30. Mmh. Les enfants sont beaucoup moins disponibles.
3: Et pas de fatigue ?
2: Alors, je n'ai pas le sentiment que les enfants soient plus fatigués, parce que les enfants qui sont à 4 jours le mercredi matin vont au centre de loisirs ou autre, donc ils ont un rythme régulier aussi, ils sont levés le mercredi matin comme pour venir en classe parce que les parents les déposent.
3: Donc pour vous, très clairement, c'est un atout?
2: Ah, pour moi, c'est un atout, c'est une chance pour Villeréal. 90% des enfants suivent l'étape en semaine, donc je suis très satisfait de ce rythme-là, effectivement.
4: C'est bien parce que tu fais des activités et quand tes parents ils sont pas là, et ben au moins ça t'occupe.
3: Tu fais quoi comme activité?
4: Des jeux, du sport, des photos.
5: Il y a une activité où il y a une herboriste qui vient tous les jeudis et qui nous parle des plantes, qui nous font des jeux sur le jardin. Et aussi, à une période, eh ben, il y a un des animateurs qui faisait des dessins avec la nature, du land art.
6: Moi, ce que j'aime dans les ateliers photos, c'est le plaisir de découvrir de vieilles appareils photos, qui a créé les photos. Pourquoi on a choisi de faire des photos, et c'est pour ça que j'ai voulu m'inscrire à cet atelier. Après, il y a des mini-jeux, des jeux de société, du sport et un peu d'athlétisme.
7: Moi, je trouve que l'étape, c'est bien aussi, parce que les animateurs, ils nous proposent des jeux que des élèves peuvent aimer et d'autres non.
3: Vous avez le choix entre plusieurs activités?
7: Oui, parfois on tourne aussi.
3: Si tu avais le choix entre ne pas aller à l'école le mercredi matin et ne pas avoir de TAP le reste de la semaine, tu vois, avoir école jusqu'à 4h30, qu'est-ce que tu préférerais?
4: Le mercredi matin.
3: Aller à l'école le mercredi matin quand même, donc tu préfères avoir l'étape?
4: Oui.
5: C'est trop cool.
1: L'étape, c'est les temps d'activité périscolaire. Ces animations, elles sont assurées par l'association Vacances Nature, dont le responsable d'étape est Aurélien Payet. Pour lui, c'est très clair, ce qui est proposé en termes d'activité, c'est pas de la garderie.
8: C'est pas de la garderie, ce sont des animateurs professionnels qui viennent proposer des activités aux enfants. Avec un objectif premier, c'est de faire découvrir aux enfants de nouvelles choses, de nouvelles activités, que ce soit sportif, culturel, intellectuel, nature. Enfin, mon objectif à moi, c'est d'aller rechercher des intervenants qui sortent de l'ordinaire. Sur ces périodes-là, par exemple, on va avoir nos animateurs qui vont faire du bricolage, de la nature, mais on a également des intervenants échecs. On va avoir un intervenant sur les fleurs aromatiques, une professionnelle. On a eu également des apiculteurs qui sont venus, des pongistes. On est sur un projet autour des métiers avec les commerçants de Villeréal. Enfin, voilà, on essaye de diversifier. Il y a eu des ateliers musique, danse, gym, etc.
1: Toujours pour Vacances Nature, Émilie Randonnier est en charge, elle, du CLAS, du contrat local d'accompagnement à la scolarité. C'est un peu comme du soutien scolaire, une fois par semaine, mais pas que.
9: Pas que, parce que c'est vraiment la scolarité dans son ensemble, donc ça peut être aussi le lien avec les copains, les liens aussi avec les enseignants, et il y a aussi toute une partie qui concerne les parents.
3: C'est pas juste l'aide aux devoirs, quoi?
9: Non, ce n'est pas uniquement ça, il y a aussi un projet culturel et des thématiques abordées. Là, sur plusieurs années, nous travaillons sur les intelligences multiples. Donc c'est vrai qu'à l'école, ça va être surtout du logico-mathématique et des compétences au niveau du langage. Et là, on va développer plutôt des compétences au niveau corporel, au niveau de la nature, des connaissances vraiment sur différents...
1: Quant aux élus villeréalais, ils assument totalement cette dépense annuelle de 20 000 euros. C'est pas neutre dans un budget d'une commune comme celle de Villeréal. Marie Mondelot est adjointe en charge des écoles.
10: C'est des dépenses qui sont assumées, qui sont choisies pour le bien-être de l'enfant. Ben, moi, j'étais enseignante, hein, donc pour moi, c'est évident que c'est un choix qui est bon pour les écoles. Et je pense aussi que Villeréal, sa force, c'était d'avoir déjà Vacances Nature qui était en place et qui peut proposer ces activités de grande qualité. Ça aurait été beaucoup plus compliqué s'il n'y avait pas eu cette structure. Là, la municipalité a pu s'appuyer sur une structure existante avec la certitude de la qualité des animations qui seraient proposées pour tous les enfants de l'école. Et qu'elle soit gratuite, puisque prise en charge par les mairies.
3: Dans un contexte financier qui est contraint, avec un avenir qui est quand même assez incertain, pour le moins, au niveau des dotations de l'État pour les communes, de manière générale, mais rurales en particulier, quand on connaît les charges de centralité que peuvent avoir certaines communes, comme celle de Villeréal, où il y a très peu de marge de manœuvre financière, est-ce que Villeréal a les moyens de se le permettre ?
10: Villeréal a décidé d'avoir les moyens de se le permettre, et donc c'est un choix politique, un choix très important. Je pense que Villeréal soutient vraiment ces écoles, les deux écoles, et est persuadé du bénéfice pour les enfants.
3: Donc les enfants, manifestement, sont contents, les parents ?
10: Alors, il y a eu un sondage en 2017, et il y avait 57% des parents qui étaient satisfaits. Nous, pour le moment, on n'a pas eu de remontée négative des parents. Je pense aussi que les enfants sont d'excellents vecteurs, parce qu'ils parlent beaucoup de ce qu'ils font, on l'a entendu tout à l'heure, de ce qu'ils font au TAP.
0: 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À suivre le journal dans quelques minutes. On vous parle ce matin du championnat de France de montgolfière.
1: Qui fait son retour effectivement à Marmande. Il y a eu la première édition il y a 3 ans. Il va revenir sur la plaine de la Fiole du 10 au 16 août. On attend 75 montgolfières. Il va y avoir énormément de monde. Et c'est un spectacle absolument magnifique.
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0: Bon mercredi, nous sommes le 27 mai. Toute l'actualité ici en Lot-et-Garonne et en Dordogne dans votre journal. Pierre-Anthony Épinette. Bonjour Pierre-Anthony.
1: Bonjour Christophe et bonjour à tous. Au procès de l'enlèvement et de la séquestration du Fumélois de 43 ans, les cinq accusés reconnaissent devant la cour d'assises d'Agen avoir participé à l'expédition punitive organisée en mars 2024 à Castelmoron. Ils admettent l'enlèvement et la séquestration de la victime mais contestent toujours toute participation aux violences commises dans un bois de Gironde où donc Nabil, ce Fumélois de 43 ans, a été laissé agonisant. Les versions divergent devant la cour. Les avocats de la partie civile dénoncent la lâcheté des accusés et regrettent qu'aucun n'assume ses responsabilités. Le verdict, il est attendu aujourd'hui à Agen. Après les dégradations commises lundi dans l'église Saint-Pierre-Eslien de Pont-du-Casse, la municipalité appelle au calme et à la retenue. La commune évoque la dérive exceptionnelle de 4 mineurs placés à l'aide sociale à l'enfance, déjà repérés à proximité du site par les gendarmes. Dès hier matin, élus, agents municipaux, représentants du département et de la paroisse se sont réunis pour organiser la remise en état du lieu de culte. Les réparations seront prises en charge par le conseil départemental. La mairie assure vouloir rouvrir rapidement l'église aux fidèles et éviter amalgames et clivages. Le maire de Fumel, Jean-Louis Coste, a réagi à la mise en examen d'Ahmed Edouidi, chef d'entreprise et conseiller municipal, dans une affaire de corruption impliquant également un gendarme de la brigade locale. Dans un communiqué, l'élu rappelle que la procédure judiciaire concerne exclusivement son activité professionnelle et en rien ses fonctions d'élu municipal. Ahmed Edouidi, patron de la casse automobile Sarpi Edouidi et conseiller municipal depuis 2020, reste maintenu au sein du conseil. Les deux hommes mis en examen ont été placés sous contrôle judiciaire et bénéficie bien sûr toujours de la présomption d'innocence. Près de 200 ovins et 3 ânes ont été saisis mardi lors d'une opération menée à Vianne et Buzet-sur-Baïse. Hier donc, une vingtaine de gendarmes accompagnés de vétérinaires et de l'association OABA sont intervenus dans un élevage suspecté de maltraitance animale. Selon plusieurs témoignages, les animaux vivaient sous des abris en tôle dans des conditions sanitaires jugées déplorables, avec peu d'eau malgré les fortes chaleurs. Une dizaine de bêtes étaient mortes ou ont dû être euthanasiées. Le propriétaire, déjà connu de la justice pour des faits similaires, a été placé en garde à vue. Maltraitance animale toujours, avec de graves manquements en Dordogne, dans un élevage de faisans situé à Val-de-Louire et Caudeau, dans une

0: Pas moins de 75 ballons sont attendus pour cette 52e édition. La deuxième qui se passera à Marmande, avec en parallèle, il y aura aussi en même temps le championnat britannique de montgolfière. Plus de 600 baptêmes de l'air seront d'ailleurs proposés au public depuis la Fiole. Un spectacle inédit qui est par ailleurs annoncé le 12 août à l'occasion de l'éclipse solaire avec des montgolfières illuminées au rythme de la musique. Les organisateurs, tenez-vous bien, attendent près de 70 000 visiteurs pour cet événement gratuit qui est porté par 80 bénévoles. Écoutez les explications de Frédéric Costacurta, Oriane Pampouille, respectivement coprésidente de l'association Marmande de Montgolfière, et Jean Lamartin de la Fédération française d'aérostation.
1: Le premier championnat de France avait été organisé en 2023 et à l'époque nous avions un comité d'organisation qui a mué en association pour pouvoir réorganiser quelque chose en 2026.
2: 2023 nous a montré que c'était une très grosse organisation, donc du coup on s'est dit autant doubler les postes pour avoir un petit peu plus de marge de manœuvre et que ça soit plus facile en fait.
3: Le principe dans l'aérostation, c'est que si vous voulez aller au championnat du monde, il faut être bon au championnat de France. Donc ils sont obligés de venir au championnat de France pour garder ce qu'on appelle leur place dans le classement national, faire en fonction des résultats du championnat de France. Donc les gens qui ont été deuxième par équipe au championnat du monde, le champion du monde en titre, c'est un Français aussi, ils seront présents.
1: Alors nous avons besoin de bénévoles, nous avons besoin d'hébergeurs, même si aujourd'hui nous avons fait le plein en termes d'hébergeurs et on est presque au complet en termes de bénévoles. Mais toutes les bonnes volontés sont bonnes à prendre et surtout si des entreprises veulent devenir partenaires et nous aider, tout est encore possible, tout est encore faisable et négociable.
0: On y reviendra bien sûr sur ce championnat de France de montgolfière. Ce sera du 8 au 16 août à Marmande. Un événement assurément exceptionnel et magnifique. On poursuit cette édition en Dordogne. En Dordogne où le trafic ferroviaire a été perturbé hier après-midi à Libourne après la collision entre un train reliant Bergerac à Bordeaux et une voiture immobilisée sur un passage à niveau. L'accident s'est produit vers 13h30. Le conducteur et son passager ont eu le temps de quitter le véhicule avant le choc et ils ont pris la fuite. Aucun blessé n'est à déplorer, mais le trafic des trains a été interrompu pendant environ une heure et demie. La circulation routière est restée coupée sur le secteur en raison de dégâts sur le passage à niveau. On va terminer avec cet élève surveillant qui a été blessé par un détenu. Cela s'est passé au centre de détention d'Aïs. Et malheureusement, ce n'est pas la première fois. Cet élève a été blessé dimanche lors d'une fouille inopinée. Selon le syndicat FO Justice, un détenu aurait refusé d'obtempérer avant de bousculer violemment le jeune agent en tentant de regagner sa cellule. Plusieurs surveillants sont intervenus pour maîtriser le détenu qui était décrit comme particulièrement virulent. Des stupéfiants, un téléphone portable et un chargeur ont été retrouvés dans la cellule. Blessé au bras, l'élève surveillant a été transporté à l'hôpital. Un force ouvrière qui réclame le transfert du détenu et un meilleur profilage des personnes incarcérées. Voilà, c'est là-dessus que se referme cette édition. Merci à tous de l'avoir suivi.
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5: Cette nouvelle journée s'annonce sans surprise dans la continuité des précédentes avec un temps toujours aussi estival.
0: Ouais, avec des records qui sont battus de jour en jour. Lundi, on avait battu des records. Hier, on a battu les records de la veille. Et il y a fort à parier qu'aujourd'hui, ce soit la même chose et qu'il fasse encore plus chaud qu'hier. Alors, on aura, dans l'après-midi, sans surprise, vous le savez, 34-35 degrés à l'ombre avec des températures à l'air ambiant qui seront bien plus élevées, autour de 35 ou 36. Et attention, parce qu'au soleil, ça cogne. Ce temps, il va se poursuivre demain qui sera vraisemblablement la journée la plus chaude de la semaine avec la journée de vendredi, mais sûrement que cette journée de jeudi sera la plus chaude. On aurait même par exemple 36 degrés à l'ombre annoncé à Nérac demain. C'est l'endroit où il devrait faire le plus chaud dans notre département, 36 degrés à l'ombre. Partout ailleurs, on sera entre 34 et 35, ça sera quand même élevé. Vendredi, ça devrait descendre un tout petit peu, mais il fera très très chaud encore, température caniculaire avec autour de 33 ou 34 degrés à l'ombre. Samedi, une légère baisse quand même des températures avec pas plus de 30 dans l'après-midi, toujours à l'ombre, sous abri. Et puis normalement, une dégradation qui serait attendue à partir du début de semaine prochaine. Et dans l'intervalle, dimanche, les températures devraient baisser assez nettement, parce qu'on n'aurait pas plus de 25, 26, 27 degrés à l'ombre dans l'après-midi. Et surtout, le retour quand même de nuages sur l'ensemble du département.
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2: À Cap-Drault, décès de Monsieur Jean Maillonnade, dit André, survenu à l'âge de 96 ans. Ses obsèques religieuses seront célébrées aujourd'hui en l'église de Cap-Drault à 10h30. L'inhumation aura lieu au cimetière de Cap-Drault à 11h30. À Villeréal, décès de Madame Isabelle Bernard, née Moreno, survenue à l'âge de 96 ans. Les obsèques civiles auront lieu aujourd'hui au cimetière de Montaut à 14h30 et seront suivies de l'inhumation au cimetière de Montaut. À Lougrat, décès de Monsieur Max Cormy, survenu à l'âge de 84 ans. Les obsèques civiles seront célébrées aujourd'hui au crématorium de Tonnens à 17h. Selon les volontés du défunt, il n'y aura ni fleurs ni plaques. À Montaut, décès de Monsieur Bruno Bélanger, survenu à l'âge de 46 ans. La cérémonie religieuse sera célébrée vendredi 29 mai en l'église de Montaut à 10h, suivie de la crémation au crématorium de Bergerac à 14h45. Un dernier hommage peut lui être rendu à la chambre funéraire de Villeréal. Selon la volonté de la famille, il n'y aura pas de plaque. Cet avis est communiqué par les pompes funèbres Bulite de Villeréal. À Fumel et à Mont-Saint-Pron-Libos, décès de Madame Isabelle Pavlovski, survenue à l'âge de 58 ans. Ses obsèques civiles seront célébrées vendredi 29 mai au crématorium d'Alès et Cazeneuve à 11h. La famille ne souhaite que des fleurs fraîches du jardin. Une boîte à dons sera mise au profit de la Ligue contre le cancer. Cet avis est communiqué par les pompes funèbres Gracia et fils de Fumel. À Loubéjac, en Dordogne, décès de Madame Edith Marès, survenue à l'âge de 71 ans. Ses obsèques religieuses seront célébrées samedi 30 mai en l'église Saint-Pierre-Eslien de Loubéjac à 10h. L'inhumation aura lieu au cimetière de Loubéjac et les visites sont possibles ce jeudi après-midi ainsi que vendredi à la maison funéraire Gracia et fils de Fumel. À Monteiral et Mont-Saint-Pron-Libos, décès de Madame Réjeanne Orlando, survenue à l'âge de 95 ans. Ses obsèques religieuses seront célébrées samedi 30 mai en l'église Notre-Dame de Libos à 10h. L'inhumation aura lieu au cimetière de Libos. La réunion du deuil aura lieu à l'église. Un registre sera déposé pour signature. La famille ne souhaite que des fleurs naturelles. Cet avis est communiqué par les pompes funèbres Duroux Ribeiro de Fumel. 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

Star One, Jimmy Cliff sur Radio 4. Bienvenue. Il est 8h45 sur Radio 4. C'est la Saint-Augustin. On fête aussi les Augustines. Aujourd'hui, les Augustines. Alors, si vous avez la chance d'avoir un Augustin ou une Augustine dans votre entourage, vous le savez déjà, ce sont des rayons de soleil au quotidien. Côté caractère, on dit d'eux qu'ils sont particulièrement sociables. Ils adorent être entourés, faire de nouvelles rencontres et créer du lien profondément gay. Leur bonne humeur est contagieuse et ils savent redonner le sourire en un clin d'œil. Leur petit secret de chance pour passer une magnifique journée, c'est leur couleur fétiche. Le vert, symbole d'espoir et de nature, et leurs chiffres porte-bonheur sont le 4 et le 9. Une excellente fête à tous les Augustins et Augustines aujourd'hui. Passez une très belle journée de mercredi avec votre radio préférée. Des rendez-vous pour ce mercredi 27 mai. On part à Agen où la Maison de l'Europe organise aujourd'hui à 18h30 une soirée découverte consacrée à la ville portugaise de Santa Maria da Feira. Il est conseillé de réserver si vous voulez participer à cette soirée du côté d'Agen, la Maison de l'Europe, ce soir dès 18h30. Toujours pour ce mercredi, également à 18h30, le Café culturel de Montflanquin d'Escaratz propose un atelier intitulé « Mieux communiquer avec l'autre ». C'est animé par Mathilde Davin. Ce soir, 18h30, donc Montflanquin au Café culturel d'Escaratz. Le 22e Festival Jazz Pourpre en Périgord débute aujourd'hui à Bergerac avec des concerts chaque jour. Une exposition de peinture de Guy Sénécal sera également visible au Centre culturel et toute la programmation est disponible sur le site de l'association Jazz Pourpre en Périgord. On termine avec le club de Twirling qui organise un loto ce soir. C'est dans la salle du Bon Coin et c'est à Villeneuve-sur-Lot. Voilà, si vous souhaitez plus de précisions sur un horaire, un lieu, un numéro de téléphone pour réserver, vous appelez Radio 4 ce matin au 05 53 36 60 50. Véronique se fera un plaisir de vous répondre, toujours avec le sourire. Bonne matinée, 8h47 sur Radio 4. C'est Phil Collins, c'est Philippe Bailey pour la suite de votre matinée Easy Lover. À suivre également Errol Dunkley, OK Fred et Whitney Houston un petit peu avant 9h et les infos.

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0: Bonjour à tous. À la une ce matin, la chaleur gagne du terrain. Une dizaine de départements sont en vigilance orange canicule. Des secteurs professionnels s'adaptent. Le gouvernement lance aujourd'hui son aide carburant pour les grands rouleurs. Et en football, pas de vainqueur entre Saint-Etienne et Nice lors du barrage aller Ligue 1, Ligue 2. Match retour dans deux jours à Nice. Votre météo avec une belle journée au programme avec du soleil et un grand ciel bleu dans tout le pays en matinée. On remarque une dégradation en seconde partie de journée avec des orages et quelques coups de tonnerre. Les températures ce matin, elles sont comprises entre 24 et 30 degrés. Au meilleur de la journée, il fera 25 à Marseille, 27 à Nice, 29 à Brest, 31 à Paris, 34 à Lyon et jusqu'à 35 à Bordeaux. Les températures vont frôler les 40 degrés aujourd'hui. 13 départements sont placés en vigilance orange canicule sur la façade atlantique. La journée d'hier a été la plus chaude jamais enregistrée pour un mois de mai. La ministre de la Santé rappelle les gestes de prévention, boit régulièrement et limiter les activités sportives. Une réunion interministérielle sur la canicule doit se tenir demain. Ces fortes chaleurs obligent déjà certains secteurs à revoir leur organisation. C'est le cas dans le BTP. Les employés de chantier sont directement exposés au soleil durant la journée. Le secteur prend d'ores et déjà certaines mesures pour que le travail soit plus agréable. Écoutez.
1: On modifie les horaires de travail, on essaie de commencer plus tôt pour que justement les compagnons travaillent plutôt dans des créneaux horaires où le soleil ne tape pas trop. Et le deuxième point, c'est justement on met en place des pauses fraîcheurs, on met aussi en place des gilets justement avec des moyens, avec des batteries et des ventilateurs pour refroidir la température corporelle. Ça peut être dur, mais on met tout en place pour faciliter et pour que ce soit le moins contraignant pour tout le monde.
0: Des propos recueillis par Mylène Desbac et depuis 2 ans, les épisodes de canicule sont officiellement reconnus comme étant des intempéries dans la branche du bâtiment. Ils peuvent désormais être pris en charge par le régime de chômage intempéries du BTP. Un jeune homme de 18 ans tué par balle hier soir au nord de Nantes dans le quartier Alvec. La victime a été visée par 2 individus. Ils ont pris la fuite après les tirs. Un nouveau drame après 2 autres fusillades mortelles liées au trafic de drogue ces dernières semaines à Nantes. La maire Johanna Roland dénonce une nouvelle conséquence du narcotrafic, une enquête est en cours. Les 2 adolescents soupçonnés du meurtre d'un garçon de 11 ans à Rennes ont reconnu les faits en garde à vue. Ils ont expliqué avoir voulu récupérer du matériel de pêche d'une valeur de quelques dizaines d'euros. La victime a été retrouvée étranglée, une serviette nouée autour du cou. Les 2 suspects sont poursuivis pour meurtre sur mineur. Dans l'actualité aussi, le gouvernement lance aujourd'hui son aide carburant pour les grands rouleurs. Elle est accessible depuis quelques minutes sur le site impots.gouv.fr. Une mesure annoncée dans un contexte de flambée des prix à la pompe depuis le début de la guerre au Moyen-Orient et les tensions autour du détroit d'Ormuz, Julie Pierret.
2: 800 euros d'aide, l'idée c'est de soutenir les Français les plus modestes qui dépendent de leur voiture pour aller au travail par exemple. Concrètement, près de 3 millions de personnes pourraient être concernées. Pour toucher cette aide, il faut être salarié ou indépendant, utiliser un véhicule personnel, thermique ou hybride non rechargeable, effectuer au moins 30 km par jour entre le domicile et le travail ou 8000 km par an dans le cadre professionnel. Le revenu fiscal de référence, lui, ne doit pas dépasser 16 880 euros par part. Les demandes se font directement sur le site des impôts à partir d'aujourd'hui et ça pendant 2 mois. Les bénéficiaires devront renseigner leur numéro fiscal, leur immatriculation et leur carte grise. Le versement est annoncé sous 10 jours après validation du dossier.
0: Merci Julie. Et le gouvernement insiste aussi sur les contrôles. Les justificatifs devront être conservés pendant 5 ans. En cas de fraude, les sommes devront être remboursées avec des pénalités pouvant aller jusqu'à 100% en cas de fraude. À l'étranger, Donald Trump réunit aujourd'hui son gouvernement à Washington sur fond de tensions avec l'Iran. Téhéran accuse les États-Unis d'avoir violé le cessez-le-feu après des frappes américaines menées dans le sud du pays en ce début de semaine et menace de riposter. L'armée israélienne, de son côté, poursuit son offensive contre le Hezbollah. Elle a visé un haut dirigeant du Hamas hier. On passe au sport avec du football et tout se jouera lors du match retour dans le barrage Ligue 1-Ligue 2. Saint-Etienne et Nice se sont quittés sur un nul 0-0 hier soir. soir. Le barrage retour aura lieu dans deux jours à Nice, un match qui aura lieu à huis clos sans aucun supporter. Et en tennis, fin du premier tour à Roland-Garros hier et pas d'exploit pour Clément Tabur. Le Français a été éliminé par le numéro 1 mondial Yannick Sinner en 3-7. Élimination également de Corentin Moutet et Loïs Boisson. Et ça passe par contre pour le jeune Moïse Kouamé, 17 ans, et aussi pour Elsa Jacquemot et la niçoise Diane Paris. À suivre également aussi aujourd'hui Hugo Humbert et Quentin Alice, un duel 100% français, et Valentin Royer opposé à Novak Djokovic. C'est la fin de votre journal. Belle journée à tous.

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1: Bonjour, bonjour à tous. Direction l'hippodrome de Strasbourg et le prix de la musique à l'occasion du Quintet Plus de ce mercredi 27 mai 2026. Disputés sur les 3000 mètres du parcours corde à droite, ils seront 16 protagonistes en découte pour la victoire. Départ prévu 13h55. En tête de notre sélection, l'As Vazir Pour, aux limites encore inconnues et confirmées ici même, il peut l'emporter. Suit le Pretty Queen, prise en note lors de sa dernière prestation. Le 10 Moreau, bénéficiant de la confiance de son entraînement. Le 12 It's Eagle, idéalement placé sur l'échelle des valeurs. Et enfin le 4 Shri Hara, rallongé pour l'occasion. Il complétera notre sélection. Une sélection que vous pouvez retrouver sur ma chaîne YouTube Tom Kazak, les pronostics hippiques avec mes dernières minutes. Donc notre choix aujourd'hui, premier l'As, Vazir Pour. Second le 2, Pretty Queen. Troisième le 10 Moreau. Quatrième le 12 It's Eagle, cinquième le 4 Shri Hara, le second choix le 14, le 5 et le 6, et à vous la fortune.

0: Et le retour de Véronique pour les petites annonces, l'emploi, le logement et les animaux. Voilà le programme.
1: Ben dans la rubrique animaux, on vend des coques de reproduction, dont des Sussex. En logement, une auditrice cherche un logement sur Villeneuve en échange d'une présence chez une personne âgée. Et dans la rubrique emploi, c'est une dame qui cherche à faire des remplacements en famille d'accueil pour personnes âgées sur Villeneuve et les alentours cet été. Et l'auto-entreprise AL, qui a 30 ans d'expérience, propose ses services de peinture intérieur et extérieur, traitement de toiture, façade et démoussage avec intervention rapide.
0: Ah, ça démousse pas mal en ce moment, c'est le moment.
1: Oui. C'est le moment, remarque.
0: Alors, je ne sais pas si c'est le moment de traîner sur un toit cet après-midi.
1: Je ne crois pas, voilà. Je vais éviter quand même.
0: N'oublie pas le petit Bob quand même, hein, si vous voulez tenter l'aventure. Et je vous conseille plutôt de vous trouver une petite place sous un chêne, à l'ombre. Ça, c'est plutôt sympa. Merci Véronique. En tout cas, si vous voulez vous offrir des petits coques pour la reproduction, vous appelez la radio ce matin.
1: Le 05 53 36 60 50.
0: Merci Véronique. On se retrouve demain.
1: À demain.
0: Bon après-midi.
1: Vous aussi.
0: Et comme je te l'ai dit, trouve-toi une petite place à l'ombre cet après-midi.
1: Ah, mais je vais rester au frais.
0: Ouais, au bord de l'eau, c'est bien aussi.
1: Oui, au bord de la piscine, ça va.
0: Bon après-midi.

0: Radio 4, sorti en 1981, ce titre italien ultra populaire est devenu l'un des plus grands classiques festifs des années 80. Avec son refrain immédiatement reconnaissable et son énergie joyeuse, la chanson a traversé les générations bien au-delà de l'Italie. Sarà perché ti amo signifie c'est peut-être parce que je t'aime. La chanson raconte un amour spontané, heureux et un peu fou, où les sentiments rendent la vie plus légère et plus belle. La chanson est régulièrement reprise d'ailleurs dans les stades de foot, les fêtes populaires et les soirées rétro, devenant un véritable hymne festif pour vos soirées d'été par exemple. Bienvenue 9h15 sur Radio 4 Soleil, bonne humeur et souvenirs au programme de votre radio. Des rendez-vous pour ce jeudi. Notez bien qu'à Villeréal, le premier salon des vignerons ouvrira ses portes jeudi de 10h à 22h. Ça va se passer sous la halle de Villeréal. Restauration sur place, des concerts, des animations, des jeux. Tout ça va se poursuivre vendredi également de 10h à 16h. Villeréal, donc le premier salon des vignerons. Ça ouvre ce jeudi dès 10h. Les randonneurs du Livre AD se rendront jeudi matin à Montéiral avec l'association Randomarche de Pendagenet. Vous irez également marcher jeudi après-midi sur les sentiers de Saint-Vivien. Et puis le club des aînés du Mont-Pujol vous propose jeudi après-midi un loto. C'est réservé uniquement aux adhérents de l'association. C'est à la salle des Amandiers. Si vous souhaitez plus de précisions sur l'un de ces rendez-vous, un horaire, un lieu, un numéro pour réserver, vous appelez bien sûr votre radio. Le standard est ouvert ce jeudi, mercredi jusqu'à 13h au 05 53 36 60 50. Il est 9h16. La musique revient dans un instant. Ne bougez pas. On revient juste après cette courte page de pub. Vous retrouverez également vers 9h20 l'horoscope de Sophie.
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0: replonger dans les années 70 avec une voix en or, un piano magique, un classique indémodable qui donne instantanément le sourire. C'était Gilbert Montagné à l'instant et son légendaire The Fool sur Radio 4. Il est 9h23, bienvenue, c'est l'heure de retrouver notre rendez-vous quotidien comme chaque matin. Sophie vous donne l'horoscope. Bonjour.
1: Bonjour à tout le monde. Bélier, cette journée est parfaite pour débuter ou clore un dossier, un projet. L'énergie encourage les décisions, alors profitez-en. Taureau, vous croquez la pomme plutôt deux fois qu'une et cette journée s'avère être une bénédiction sur le plan sentimental. Gémeaux, après avoir passé du temps en famille, vous décidez de penser un peu à vous. Vous avez bien raison. Cancer, vous allez avoir des facilités à faire des efforts sur vous-même et à vous perfectionner. Foncez sans hésiter. Lion, c'est une journée propice à l'amour. Le jour est idéal si vous avez prévu de déclarer votre flamme. Vierge, si vous ne souhaitez pas commettre des erreurs de taille, il serait de bon ton de canaliser votre énergie. Balance, c'est votre foyer ou des questions liées à votre habitation qui seront essentielles aujourd'hui. Scorpion, vous faites preuve d'efficacité et de maîtrise. Vous plaisez, il faut en profiter. Sagittaire, attention à ne pas trop vous dépasser physiquement. Vous avez besoin de vous délasser pour vous recentrer sur vos objectifs de base. Capricorne, si vous essayez par tous les moyens d'obtenir gain de cause, vous y parviendrez. La période est constructive. Verseau, vous profitez de belles et de bonnes choses de la vie sans vous poser trop de questions. Poisson, il y a peut-être des urgences à gérer. Ne vous laissez pas impressionner et agissez en gardant la tête froide. Je vous souhaite à tous une très belle journée.
0: Merci Sophie, Radio 4, 9h.

0: Melik, sorti en 1995. Ce titre a largement contribué au succès de Melik, figure importante du rap français des années 90. Avec son style accessible, son groove influencé par le funk et ses refrains accrocheurs, le morceau a marqué toute une génération. Quelle aventure, raconte les hauts et les bas d'une histoire de couple compliquée entre disputes, incompréhensions et attachement malgré tout. À travers un ton léger plein d'humour, Melik décrit les difficultés de la vie amoureuse du quotidien, ses relations où l'on se sépare avant de revenir l'un vers l'autre. Quelle aventure! 9h28 sur Radio 4. Dans un instant, on reçoit dans la matinale Aurélien Payet. Il est animateur à Vacances Nature. Il n'est pas venu seul, apparemment.
1: Non, il n'est pas venu seul. Il est avec, effectivement, Jean-Marc Lafargue et avec Evie Gelin. Tous trois sont là pour nous parler de la fête de Vacances Nature. Ce sera ce samedi 30 mai, matin à Villeréal. L'après-midi, au centre de loisirs de bord, deux événements bien distincts dont ils nous parleront.
0: Eh bien, pour se préparer à cette fête proposée ce week-end, voici les Cure, In Between Days, dans votre matinale. Bienvenue pour mercredi.

0: Boys, c'était les Cure sur Radio 4, il est 9h30. Ce samedi, on va faire la fête chez Vacances Nature.
1: Oui, Vacances Nature qui organise sa journée de fête annuelle, une journée festive, naturelle et conviviale pour petits et grands. On va en parler avec nos trois invités. Ce matin, il y a Evie Gelin, les animatrices au centre social Éclat de Villeréal, qui dépend de Vacances Nature, qui en est une émanation. On a aussi Jean-Marc Lafargue, animateur à Vacances Nature, et Aurélien Payet, c'est lui le coordinateur enfance jeunesse pour la structure. Bonjour Aurélien, bonjour Jean-Marc et bonjour Evie.
2: Bonjour. Bonjour.
1: On va commencer, Evie, avec vous pour parler de cette inauguration. Alors ça, c'est à Villeréal que ça se passe le matin, parce que les festivités en elles-mêmes, la grosse fête, on va dire, c'est organisé l'après-midi et le soir à Sainte-Eutrope-de-Bort. Mais le matin, il va se passer un truc du côté du lac de la Malgravière. Alors pour ceux qui ne connaissent pas, c'est du côté du terrain de foot à Villeréal. Ce lac de la Malgravière, c'est son nom que vous avez renommé en Bellegravière. Pourquoi ? Comment ? Expliquez-nous tout.
2: Exactement, c'est un lapsus lors d'une réunion avec Campagne Art.
1: Campagne Art qui est une association qui fait du land art.
2: C'est ça, et c'est resté.
1: Ok, pourquoi ? Qu'est-ce qui est proposé sur ce site ?
2: Alors, sur ce site, on a le land art qui s'est développé avec l'association Campagne Art et avec des ateliers tout au long de l'année, deux mercredis, voire un mercredi par mois.
1: On va imaginer des gens qui ne connaissent pas le lieu, ce qui est le cas de bon nombre de nos auditeurs qui nous écoutent là. C'est un lac, qui
2: exactement,
1: est un lac plus ou moins nu, et vous avez organisé, vous avez établi des choses autour. Qu'est-ce que vous avez
2: des
1: fait ?
2: Des ateliers de création artistique avec des choses de la nature, en fait. C'est éphémère, qui s'efface avec le temps.
1: Et donc là, c'est inauguré officiellement ce samedi.
2: Exactement.
1: Vous profitez de l'occasion, ce sera à 10h. Il y aura aussi une chasse au trésor, il y aura un atelier vannerie à ce moment-là. La possibilité aussi de pique-niquer sur place. Le rendez-vous est donné au centre social Éclat, et ensuite on part à pied vers le lac, c'est à peu près
2: ça
1: l'idée.
2: C'est ça, avec okay. Une petite chasse aux mots pour le chemin.
1: Et l'après-midi, direction le centre de loisirs de Bord, avec un accueil du public suivi de plein d'animations tout au long de l'après-midi. Aurélien, qu'est-ce qui est prévu ?
3: Tout à fait, à partir de 14h, on bascule sur le centre de loisirs de Bord. Là, les animateurs de Vacances Nature, tous, la partie enfants jeunesse et la partie du centre social, se mélange avec les bénévoles et on propose des animations pour les enfants. Il va y avoir un Cluedo, un rallye photo, qu'est-ce qu'il va y avoir d'autre ? Cocktail, formation
4: concours
3: de cocktail.
4: Château de sable.
3: Concours de château de sable. Il va y avoir des bulles géantes.
4: Lâcher de ballon.
3: À 19h, il y a le lâcher de ballon. Et il va y avoir des temps forts comme ceci. Le soir, on part sur un...

0: bienvenue.
1: Ok, allez, c'est samedi 30 mai dès 10h le matin à Villeréal. L'après-midi, c'est au centre de loisirs de Bord. Vous accueillez tout le public, les enfants, bien sûr, qui ont l'habitude, qui connaissent les lieux, mais aussi leurs parents. Plein d'animations tout au long de l'après-midi. Un goûter, des déambulations. En soirée, on mange ensemble, auberge espagnole, accompagné d'un groupe de musique. D'ailleurs, il y aura les Black Clothes qui viendront et un karaoké, bien sûr, pour poursuivre la soirée. Il devrait faire beau. Ça se passe à Sainte-Eutrope de Bord, précisément dans le bourg de Bord, au sein de l'accueil de loisirs de vacances nature. Merci à tous les trois d'être venus nous voir.
2: Merci à toi.
3: Merci.
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0: de Madonna. La chanson apparaît à l'origine dans la bande originale du film Recherche Suzanne désespérément, dans lequel la chanteuse tient également un rôle, Into the Groove, que l'on peut traduire par entrer dans le rythme ou se laisser porter par la musique. Titre qui raconte le plaisir de danser, de se libérer, de vivre pleinement l'instant sur la piste de danse. Le morceau célèbre cette connexion immédiate créée par la musique où les mots deviennent presque inutiles face au rythme et à l'énergie collective. 9h40 sur Radio 4, des rendez-vous pour ce vendredi. Oui, le week-end approche. Et si vous voulez prendre l'air ce vendredi matin, vous pourrez suivre les marcheurs des chemins de Tézac pour une sortie à Prats du Périgord. C'est aussi l'Assemblée Générale du Cinéma Liberty à Monsempron-Libos ce vendredi. C'est à 18h au cinéma avec une collection qui vous sera proposée également et offerte par le Cinéma Liberty. À 18h30, toujours ce vendredi, l'association Via Nova 47 invite le public à un apéro des langues à la bibliothèque de Villeneuve. L'association propose des cours d'anglais et d'italien également et vous invite à vous intéresser, à vous inscrire dès maintenant afin de préparer la rentrée prochaine. Donc rendez-vous ce vendredi 18h30 avec l'association Via Nova 47. C'est à la bibliothèque de Villeneuve-sur-Lot. Il est 9h41 sur Radio 4. Retour de la musique dans un instant. Christopher Cross pour vous dire que ce matin, tout va bien.
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1: Là, on voit qu'il y a des branches, de la mousse.
2: Mais après, comment il fait pour bien le tenir?
1: Il enroule. Et puis, ils prennent un socle de 2-3 branches. Ils le posent dessus, ils commencent par le plus important.
2: Là, c'est de la terre.
1: Et ça, c'est beaucoup de terre, oui. Ça maçonne. Rien qu'avec un bec et 2 petites pattes, ils arrivent à en faire des choses.
3: Mercredi 20 mai, les enfants des centres de loisirs de l'Albret participent à divers ateliers au domaine agroécologique de Barolles, situé à Montesquieu. Labellisé espace agroécologique remarquable par le Conseil départemental en 2018, ce domaine exceptionnel accueille le lancement officiel de la Fête de la Nature 2026. Pendant 6 jours, des animations gratuites sont proposées pour sensibiliser à la préservation de la biodiversité et faire découvrir la nature au plus grand nombre, et notamment les plus jeunes, comme Léonore, que nous suivons sur l'atelier découverte de reconnaissance des mammifères.
2: Une fois, j'ai trouvé une coquille d'œuf toute bleue, et je me suis dit, que ça n'existait pas parce que j'en avais jamais vu avant. J'ai demandé à mon père, et il m'a dit qu'il n'y avait que les merles qui faisaient des œufs comme ça. Après, je connais la mésange, rouge-gorge, et normalement la grive aussi. Après, il y a la tourterelle que je connais. Après, il y a la palombe. Mais lui, je me disais que c'était troglodyte mignon. Voyons voir. Ah non, c'était une grive musicienne. C'était ici. Là. C'est trop chouette. Moi, je crois que c'est ici l'endroit où j'apprends le plus de choses possibles.
3: Dirigeons-nous maintenant vers un atelier dédié à la vie dans les vergers. Autour des bénévoles du domaine de Barolles, petits et grands apprennent à récupérer des graines et à construire des abris pour favoriser la biodiversité.
4: Il est en train de faire un nichoir abeilles solitaires. On fait des trous et chaque abeille va choisir le trou qui va lui être utile. Donc voilà, après elles vont le garnir. Ça, c'est pour faire chez soi. C'est facile à faire. Il suffit d'abord les bonnes mèches. Il faut que les enfants puissent s'approprier toutes ces choses-là parce que c'est eux qui vont continuer et c'est eux qui doivent savoir ce qui est bon pour la nature ou pas. Je me dis, si les enfants sont intéressés, ils vont en parler avec leurs parents.
5: Gabriel Ducos, donc je suis le directeur du domaine de Barolles depuis novembre 2025. Aujourd'hui, ça nous semble important de faire découvrir aux enfants ce que c'est qu'un verger. C'est important de savoir aujourd'hui comment on produit des fruits, à quoi ça ressemble un verger, quoi. Aujourd'hui, ils sont là aussi pour tout ce qui est biodiversité et tout l'écosystème du verger, savoir reconnaître les insectes, savoir qu'il y en a qui sont bénéfiques au verger, d'autres qui sont nuisibles, savoir le rôle des abeilles, comment fonctionne une ruche. Donc voilà, je pense que c'est des ateliers qui sont très intéressants pour eux parce que c'est assez ludique. Et nous, ça nous semble important de les sensibiliser à toutes ces thématiques. Le domaine de Barolles, c'est une association qui est entre guillemets récente parce que en fait, elle a été créée en 2022 suite à l'arrêt de l'ancienne association, le CVRA. On a un conseil d'administration où siègent des membres du conseil départemental, mais aussi de la région et des chambres d'agriculture départementales et régionales. Le conseil départemental nous aide chaque année avec une subvention de fonctionnement qui nous permet d'entretenir le verger et de faire toute notre activité, ou du moins une bonne partie, quoi.
3: Avec près d'une trentaine d'animations sur 5 jours, la Fête de la Nature permet de sensibiliser à la préservation de la biodiversité au cœur du domaine de Barolles, un des 15 espaces remarquables de biodiversité labellisés par le département. L'atelier dédié aux abeilles séduit toujours autant les jeunes. Ils écoutent avec grand intérêt l'apiculteur bénévole Philippe Mézier.
6: Bonjour les enfants. Est-ce qu'il y en a qui ont des parents, qui ont des ruches?
2: Non.
6: Personne. Vous savez ce que font les abeilles?
2: Oui.
6: Elles font quoi?
2: Elles cultivent les fleurs pour
6: avoir
2: du miel.
6: Et alors, il y a autre chose quand même de très important. Là-bas, vous avez vu des fruitiers. Et on appelle ça comment? La pollinisation. Donc les abeilles pollinisent, elles font aussi du miel, de la propolis, mais elles pollinisent, c'est très important. Je vais vous faire voir, ça c'est une ruche.
2: Il y a des abeilles?
6: Non, il n'y a pas d'abeilles, bien sûr. Une ruche, partie en bois. On appelle la planche d'envol, parce que les abeilles, elles sont dedans, elles sortent là, et hop, elles s'envolent. Ça c'est les cadres, ça s'envole.
2: Waouh!
6: Et après, ce qui se passe, ça c'est les abeilles qui le font.
2: Ça casse?
6: Non, pas trop, ça c'est très solide, hein, vous pouvez toucher.
3: À travers son engagement pour la fête de la nature, le département poursuit donc un double objectif, préserver les milieux naturels et permettre à chacun de mieux les connaître pour mieux les protéger. Danielle Leveillard, vice-présidente du conseil départemental en charge de la ruralité, du développement durable et de l'environnement.
7: C'est vrai que c'est important de pouvoir faire cette journée au domaine agroécologique de Barolles. Ce domaine, c'est une biodiversité des arbres fruitiers, c'est une structure biologique, donc énormément de biodiversité. Le conseil départemental, on est très sensible aux espaces naturels, voilà, de préserver ce domaine, parce que c'est très important pour la biodiversité et on est très engagé au département pour ça.
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0: Bienvenue et bonne matinée, 10h sur Radio 4, mercredi 27 mai, nouveau coup d'œil sur l'actualité locale. Pierre-Anthony Épinette.
1: Avec le retour des fortes chaleurs, les forces de l'ordre observent une hausse des incivilités à Agen, baignades interdites dans le canal, nuisances sonores, alcoolisation excessive ou intrusions dans des piscines privées mobilisent régulièrement policiers municipaux et nationaux. La ville fait aussi face à davantage de fêtes nocturnes et de tensions liées à la chaleur. Pour limiter les débordements, plusieurs mesures restent en place comme l'interdiction de vente d'alcool après 21h dans certaines épiceries. Les autorités renforcent également leur vigilance envers les personnes âgées et isolées durant cet épisode de chaleur. En ce moment se déroule le procès de l'enlèvement et de la séquestration de Nabil, un fumélois de 43 ans, et les 5 accusés reconnaissent avoir participé à l'expédition punitive organisée en mars 2024 à Castelmoron. Ils admettent l'enlèvement et la séquestration de la victime mais contestent toute participation aux violences commises dans un bois de Gironde où le quadragénaire avait été laissé agonisant. Les versions divergent devant la cour d'assises de Lot-et-Garonne. Les avocats de la partie civile dénoncent la lâcheté des accusés et regrettent qu'aucun n'assume ses responsabilités. Le verdict est attendu ce soir, mais l'on a appris également ce matin que l'un des 5 Girondins qui comparaient ne s'est pas présenté ce matin. Mohamed Diaby ne s'est pas présenté devant la cour, donc le jeune homme comparé s'est libre sous contrôle judiciaire, n'a donné aucune explication ni à la justice ni à son avocat. Les 4 autres accusés sont bien présents à l'audience, tous en cours donc la perpétuité dans cette affaire. Verdict attendu ce soir. Un élève surveillant a été blessé dimanche au centre de détention d'Aïs lors d'une fouille inopinée. Selon le syndicat FO Justice, un détenu aurait refusé d'obtempérer avant de bousculer violemment le jeune agent en tentant de regagner sa cellule. Plusieurs surveillants sont intervenus pour maîtriser le détenu, décrit comme particulièrement violent. Blessé au bras, l'élève surveillant a été transporté à l'hôpital. On termine après les dégradations commises lundi dans l'église Saint-Pierre-Eslien de Pont-du-Casse. La municipalité appelle au calme et à la retenue. La commune évoque la dérive exceptionnelle de 4 mineurs placés à l'aide sociale à l'enfance, déjà repérés à proximité du site par les gendarmes. Dès hier matin, élus, agents municipaux, représentants du département et de la paroisse se sont réunis pour organiser la remise en état du lieu de culte. Les réparations sont prises en charge par le conseil départemental. La mairie assure vouloir rouvrir rapidement l'église aux fidèles et éviter amalgames et clivages.
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0: Cette nouvelle journée s'annonce sans surprise dans la continuité des précédentes avec un temps toujours aussi estival.
1: Ouais, avec des records qui sont battus de jour en jour. Lundi, on avait battu des records. Hier, on a battu les records de la veille. Et il y a fort à parier qu'aujourd'hui, ce soit la même chose et qu'il fasse encore plus chaud qu'hier. Alors, on aura, dans l'après-midi, sans surprise, vous le savez, 34-35 degrés à l'ombre avec des températures à l'air ambiant qui seront bien plus élevées, autour de 35 ou 36. Et attention, parce qu'au soleil, ça cogne. Ce temps, il va se poursuivre demain qui sera vraisemblablement la journée la plus chaude de la semaine avec la journée de vendredi, mais sûrement que cette journée de jeudi sera la plus chaude. On aurait même par exemple 36 degrés à l'ombre annoncé à Nérac demain. C'est l'endroit où il devrait faire le plus chaud dans notre département, 36 degrés à l'ombre. Partout ailleurs, on sera entre 34 et 35, ça sera quand même élevé. Vendredi, ça devrait descendre un tout petit peu, mais il fera très très chaud encore, température caniculaire avec autour de 33 ou 34 degrés à l'ombre. Samedi, une légère baisse quand même des températures avec pas plus de 30 dans l'après-midi, toujours à l'ombre, sous abri, et puis normalement une dégradation qui serait attendue à partir du début de semaine prochaine. Et dans l'intervalle, dimanche, les températures devraient baisser assez nettement, parce qu'on n'aurait pas plus de 25, 26, 27 degrés à l'ombre dans l'après-midi, et surtout le retour quand même de nuages sur l'ensemble du département.
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1: À Cap-Drault, décès de Monsieur Jean Maillonnade, dit André, survenu à l'âge de 96 ans. Ses obsèques religieuses seront célébrées aujourd'hui en l'église de Cap-Drault à 10h30. L'inhumation aura lieu au cimetière de Cap-Drault à 11h30. À Villeréal, décès de Madame Isabelle Bernard, née Moreno, survenue à l'âge de 96 ans. Les obsèques civiles auront lieu aujourd'hui au cimetière de Montaut. à 14h30 et seront suivis de l'inhumation au cimetière de Montaut. À Lougratte, décès de M. Max Cormy, survenu à l'âge de 84 ans. Les obsèques civiles seront célébrées aujourd'hui au crématorium de Tonnens à 17h. Selon les volontés du défunt, il n'y aura ni fleurs ni plaques. À Montaut, décès de M. Bruno Bélanger, survenu à l'âge de 46 ans. La cérémonie religieuse sera célébrée vendredi 29 mai en l'église de Montaut à 10h, suivie de la crémation au crématorium de Bergerac à 14h45. Un dernier hommage peut lui être rendu à la chambre funéraire de Villeréal. Selon la volonté de la famille, il n'y aura pas de plaque. Cet avis est communiqué par les pompes funèbres Bulite de Villeréal. À Fumel et à Mont-Saint-Pron-Libos, décès de Madame Isabelle Pavlovski, survenue à l'âge de 58 ans. Ses obsèques civiles seront célébrées vendredi 29 mai au crématorium d'Alès et Cazeneuve à 11h. La famille ne souhaite que des fleurs fraîches du jardin. Une boîte à dons sera mise au profit de la Ligue contre le cancer. Cet avis est communiqué par les pompes funèbres Gracia et fils de Fumel. À Loubéjac, en Dordogne, décès de Madame Edith Marès, survenue à l'âge de 71 ans. Ses obsèques religieuses seront célébrées samedi 30 mai en l'église Saint-Pierre-Eslien de Loubéjac à 10h. L'inhumation aura lieu au cimetière de Loubéjac et les visites sont possibles ce jeudi après-midi ainsi que vendredi à la maison funéraire Gracia et fils de Fumel. À Montairal et Mont-Saint-Pron-Libos, décès de Madame Réjeanne Orlando, survenue à l'âge de 95 ans. Ses obsèques religieuses seront célébrées samedi 30 mai en l'église Notre-Dame de Libos à 10h. L'inhumation aura lieu au cimetière de Libos. La réunion du deuil aura lieu à l'église. Un registre sera déposé pour signature. La famille ne souhaite que des fleurs naturelles. Cet avis est communiqué par les pompes funèbres Duroux-Ribeiro de Fumel.
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0: reprise de ce titre. Elton John, Your Song à l'instant, c'était Lady Gaga, 10h12 sur Radio 4. Avis aux épicuriens, aux amateurs de bons crus et aux amoureux de notre terroir. Ouvrez grand vos agendas. Demain, c'est un rendez-vous historique et gourmand qui vous attend. Cap sur la magnifique Bastide de Villeréal, classée parmi les plus beaux villages de France pour toute la première édition du Salon des Vignerons pendant 2 jours, ce jeudi 28 et ce vendredi 29 mai. L'emblématique halle médiévale va battre rythme de l'excellence viticole française. Pour ce grand baptême du feu, plus de 30 vignerons et producteurs passionnés font le déplacement. C'est l'occasion parfaite pour plonger dans une expérience immersive, échanger en direct avec les producteurs, découvrir des savoir-faire uniques et bien sûr vous offrir des dégustations libres de cuvées authentiques. Mais ce n'est pas tout. Qui dit bon vin dit bonne chère, Pierre-Anthony. Ah oui. Autant vous dire qu'il y aura de quoi se régaler avec de la restauration sur place. L'ambiance s'annonce ultra festive sous la halle avec des animations, des jeux, des concours, des concerts pour accompagner vos fins de journée. Côté pratique, voici les horaires pour vous organiser. Ce jeudi 28 mai, le salon joue les prolongations de 10h à 22h. Idéal pour un after work ou un début de soirée entre amis. Et puis vendredi, rendez-vous de 10h jusqu'à 16h, parfait pour la pause déjeuner du vendredi ou pour faire le plein avant le week-end. Le pass dégustation est à seulement 5€. Pour toute information, vous pouvez contacter les organisateurs au 05 53 41 85 84. Et bien sûr, Radio 4 vous rappelle que l'abus d'alcool est dangereux pour la santé, à consommer bien sûr avec modération. La toute première édition du Salon des Vignerons, c'est demain et vendredi à Villeréal.
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0: c'était Lenny Kravitz, 10h21 sur Radio 4. Ce dimanche, on n'oublie pas les mamans. Bonjour Angélique.
1: Bonjour, comme chaque semaine, je vous donne des astuces pour votre famille. Et dimanche, c'est la fête des mères, et là, c'est la panique chez vos chers bambins. Et souvent, chez le parent complice qui court partout. Pas de budget, pas de panique. Oubliez le traditionnel collier de nouilles ou le poème imprimé sur internet. On mise sur l'original, le gratuit ou presque, et le 100% fait avec amour.
2: Je vais faire quelque chose de très beau pour toi, maman.
1: On commence avec un grand classique revisité, le chéquier de bon pour le quotidien. L'enfant découpe des petits rectangles de papier, les agrafe ensemble et dessine dessus des bons que maman pourra utiliser quand elle veut dans l'année. Comme par exemple, un bon pour 30 minutes de silence royal, un bon pour une table débarrassée sans râler, ou encore un bon pour un gros câlin. C'est gratuit, c'est drôle et ça sert vraiment.
2: Je vais faire un bon pour passer l'aspirateur.
1: Deuxième idée, le bocal à mots doux. Prenez un vieux bocal en verre, un pot de confiture propre fera parfaitement l'affaire. L'enfant le décore avec un joli ruban ou des paillettes. Ensuite, on découpe des petites bandes de papier coloré. Sur chaque bande, l'enfant écrit une raison pour laquelle il aime sa maman. Par exemple, parce que tu fais les meilleures crêpes ou parce que tu ne boudes jamais quand je fais une bêtise.
2: Parce que tu es la meilleure de l'univers.
1: Enfin, pour les artistes en herbe, profitez d'une balade pour amasser un ou deux galets bien lisses. Avec un peu de peinture ou de simple feutre indélébile, l'enfant le transforme en coccinelle porte-bonheur où il inscrit un mot doux comme « maman en or ». C'est un super presse-papier pour le bureau, un objet déco unique et ça traverse le temps sans se faner.
2: Bonne fête à toutes les mamans!
1: Profitez de ces beaux moments d'amour et à la semaine prochaine!

0: Maman, Louane, 10h26 sur Radio 4. Dans quelques minutes, nous recevrons Gauthier Lachereste, secrétaire de l'association Arcade.
1: Oui, association Arcade qui est basée à Agen, qui est assez jeune, elle a 1 an et demi, et qui veut mettre en place un projet pour développer le jeu vidéo mapping, pour pouvoir jouer comme ça sur des façades de bâtiments. Gauthier va nous expliquer tout ça, une campagne de financement participatif est ouverte.

0: c'est les Motors. Il est 10h30 sur Radio 4. Jouez bientôt aux jeux vidéo sur le mur de l'église. Et pourquoi pas, Pierre-Anthony ?
1: Et pourquoi pas ? C'est ce que nous propose l'association Arcade. Alors, c'est une asso qui est basée à Agen. Elle s'est constituée en janvier 2025 avec le projet de favoriser le lien social en Lot-et-Garonne par le biais du jeu et notamment du jeu vidéo. Et cela passe en ce moment par une campagne de financement participatif pour développer le jeu vidéo mapping. Gauthier Lagereste va nous expliquer de quoi il retourne. Il est le secrétaire de l'association Arcade et commence par présenter l'asso.
2: Arcade, c'est donc ouais une asso qui organise des événements autour du jeu vidéo dans un sens large, c'est-à-dire qu'on crée des tournois, des jeux, on fait jouer les gens ensemble, mais on aborde aussi le jeu à travers d'autres thématiques, par exemple la musique, les arts. On essaye de regarder tout l'impact que peut avoir le jeu vidéo sur notre société. On fait aussi de la parentalité, on s'adresse vraiment à un très large public. Et on fait nos événements de façon vraiment à rendre accessible le jeu le plus possible. Donc on s'écarte un petit peu de, par exemple, de ce que peuvent faire d'autres assos de e-sport qui ont des aspects très compétitifs aujourd'hui. Hein. Le jeu vidéo, c'est quelque chose qui est devenu assez compétitif. Nous, vraiment, on essaye d'avoir cette identité-là très familiale, très accessible. Donc on va sélectionner nos jeux en conséquence. On va aussi penser nos tournois de façon à les rendre les plus conviviaux possible. Et surtout, c'est inciter à les parents à jouer avec leurs enfants, par exemple, inciter à faire des équipes et à construire ensemble. Quoi.
1: Parlons justement de votre projet actuel. Votre projet actuel, vous avez lancé une campagne de financement participatif pour développer ce que vous appelez le jeu vidéo mapping en Lot-et-Garonne. Alors, si je comprends bien, on sait ce que c'est que le mapping, à savoir des projections sur les murs, sur les façades, de monuments historiques ou pas d'ailleurs. Là, j'imagine que l'idée, c'est de jouer à des jeux vidéo un petit peu partout, de manière très mobile, sur des façades.
2: Exactement. En fait, l'idée, c'est de rendre les vidéos mapping interactifs, de façon à ce que des gens depuis le trottoir, des passants, puissent contrôler un ou plusieurs petits personnages qui vont évoluer sur les différentes façades des monuments historiques qu'on a dans le Lot-et-Garonne, pour jouer un petit peu avec ces bâtiments pour s'amuser ensemble. C'est un jeu qu'on va créer de toutes pièces pour cette occasion. Comme ça, ensuite, on pourra l'adapter à chaque façade.
1: Il y a une dimension création de jeu aussi, quoi.
2: Oui. En fait, on a un petit personnage qu'on a créé, qu'on a conceptualisé, qui n'est pas encore révélé parce que ça se fait dans le cadre de la campagne et qui sera un peu la mascotte de ce jeu. Qu'on va utiliser pour créer ce jeu.
1: Et tout ça, ça coûte de l'argent, notamment la partie de l'achat du vidéoprojecteur qui coûte évidemment très cher parce qu'il faut du très bon matériel. La campagne de financement, elle va débuter le 10 juillet, c'est ça ? Il y en aura pour combien de temps ?
2: Alors, la campagne de financement démarre aujourd'hui. On est vraiment sur le jour du démarrage et elle va jusqu'au 10 juillet.
1: Elle va jusqu'au 10 juillet, ok.
2: C'est ça. Et on a donc, ça nous fait 5 semaines pour réunir minimum 8500 euros parce que comme vous l'avez dit, effectivement, on a besoin d'un vidéoprojecteur qui soit très performant. Alors, pas forcément par goût du luxe, mais c'est des considérations très simples. Plus on a de l'humaine et plus on pourra projeter sur les façades à des horaires où, possiblement, il fait encore un petit peu jour.
1: Et oui, bien sûr. Bon, si on veut participer, on fait comment ? On va où ? Sur quel site ?
2: Alors, la campagne, elle se fait en partenariat avec le conseil départemental. C'est un dispositif qui s'appelle Yuzu et pour lequel le conseil départemental travaille avec la plateforme J'adopte un projet. Donc, tout se passe sur le site J'adopte un projet ou alors Yuzu aussi. Vous pouvez aller sur internet et taper simplement Yuzu sur Google.
1: 1 euro versé par le public, et bien il y a 1 euro versé par le département en face. C'est ça l'intérêt de ce dispositif Yuzu.
2: Exactement. Et en plus de ça, le projet a été soutenu par la région de Nouvelle-Aquitaine qui elle aussi abonde selon le même principe. Du coup, pour les contributeurs, ça fait x3 et pas x2.
1: Merci beaucoup, Gauthier Lacheresse. Je rappelle, vous êtes secrétaire de l'association Arcade et vous pouvez donc d'ores et déjà participer à cette campagne de financement participatif. À bientôt, Gauthier. Merci.
2: Merci à vous. À bientôt.

0: Et avec Led Back à l'instant sur Radio 4, il est 10h39. Ce vendredi, il y a du cinéma à Castres au Ciné 4 à partir de 18h30. Le cinéma propose une séance cinéma d'ailleurs avec la projection des films Les Fleurs du Manguier et le film Romeria. Un buffet vous sera d'ailleurs offert entre les deux projections. Et puis vendredi soir, il y a du théâtre également avec la troupe Les Arts des Planches qui vous propose la pièce Un grand cri d'amour. C'est à la salle du Palais et c'est à Pujol. Rendez-vous tout à l'heure entre 11h et midi, Pierre-Anthony, avec notre émission du mercredi. Ça fait débat.
1: Oui, ça fait débat, émission politique aujourd'hui. On va donner la parole à la gauche et à la gauche de la gauche avec Xavier Xapla, militant La France Insoumise, bien identifié maintenant dans notre département. Et on va avec lui revenir bien sûr sur les municipales qui viennent de s'écouler avec une des victoires quand même de la gauche importante. Oui, il y avait trois militants LFI qui ont été élus, c'est Agen bien sûr. Et on parlera bien sûr des présidentielles aussi à venir, comment se positionne cette France Insoumise avec Jean-Luc Mélenchon qui a priori en hausse dans les sondages, mais qui pourtant reste l'homme politique le plus détesté des Français. Comment on fait avec tout ça? On posera ces questions avec Gavik Zappa.
0: 11h midi, ça fait débat sur Radio 4. Il est 10h40. On vous prépare Shadé, Kiss of Life, Shaggy ou encore Samantha Fox avant les infos de 11h. Avant 11h également, vous retrouverez notre chronique. C'est tout nouveau, ça arrive à partir d'aujourd'hui. Ceci n'est pas une archive.
1: Oui, c'est réalisé par la compagnie Vous êtes ici, évidemment avec les enfants des écoles de Villeréal et du CFA. L'idée de base, elle est simple. On prend une photo d'archives que l'on retrouve. Il y a eu toute une collecte de photos d'archives chez les Villeréalais. Et on essaie de comprendre ce qui s'est passé. Qu'est-ce qu'elle raconte cette photo? Qu'est-ce qu'elle nous dit? Qu'est-ce qu'il en est aujourd'hui? Et qu'est-ce qu'il peut en être demain?

0: Et tout ça, ça a donné un chouette reportage que vous retrouverez à 10h50.
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0: C'était Shadé à l'instant sur Radio 4, il est 11h15. C'est l'heure de jeter un petit coup d'œil sur eh bien, votre programme télé pour ce mercredi soir. Eh bien, ce soir, à la télé, eh bien, la tension monte d'un cran dans les cuisines de M6 dès 21h10. Les places pour le carré final se font de plus en plus rares et le jury ne passera plus rien. Ce soir, les candidats restants vont devoir faire preuve d'audace et de technique pure pour espérer se qualifier. Nom de Zeus, oui, il est de retour après avoir exploré le futur, réparé le passé. Marty et Doc s'offrent une ultime aventure sur TMC ce soir à 21h25, cette fois direction 1885 et le Far West. Oui. Marty doit voyager dans le temps avec le docteur Emmett Brown pour le sauver. Il est tombé amoureux d'une institutrice mais menacé par un ancêtre de Biff Tannen. C'est ce soir, c'est sur TMC. La 22e saison de Grey's Anatomy se poursuit sur TF1 avec un épisode inédit sous haute tension intitulé L'heure des comptes. Les secrets éclatent et les choix médicaux s'annoncent cruciaux pour Meredith et son équipe. Suite de la mini-série inédite L'Or Bleu, avec la diffusion de l'épisode 3 sur France 2, une plongée glaçante et palpitante dans les enjeux géopolitiques et criminels autour des ressources en eau. La chaîne franco-allemande Arte diffuse le sulfureux Benedetta. C'est le film de Paul Verhoeven, porté par Virginie Efira. Ce film retrace l'histoire vraie d'une mystique lesbienne dans un couvent italien au XVIIe siècle sur fond de peste noire. C'est sur Arte ce soir. Et puis Gros Bras à Los Angeles, ces stars vous proposent un film avec Gérard Butler et l'unité d'élite du shérif de Los Angeles qui affronte des braqueurs de banque pro dans Criminal Squad. De l'action pure, brute et toujours efficace.
1: Direction Aimée aussi aujourd'hui, si vous voulez profiter de plusieurs choses. D'abord des lectures jeunesse à la librairie La Mauvaise Herbe, c'est à 14h30. C'est totalement gratuit. Et puis ce soir, il y a deux films. Alors, il y en a un à 18h, La Maison des Femmes, c'est projeté à l'Éden, suivi du Diable s'habille en Prada 2. C'est en version originale sous-titrée et c'est projeté également à l'Éden, c'est à 20h30, ça dure 2 heures.

0: Angel, à l'instant, c'était Shaggy. Il est 10h52 sur Radio 4. Et nous allons retrouver, hein, pour la première fois de la semaine, notre nouvelle chronique qui s'appelle « Ceci n'est pas une archive », Pierre-Anthony.
1: Oui, vous avez entendu hier le reportage qui présentait un petit peu le concept de cette nouvelle chronique. Il y a 7 épisodes que l'on va vous proposer. Il est le fruit du travail des enfants des écoles de Villeréal ainsi que du lycée des métiers du cheval de Villeréal en partenariat avec la compagnie « Vous êtes ici ». C'est un travail autour d'images d'archives, de photos qui dormaient dans les tiroirs chez les gens, photos de Villeréal, de l'ancien temps, comme on dit. Et on essaie de comprendre ce qui se passait à l'époque, comment c'est aujourd'hui, comment ça pourrait être demain. Et tout ce travail, il a été construit donc notamment par Louise Fage, qui est médiatrice culturelle au sein de l'association Vous êtes ici. On va débuter aujourd'hui avec une chronique autour de Michel Marty et de ce qui s'appelait La Ruche.
2: Ceci n'est pas une archive.
3: Mais c'est quoi alors?
4: C'est de la mémoire.
5: C'est du passé,
6: du présent,
7: du futur.
8: C'est du partage.
9: C'est une enquête.
10: C'est notre identité.
11: C'est notre village.
12: Ceci n'est pas une archive.
13: Sur la photo, on voit un monsieur assis qui est à l'avant d'une boutique.
14: Il y a un panneau sous lui où il y a marqué pour 8 jours seulement.
15: Pour 8 jours seulement.
13: On pourrait croire qu'il y a une réduction. Sur les fenêtres, il y a des pancartes. Avec d'un côté, tout à gauche, un sorte de panier avec des bouteilles dedans. Et ensuite, sur la porte, il y a deux panneaux avec une boîte de sardines, avec marqué « fragile ».
16: Il y a des petits paniers avec des trucs dedans.
13: Il y a des bouteilles, des boîtes en conserve. C'est une petite boutique de nourriture.
17: En fait, ce monsieur, il s'appelle Michel Marty. C'est le fils des propriétaires de l'épicerie qui s'appelait « La Ruche ».
18: Oui, bonjour.
19: Oui, bonjour Michel, vous allez bien?
18: Ça va et vous?
19: Très bien. Louise. Je suis entourée de 5 enfants de CM1. D'accord. De l'école de Villeréal.
18: Oui, bonjour les enfants.
20: Bonjour.
19: On a une photo où on vous voit tout jeune assis sur une caisse.
18: Cette photo, c'était un journal qui existe toujours, Paris Match, et il demandait si vous avez une photo insolite de la semaine, vous pouvez être primé, avoir un avoir de 100 francs à l'époque, envoyez-nous ces photos. Donc on a envoyé cette photo, et cette photo a été primée, et on a eu les 100 francs. Voilà. Je suis né à Villeréal, j'ai 78 ans. Mes parents étaient à La Ruche à Villeréal, donc travaillaient là, mon père, ma mère. Ma mère, dans la boutique, gardait le magasin et restait donc dans le village. Mon père faisait les tournées en campagne, c'est-à-dire il allait servir les gens qui habitaient dans les fermes à droite, à gauche. Et après, l'ouverture au niveau du magasin, c'était du matin 8h jusqu'au soir 21h. C'est un peu la vie de village et c'était pas fermé entre midi et 2. Les gens venaient faire leurs courses en continu.
21: Que vendez-vous principalement?
22: C'était l'épicerie, il y avait de tout.
23: Il y avait du café, du sucre, du chocolat.
24: Il y avait des gâteaux.
25: Ça fait une liste complète.
18: Même s'il y avait 6 épiceries dans le village, chacun avait sa clientèle, quoi. Mes parents, ils faisaient comme les autres. Et en plus, ils faisaient en gros, au moment des vendanges, le sucre. Ben, pour ça, quoi. Les gens qui étaient à la campagne, qui avaient des fermes, faisaient ce qu'on appelle un peu du troc. Ils avaient des œufs, ils les portaient. Mon père les récupérait, disons, pour les collecter. Et avec cet argent d'avoir, il leur payait les œufs. Et eux, ils achetaient, mettons, ben, du fromage, des gâteaux, de la nourriture. Quoi.
26: Il achetait les œufs quand on avait des œufs de reste. Oui. Comme on n'avait pas pour se déplacer, nous.
27: Les voitures, c'est arrivé après.
26: Ah oui, c'est la dernière chose, la voiture.
28: Depuis chez moi, il y avait 7 km pour aller à Villeréal. On y allait à pied.
18: Et l'emplacement de La Ruche était central, quoi, sur la place de la Halle, où actuellement c'est le Carrefour, le magasin Carrefour.
29: La Ruche, La Ruche, La Ruche.
30: La Ruche.
31: Ici. Alors là, on est où?
32: C'est ici.
33: Le Carrefour, le Carrefour, le Carrefour, le Carrefour.
34: Est-ce que vous arrivez à reconnaître le bâtiment
35: Carrefour
34: de la photo qui est La Ruche avec le Carrefour?
36: Allez, on va
37: regarder
36: ça.
37: Oui, parce qu'il y a la barrière.
38: Il
33: Il y a le balcon.
0: Il manque une partie du balcon. Le balcon, il manque.
1: Regarde, il manque le balcon et maintenant il n'y a que la toile.
2: Les piliers en dessous du balcon, là, vous voyez? Est-ce qu'ils sont toujours là?
33: Non.
18: Il y avait déjà devant la boutique un balcon au-dessus avec donc des piliers. Maintenant, ça a été supprimé, enlevé. Sinon, après, tout autour, les cornières, tout ce qu'il y a autour, les magasins, certains ont changé, sont différents, mais ça n'a pas bougé, quoi.
21: Vous avez fermé quand le magasin ?
18: Ah, le magasin, il a été ouvert de 1956, que mes parents ont travaillé, jusqu'en 1983, où ils ont pris leur retraite.
27: Mais ça a marché longtemps, la ruche, hein ?
28: Oui. Mais jusqu'à ce qu'ils s'installent les grandes surfaces.
18: Il y avait un café et puis après donc il y avait nous la ruche. Ils ont racheté tout ça, cassé les cloisons, etc. Agrandi et fait le magasin actuellement Carrefour.
33: Dans 300 ans, le Carrefour deviendra une ruche.
3: En fait, ce serait une ruche géante où on pourra acheter des abeilles de compagnie.
4: Dans 20 ans. Il y aura un hôtel à la plage du Carrefour.
5: Un magasin, il y aura plein de CD.
6: Un dentiste.
7: Une salle de cinéma.
8: Dans 10 ans, il y aura plus d'humains dans les magasins, ce sera des droïdes.
10: Dans 8 siècles, ce magasin sera désert. Il y aura des plantes qui auront poussé à l'intérieur. Il y aura tout au fond, dans la réserve, un laboratoire secret.
20: Ceci n'est pas une archive. Description d'images et fiction par les enfants de Villeréal, avec la participation de Michel Marty et des résidents de l'EHPAD. Prise de son, CP et CM1 de l'école élémentaire et CAP du CFA de Villeréal. Montage, Louise Fage. 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
36: Bonne matinée, il est 11h. Tout de suite, les infos.
37: Bonjour à tous. La France va chercher de l'ombre encore. Aujourd'hui, 13 départements sont en vigilance orange canicule sur la façade atlantique. Hier a été la journée la plus chaude jamais enregistrée pour un mois de mai. Aujourd'hui, on attend encore jusqu'à près de 40 degrés au thermomètre. Une réunion interministérielle sur les canicules doit se tenir demain. Deux fusillades hier soir en France. Une à Nantes, l'autre à Grenoble. À Nantes, un jeune homme de 18 ans a été tué par balle. Deux suspects ont pris la fuite après les tirs. À Grenoble, une fusillade a fait un mort et trois blessés dans le quartier Mistral après des tirs visant un groupe de jeunes devant le club de football du quartier. Les enquêteurs privilégient la piste du narcotrafic dans les deux villes. Le gouvernement lance aujourd'hui son aide carburant pour les grands rouleurs. Une mesure annoncée dans un contexte de flambée des prix à la pompe depuis le début de la guerre au Moyen-Orient et les tensions autour du détroit d'Ormuz. Julie Pierret.
38: 800 euros d'aide, l'idée c'est de soutenir les Français les plus modestes qui dépendent de leur voiture pour aller au travail par exemple. Concrètement, près de 3 millions de personnes pourraient être concernées. Pour toucher cette aide, il faut être salarié ou indépendant, utiliser un véhicule personnel, thermique ou hybride non rechargeable, effectuer au moins 30 km par jour entre le domicile et le travail, ou 8000 km par an dans le cadre professionnel. Le revenu fiscal de référence, lui, ne doit pas dépasser 16 880 euros par part. Les demandes se font directement sur le site des impôts à partir d'aujourd'hui et ça pendant 2 mois. Les bénéficiaires devront renseigner leur numéro fiscal fiscale, leur immatriculation et leur carte grise. Le versement est annoncé sous une dizaine de jours après validation du dossier.
37: Merci Julie. Le gouvernement insiste aussi sur les contrôles. Les justificatifs devront être conservés pendant 5 ans. En cas de fraude, les sommes devront être remboursées avec des pénalités pouvant aller jusqu'à 100%. Le tabac continue de reculer en France. Selon l'Observatoire français des drogues et des tendances addictives, les ventes légales ont baissé de plus de 8% en 2025 chez les buralistes. Moins d'un adulte sur 5 fume désormais quotidiennement. C'est un niveau historiquement bas. Chez les lycéens aussi, le tabagisme chute fortement, même si l'usage de la cigarette électronique continue de progresser. Et puis du tennis avec le début du deuxième tour de Roland-Garros, au programme notamment un duel 100% français entre Hugo Humbert et Quentin Alice. À suivre également Valentin Royer qui sera opposé à Novak Djokovic. Hier, pas d'exploit pour Clément Tabur, éliminé par le numéro 1 mondial Yannick Sinner en 3-7 au premier tour. Ça n'est pas passé non plus pour Loïs Boisson. Voilà pour l'essentiel de l'actualité. Bonne journée à tous.
0: Le Quintet.
1: Bonjour, bonjour à tous. Direction l'hippodrome de Strasbourg et le prix de la musique à l'occasion du Quintet Plus de ce mercredi 27 mai 2026. Disputés sur les 3000 mètres du parcours corde à droite, ils seront 16 protagonistes en découte pour la victoire. Départ prévu 13h55. En tête de notre sélection, l'As Vazir Pour, aux limites encore inconnues et confirmées. Ici même, il peut l'emporter. Suit le Pretty Queen, pris en note lors de sa dernière prestation. Le 10 Moreau, bénéficiant de la confiance de son entraînement. Le 12 It's Eagle, idéalement placé sur l'échelle des valeurs. Et enfin le 4 Shri Hara, rallongé pour l'occasion. Il complétera notre sélection. Une sélection que vous pouvez retrouver sur ma chaîne YouTube Tom Kazak, des pronostics hippiques avec mes dernières minutes. Donc notre choix aujourd'hui, premier l'As, Vazir Pour. Second le 2, Pretty Queen. Troisième le 10 Moreau. Quatrième le 12 It's Eagle, cinquième le 4 Shri Hara, le second choix le 14, le 5 et le 6 et

0: sur Radio 4, il est 11h07. Belle fin de matinée avec nous. Dans un instant, ça fait des pas. Notre invité aujourd'hui, Xavier Xaplat.
1: Oui, Xavier Xaplat, qui est un militant de la France Insoumise et qui est pas un porte-parole, mais en tout cas une figure bien identifiée dans notre département. On va parler de la gauche, des municipales de mars dernier et se projeter bien sûr sur les présidentielles.
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0: Nouveau rendez-vous politique dans Ça fait débat aujourd'hui avec une voix de gauche. En l'occurrence, un des leaders de la France insoumise de notre département, Xavier Xapla. Après les municipales de mars 2026, alors que la présidentielle 2027 commence aussi à se dessiner, on va revenir avec lui sur l'état de la gauche, la progression du RN dans les territoires ruraux et partout en France, mais aussi les grands sujets d'actualité, pouvoir d'achat, agriculture, sécurité et avenir des services publics. Bienvenue à tous dans Ça fait débat. Et bonjour Xavier Xapla.
1: Bonjour Pierre-Antoine, bonjour tout le monde.
0: Merci d'être en direct dans le studio de Radio 4 avec nous aujourd'hui. On va revenir d'abord un petit peu à froid sur les municipales 2026, particulièrement dans notre département. Vous, en tant que militant LFI de notre département et revendiqué en tant que tel, quel regard vous portez sur les résultats qui ont été ceux de la gauche ?
1: Ah ben déjà, je ne suis plus que militant puisque je suis conseiller municipal à Montaut. Depuis cette dernière campagne électorale.
0: C'est vrai.
1: Et oui, quel regard je porte sur la situation ? Ben, la situation générale, c'est qu'on s'attendait, comme d'ailleurs pour les européennes, il y avait une prédiction d'un raz-de-marée du RN. Il y a de toute façon la présence du RN, c'est clair. Je suis bien placé pour le savoir, puisqu'on a déjà mené campagne contre eux plusieurs fois. Mais c'est pas le raz-de-marée prévu. Et notre présence pour la vraie première campagne qu'on menait avec LFI sur les municipales, elle est plutôt satisfaisante quand on regarde les résultats.
0: Le RN qui a effectivement progressé dans bon nombre de villes, qui a des sièges désormais au conseil municipal dans des grandes villes, que ce soit Agen, Villeneuve ou Marmande par exemple, mais qui peine toujours à ce fameux plafond de verre à remporter une municipalité, notamment en Lot-et-Garonne.
1: Oui, mais de toute façon, je pense qu'il y a une part dans le vote RN. Il y a les gens convaincus, ben voilà, très bien, ceux qui sont convaincus le sont. Et il y a une part aussi déjà dans les sondages, ce qui fait que les sondages sont souvent survalorisent le vote RN. On le voit à chaque fois qu'il y a des sondages, on a l'impression qu'ils vont tout ramasser, et puis finalement, ils ramassent pas tant que prévu. Ce qui veut bien dire que les sondages, encore une fois, sont pas si sérieux que ça. Et je pense qu'il y a aussi une certaine forme de colère ou de rejet parfois dans le souhait de voter RN, et au final quand on se retrouve dans l'isoloir on hésite un peu et on se dit bon, qu'est-ce que je vais faire sérieusement quoi.
0: Donc le sondage par exemple qui montre que Jean-Luc Mélenchon s'est rapproché d'Édouard Philippe, là, un sondage qui est tombé hier ou avant-hier, à prendre avec des pincettes.
1: Oh là oui. Ben oui, ne serait-ce que parce que il suffirait
0: parce que les sondages, quand ils ne sont pas bons, vous dites oui, c'est que des sondages et
1: non,
0: tout ça.
1: Ben non, non, non. Ah ben, y en a peut-être qui le disent, ce n'est pas mon cas. Alors j'ai vu que des gens de LFI sortaient ce sondage, ben ils ont raison.
0: Hein, ça fait Manon Aubry notamment.
1: Oui,
0: qui...
1: Clémence Guettet, etc. Ouais, ben, ouais. C'est normal, on fait le jeu de. Mais non, moi je considère que après les européennes, on ne peut plus croire les sondages, c'est tout. On peut les prendre éventuellement comme une température à un an des élections, ce qui ne veut absolument rien dire, ne serait-ce que parce que tous les candidats ne sont pas déclarés. On attend encore un candidat de la gauche centriste, donc on verra à ce moment-là. Donc pour l'instant, ça ne veut pas dire grand-chose. C'est vrai que tant mieux si ça progresse dans les intentions, mais c'est aussi, ça peut être comme c'est... À mon avis, un petit moyen aussi de manipuler l'opinion. Il suffit de dire que Mélenchon est très haut et puis tout d'un coup le faire descendre pour casser la dynamique.
0: Revenons au municipal et parlons d'Agen. Agen qui a réussi un petit peu ce qui était qualifié par la Libération, je crois, de miracle à Genève. Oui. Agen a réussi à faire l'union de la gauche partout ou ailleurs en France et pour les présidentielles, on va le voir. La gauche semble irréconciliable. Laurent Bruneau est arrivé à faire cet amalgame entre tout le monde et à ce que ça fonctionne plutôt bien. Il y a deux élus insoumis affichés en tant que tels. Alors qu'est-ce qui a fait que ça a été possible là-bas à Agen ?
1: Ben, c'est qu'ils ont travaillé. En fait, ce qui fait la différence à chaque fois, et dans toutes les campagnes électorales, c'est vrai, et c'est vrai pour LFI, mais même nos adversaires le disent, c'est-à-dire que la différence avec de LFI, avec la plupart des autres partis politiques, c'est qu'on travaille. C'est-à-dire qu'on se met au travail.
0: Ah, les autres ne travaillent pas.
1: Eh bien, écoutez, regardez, on attend toujours le programme de Glucksmann, il va bientôt sortir, paraît-il. On attend le programme du RN, il n'est pas tout à fait précis, il change sans arrêt, notamment sur la retraite, sur le SMIC, etc. Ça bouge tout le temps. Donc bon, alors, non, ils ne travaillent pas sérieusement, en tout cas. travaille pas pour donner une ligne claire qui permette aux gens de se dire, voilà, ça je veux bien ou ça je veux pas. Donc déjà ça, c'est-à-dire que les trois personnes qui étaient mandatées pour négocier avec tout le reste de la gauche...
0: Trois étaient sur la liste et deux ont été élus au final.
1: C'est ça. Mmh. Bon, ceux qui étaient partis pour négocier avec cette liste ont bien fait leur travail. De l'autre côté, il y a eu une belle écoute qui a permis d'intégrer les 9 points de programme qu'on souhaitait pour valider leur candidature. Ben voilà, donc...
0: Est-ce que le fait que Laurent Bruneau soit non encarté, soit revendiqué de gauche, mais sans avoir de chapelle, on va dire, ça joue dedans ?
1: C'est possible. Là, je ne saurais pas, je ne faisais pas partie des négociations. C'est possible, sachant que nous, on n'a pas de... On n'a pas de réticence particulière envers les collègues de la gauche, hein, puisque la dernière législative qu'on a faite ici, on avait une co-directrice de campagne qui était élue écologiste. Non, en fait, c'est juste qu'il se trouve qu'en plus, j'ai eu la chance à chaque fois de représenter la gauche unie. On s'entend plutôt bien quand il est question de faire des campagnes ensemble et quand on se met d'accord autour d'un programme. On s'écharpe souvent sur en dehors des campagnes, mais ça, c'est le lot de...
0: Et d'ailleurs, c'est ce qu'on a remarqué à Agen, c'est que ça a été réussi parce que personne ne s'est dispersé sur les questions de politique nationale ou internationale. Le travail a été mené sur Agen.
1: Absolument.
0: Donc quand on travaille véritablement sur un sujet commun et précis, ça fonctionne. Vos lignes de divergence, elles sont plutôt à l'international.
1: Pas seulement, au national aussi, mais c'est surtout qu'au national, on a surtout affaire à une espèce de comédie, j'en sais quelque chose, c'est mon métier, le théâtre, donc c'est un peu un théâtre, la politique au niveau national. En réalité, la plupart des gens qui sont élus travaillent. Quand ils sont élus, en général, ils ont des dossiers, ils travaillent. La plupart des gens travaillent. Quand j'entends souvent « oui, les politiciens ne foutent rien », c'est faux. Les partis politiques, oui, ça peut arriver, puisque tant qu'ils ne sont pas élus, effectivement, ça peut être un peu flottant. Mais les élus travaillent, tous les élus travaillent, l'immense majorité. Alors, les quelques-uns qui ne travaillent pas...
0: Il y a un engagement sincère.
1: La plupart du temps, l'immense majorité des élus.
0: À droite comme à gauche.
1: Mais bien sûr. Par contre, ce qui est sûr, c'est que quand on montre, ce qui est intéressant de montrer à la télévision, c'est les dissensions, les problèmes. Alors là, effectivement, on fait un sketch, ouais.
0: D'accord.
1: Voilà.
0: Mais en tout cas, il y a eu cette intelligence à Agen de mettre peut-être un petit mouchoir sur tout ce qui nous différencie pour plutôt aller dans ce qui nous rassemble.
1: Ben c'est l'avantage du programme, hein, c'est ce qui a permis à la NUPES et au NFP de réussir, c'est que de réussir au moins sur des accords, de se mettre d'accord pour des listes communes. C'est que quand on est autour d'un programme, on ne parle pas de choses très vagues. On dit, est-ce que ça, on est d'accord ? Oui, non, on l'enlève, on le garde, etc. Et si on est d'accord sur ce qu'on a décidé ensemble, après, voilà, on soumet ça aux électeurs. Et quand le travail est fait sérieusement, les gens peuvent se positionner. Et il se trouve qu'en général, quand on travaille sérieusement, les gens trouvent que c'est sérieux, donc ils se décident.
0: La NUPES, le nouveau Front Populaire, bon, ça a vécu, on imagine très très mal aujourd'hui, voir une entente à gauche, vous y croyez ?
1: Ah mais moi j'y crois, ne serait-ce que parce que... Alors peut-être pas avec les états-majors, parce que les états-majors, bah voilà, on voit bien avec Boris Vallaud qui s'en va, enfin bon, on voit bien qu'il y a des dissensions dans tous les partis à gauche, mais ça c'est normal dans des partis traditionnels où il y a des tendances, etc. Effectivement, à LFI, il n'y a pas de tendance, c'est le programme.
0: Croyez les électeurs de gauche capables aujourd'hui de se rassembler derrière Jean-Luc Mélenchon qui est le mieux placé ?
1: Ah oui ? Ah bah oui. Mais ne serait-ce que parce que si en face ils continuent à jouer ce jeu, moi je leur souhaite de faire une meilleure campagne, mais enfin pour l'instant c'est quand même la catastrophe.
0: On en est reporté... entre 15 et 20 candidats.
1: Non, mais puis en plus, oui, et puis reporter à gauche au mois d'octobre une candidature éventuelle. François Hollande avait parlé de même de février ou mars. Enfin, c'est pas possible de réfléchir comme ça. Il y a un moment, il faut être aussi, par rapport aux électeurs, il faut se dire bon alors. Qu'est-ce qu'on a préparé ? Qu'est-ce qu'on vous propose ? Et qu'est-ce que vous avez à choisir ? Là, en fait, c'est juste une question de personne. Ça, c'est pas possible, je pense.
0: Mais l'union, Jean-Luc Mélenchon ne la souhaite pas vraiment, on le voit bien. Vous parliez de ce nouveau Front Populaire. À l'issue du second tour ou du premier tour en 2024, il est le premier à prendre la parole. Oui, à l'issue du second tour. Tout notre programme, rien que notre programme, etc.
1: Et qu'est-ce que vous avez compris là-dedans ?
0: Il parlait du programme de LFI.
1: Oui, mais qu'est-ce que ça veut dire, tout notre programme, rien que notre programme ? Ça voudrait dire quoi ?
0: Ça voudrait dire que j'ai gagné, moi, représentant de LFI, donc tout le monde doit se ranger derrière moi.
1: En fait, voilà, ça c'est ce que vous entendez, Moi, ce que je vous dis...
0: Et le problème, c'est que c'est ce que tout le monde a entendu.
1: Peut-être. Moi, ce que je vous dis, puisque je connais la ligne et je connais le bonhomme, ce que ça veut dire, c'est attention. Maintenant qu'on est les premiers, parce qu'on est quand même arrivés les premiers, il ne faut pas l'oublier, il faut se rappeler quand même que Macron n'a pas respecté le résultat des urnes. Donc, on arrive premier, on est convaincu a priori qu'il va y avoir un Premier ministre de gauche qui sera de chez nous, et surtout, on dit... Et ce qu'il dit à ce moment-là, c'est attention, ne commencez pas à négocier avant de prendre le pouvoir. Tout le programme, ça veut dire quoi ? Ça veut dire arriver avec nos propositions et après, elles passent à l'Assemblée. C'est-à-dire qu'elles seront amendées. Ça ne veut pas dire on va appliquer à la lettre tout le programme. Ça veut dire on va présenter à l'Assemblée nationale tout le programme qu'on a proposé. Et pas, on ne commence pas à dire oui, non, finalement, sur la retraite, on va revenir en arrière, etc. C'est pas ça. C'est juste qu'on les connaissait déjà, les ténors du PS qui avaient signé en se bouchant le nez, en se disant, voilà, eux, la première chose qu'ils vont faire, probablement, c'est essayer de commencer par dire oui, on ne va pas proposer le SMIC ou le blocage des prix, par exemple, si c'était aujourd'hui, on proposerait ça, ils diront, ben non, peut-être pas. Alors, on est élu sur un programme, on l'applique, et puis à l'arrivée à l'Assemblée nationale, il y a des amendements et la proposition, elle change en fonction des besoins.
0: La tactique de Jean-Luc Mélenchon, parce que c'est vraiment de lui dont on parle, qui avait dit « faites mieux », on s'en souvient, il y a 5 ans, puis qui finalement est toujours là, qui avait sous-entendu donc qu'il passerait la main, et ce n'est pas le cas. La tactique, elle est classique, elle est rodée, à savoir, on fracture. En tout cas, on y va fort, on est radical pendant plusieurs années. Et puis, à l'approche de la présidentielle, on commence à adoucir le discours. C'était pareil le coup d'avant, pareil la fois d'avant, dans l'optique de rassembler. Vous acquiescez ou vous trouvez que c'est la bonne stratégie ?
1: Oui, ne serait-ce que parce qu'elle l'a prouvé.
0: Oui, mais seulement aujourd'hui, le problème, c'est que Jean-Luc Mélenchon est l'homme politique le plus détesté des Français.
1: Vous savez que ce sondage...
0: Est-ce que c'est pas un repoussoir pour les Français, quand même ?
1: Le sondage dont vous faites, vous faites référence, il est totalement biaisé. Totalement biaisé. Personne n'a répondu. Jean-Luc Mélenchon est la personne la plus détestée. C'est pas ça la question qui est posée. Et tout le problème des sondages, c'est comment on pose la question, qu'est-ce qu'on veut leur faire dire ? Il faut savoir quand même que tous les instituts de sondage sont possédés par des milliardaires. Pourquoi ? Enfin, c'est comme les télévisions. C'est pareil. Moi, si je devais créer une radio, par exemple, une radio concurrente à Radio 4, j'aurais une radio probablement qui serait proche de mes idées. J'inviterais des adversaires pour essayer de débattre d'idées, certes, mais j'essaierais, moi, si j'avais des sous. Et si j'avais de l'argent pour faire une radio, je ferais une radio qui défend mes idées. Ça, je leur reproche pas de faire ça. Ce que je leur reproche, c'est de ne pas le dire. Ipsos, clairement, tous les sondages qu'ils font sur LFI sont faux. Faux. C'est-à-dire que, par exemple, ils trouvent des gens de LFI qui ne voudraient pas... La majorité des gens de LFI, je crois que 75% sur un sondage, 75% des militants LFI ne souhaiteraient pas Jean-Luc Mélenchon comme candidat. Enfin, c'est hallucinant, c'est ahurissant. Enfin, il y a vraiment des aberrations dans ces sondages.
0: Et donc, ce sont des sondages pro-RN, anti-LFI ?
1: Pas forcément pro-RN. Mais en tout cas, clairement ils sont sur une ligne où, de toute façon, ils défendent leurs intérêts. Mais je ne leur reproche pas de défendre leurs intérêts. Ce que je leur reproche, c'est de ne pas le dire.
0: Et quand Jean-Luc Mélenchon, dans la droite ligne de ce que vous dites, dit au lendemain de notre élection, on supprime les grands groupes privés qui détiennent des médias, pour en terminer avec ça, vous souscrivez aussi ?
1: Mais quoi d'autre ? Que faire d'autre ? Sinon, on le laisse faire. De toute façon, c'est très clair. On voit bien, par exemple, moi, je prends...
0: Et la liberté, du coup ?
1: Non, mais la liberté, elle va s'exprimer d'autant mieux. Parce que là, pour l'instant, la liberté, elle n'y est pas. Lui, c'est celui qui a l'argent qui a la liberté. Et les autres. Donc, en réalité, ce qui se passe aujourd'hui, moi, je prends souvent le train pour aller travailler. Quand je vois les relais H et que je vois tous les bouquins qui sont présentés sur les relais H, il n'y a aucun doute sur la volonté politique. Aucun doute.
0: Les relais H, expliquez-nous.
1: Les relais H, c'est des relais où on trouve dans les gares des journaux, des livres, etc.
0: Ce qui est mis en tête de gondole.
1: Ce qui est mis en tête de gondole, c'est clairement c'est tous les livres de Bardella, de Zemmour, etc. Mais il le dit. Enfin, en plus, là, pour le coup, lui, il ne s'en cache pas. Il y en a d'autres qui s'en cachent, mais lui, il ne s'en cache pas. Bolloré, il dit clairement, il mène une mission civilisatrice chrétienne. C'est son discours. Hein. Bon, voilà. Est-ce qu'on accepte que quelqu'un qui va bientôt devenir aussi riche que l'État, finalement, influe sur la pensée des gens ? Enfin, moi, je n'ai pas de problème avec la différence d'opinion. J'ai le problème avec le fait que lui, il est tellement puissant.
0: On n'est pas armes égales, quoi.
1: C'est ça. Et puis, en plus, maintenant, il se trouve que avec la commission d'enquête parlementaire sur la télévision publique et sur l'audiovisuel. Bon, en fait, en gros, l'idée, c'est de même plus avoir de télévision publique. Bon, bah alors là, il n'y aura plus que l'argent, quoi.
0: Il y a du travail à faire quand même, il y a des économies à faire sur l'audiovisuel public.
1: Il y a toujours des économies à faire, on peut toujours faire mieux, c'est pas ça la question. La question, c'est est-ce qu'on commence par les économies ou est-ce qu'on commence par régler le problème ? Si on règle, c'est comme la sécurité sociale. La sécurité sociale.
0: Et c'est quoi le problème alors ?
1: Ou les fraudes sociales, par exemple.
0: Oui.
1: Quand on pense que les fraudes sociales, l'immense majorité des fraudes sociales, la majorité des fraudes sociales sont pratiquées soit par les médecins, soit par les employeurs en fraude aux cotisations. Et que, évidemment, la loi qui va sortir, c'est une loi pour dire non, mais il faut faire payer les usagers. Encore une fois, on se trompe de problème. Pour l'essence, c'est pareil. L'essence, qui paye ? Là, ils viennent de sortir une... ils viennent de sortir.
0: En gros, personne n'y a droit. Quoi.
1: Mais, non seulement personne n'y a droit, mais tout le monde adore la paperasse, j'imagine.
0: Ouais, c'est non, pour voilà. ceux qui travaillent, mais avec moins de 16 000 euros de revenus.
1: 30 km par jour.
0: En gros, il faut vraiment travailler à temps extrêmement partiel pour y avoir
1: droit. Il y a des chaussures qui font du 43, Non, mais il va falloir remplir des dossiers pour avoir des droits. Alors qu'un blocage des prix... Total paye sa part parce que du coup elle fait pas de surprofit. L'État paye sa part puisqu'il n'a pas de taxes supplémentaires. Tout le monde y gagne. L'argent, l'essence est bloquée et tout.
0: On a compris aussi que cette période-là est du pain béni pour l'État qui enregistre des recettes qui n'étaient pas prévues avec cette augmentation du carburant.
1: Pour autant,
0: il n'y a pas de redistribution.
1: L'État c'est une redistribution. L'État redistribue plus que le Total. On sera d'accord là-dessus quand même.
0: Oui.
1: Donc il vaut quand même mieux, si on doit choisir, il vaut quand même mieux. C'est évidemment, le RN propose évidemment de taxer, de baisser les taxes pour que l'État ait moins d'argent. Mmh. Nous, on propose plutôt de taxer Total et au pire, de bloquer les prix. Comme ça, tout le monde met la main à la poche.
0: Vous parliez de cette sécurité sociale et globalement, si on élargit le spectre avec le système social français qui a fait ses preuves, que ce soit au niveau de la retraite, que ce soit au niveau du chômage, au niveau de la santé, des arrêts de travail, etc. Quand on a, en gros, le deal, il était simple. Tout le monde cotise au pot commun à la hauteur de ses moyens et il y a une redistribution derrière. Quand on part à la retraite, on touche une retraite.
1: En fonction des besoins.
0: Pareil pour le chômage, pareil pour les questions de santé. Tout ça, ça implique que tout le monde joue le jeu et qu'il y ait suffisamment d'actifs. Et aujourd'hui, ce que l'on constate, c'est qu'il y a plus de retraités que d'actifs et que parmi les actifs, tout le monde ne joue pas le jeu. Est-ce que vous en avez le sentiment aussi de ça ?
1: Non. Non.
0: Par exemple, j'ai...
1: Qui jouerait pas le jeu ? Comment ?
0: On peut considérer que certains disent, bon allez, moi là c'est bon, j'ai bossé 5 ans, maintenant j'ai le droit de me reposer un peu, je vais faire valoir mes droits au chômage et négocier une rupture conventionnelle pour me reposer un petit peu un an ou deux et je rechercherai derrière. Comme si c'était un droit automatique, alors qu'en fait c'est là pour à la base pallier les accidents de la vie.
1: Ouais, je sais pas, réfléchissons à ça.
0: Et on entend de plus en plus de gens dire, mais à ce compte-là, que ce soit la Sécu, que ce soit le chômage, que ce soit tout ça, je préfère cotiser comme aux États-Unis dans ma caisse à moi. Je mets de côté et comme ça, si j'ai un coup dur, je peux.
1: C'est sûr que si on compare aux États-Unis, au moins on est sûr que ça sert à rien, ça marche pas. Il faut être très riche pour vivre.
0: La solidarité nationale, elle est pas là.
1: En réalité, là, vous prenez un bon exemple, c'est-à-dire si la personne se dit, bon là, j'en peux plus, j'arrête, je me fais une rupture conventionnelle, je m'arrête quelques mois et je reprendrai plus tard. Bon, on peut trouver ça un peu bizarre. Mais si on prend le problème dans l'inverse, si la personne n'en peut plus de son boulot, elle est vraiment plus du tout motivée, ça va pas, elle commence à développer des pathologies, on commence à réfléchir, on commence à penser au burn-out. Le burn-out va coûter des milliards à la société française. Donc, est-ce qu'il vaut mieux pas que la personne se dise « Bon, je vais profiter un peu de la solidarité nationale et revenir au travail mieux ?» Que se dire, bon, écoute, bon, évidemment, si c'est juste pour profiter, bon, on est d'accord, hein, on est tous d'accord là-dessus. Bon, si
0: on ne s'écoute pas trop aujourd'hui, le burn-out, c'est assez récent, ça a 5 ans, quoi, à peu près, 5-10 ans. On ne s'écoute pas trop, on n'en entendait pas parler avant. Est-ce que c'était moins généralisé ? Est-ce qu'il y a un effet de mode ? Je ne sais pas.
1: En tout cas, ça pose la question.
0: Je veux pas être insultant envers bien sûr, les personnes qui font vraiment des burn-out, mais c'est vrai que...
1: Non, le vrai burn-out, je pense qu'on peut... C'est facile à repérer, effectivement. Il y a une différence entre un burn-out et une fatigue. Bon, ça, on est d'accord. Mais le burn-out, c'est une vraie pathologie. Et c'est bien que ça ait été reconnu comme tel. Après, non, est-ce qu'on s'écoute trop on s'écoutera plus quand on sera mort. Enfin, je sais pas, il y a... Non, mais l'intérêt de la vie, c'est quand même pas de se tuer au travail et de se dire, bon, ça fait rien. J'ai vraiment plus du tout envie de faire ce que je fais, mais ça fait rien, il faut que j'y aille. Pourquoi ? Enfin, l'intérêt de la vie, c'est quand même se poser la question de à quoi ça sert, ce qu'on fait. Et ça, je pense que c'est d'ailleurs l'origine du burn-out. C'est-à-dire que les trois quarts du temps, les gens qui font des burn-out ne comprennent plus pourquoi ils travaillent. Les gens qui travaillent dans la finance, par exemple, qui font du burn-out, on comprend pourquoi. Ces gens-là ne font que de l'argent. Ils en touchent une petite partie et ils font tourner un monde complètement fou qui tue les paysans d'un côté, les ouvriers de l'autre. Et ces gens-là savent très bien que ce qu'ils font est nocif.
0: Vous parlez des paysans, vous parlez des ouvriers. Est-ce qu'aujourd'hui, la France insoumise leur parle et la gauche dans son ensemble leur parle encore ? Est-ce qu'il n'y a pas eu un abandon total de ces classes populaires travailleuses, là, qui avant étaient quand même très à gauche, le Parti communiste, etc., qui maintenant c'est terminé, tout le monde est au RN ? Il y a eu un abandon, il y a eu une période
1: pas,
0: de flottement.
1: Tout le monde n'est pas au RN, hein, ça c'est pas du tout prouvé. Il y a eu une bascule, c'est clair, pendant un temps, notamment quand la gauche avait perdu ses repères, hein, qu'elle se recentrait déjà, et avant qu'on reprenne le flambeau d'une gauche de rupture. C'est la gauche de rupture qui fait la différence. Alors, effectivement, on parle moins des ouvriers, parce que c'est moins une classe qu'il y a quelques années aussi. Hein. C'est plus les employés aujourd'hui qui seraient...
0: LFI parle pas aux travailleurs.
1: Ah ben bien sûr que si. Ben regardez tout le programme. Alors regardez le
0: c'est
1: programme.
0: C'est marrant, on entend plus Ruffin parler aux travailleurs que...
1: Oui, mais alors Ruffin, c'est son axe. Ouais. Très bien, mais nous, on a un axe plus général. Il y a les travailleurs, les droits des travailleurs, par exemple, dans le programme qui est en cours, hein, qui est en cours d'élaboration, il y a la reprise en main, par exemple, l'implication augmentée des travailleurs dans l'entreprise, par exemple. C'est-à-dire dans les comités d'entreprise, que les employés aient plus de droits à la co-direction des entreprises, par exemple. Ça, c'est vraiment clairement une proposition qu'aurait pu faire le Parti communiste il y a des années, et qui est une reprise, non, clairement. En plus, il se trouve que vous parliez tout à l'heure de Mélenchon qui veut pas faire l'union. Il se trouve que alors je peux vous faire le je peux vous faire le topo direct puisque il se trouve que j'ai été intégré au Parlement de l'Union populaire qui était une sorte de parlement de la France insoumise où on se retrouvait à 200 à peu près entre des associations, des collectifs, des syndicalistes, d'autres partis et on se retrouvait pour préparer un peu la campagne de 2022. C'est ce Parlement d'Union populaire qui a donné lieu à la NUPES juste ensuite. Mmh. Ce qui a permis de se dire que, en fait, quand on dit qu'il est contre l'Union, non seulement il n'est pas contre, mais il l'avait déjà préparé. La NUPES n'est pas née comme ça. C'est parce qu'il y avait ce Parlement que la NUPES a eu
0: l'Union à condition d'être le chef. Comme à LFI ou...
1: Non, regarde, très bien, très bon exemple.
0: Est-ce que le mouvement est démocratique, LFI ?
1: Ah oui. Ah ben là, je peux vous le dire, on a tous les 6 mois...
0: Il n'y a qu'un candidat, donc c'est bon.
1: Oui, mais ça, c'est autre chose. Ça, c'est autre chose. On est d'accord sur le fait qu'il soit candidat... et c'est le meilleur, hein, pardon, mais... Moi, je veux bien candidater à la présidence de la République, mais je n'aurai pas les moyens. Donc, il y a un moment, il faut être quand même...
0: Bon, ça avait été plutôt bon sur la campagne des Européens.
1: Oui. Non, mais en tout cas, pour ce qui est de se retirer, quand il a su qu'en 2024, quand il était question de négocier pour le NFP, tout le monde a dit, ah ben non, surtout pas Mélenchon. Ben, il n'est pas allé aux réunions, c'est Bompard qui est allé. Très bien, pas de problème. Ils ont proposé 4 ou 5 noms pour remplacer, parce qu'on se disait quand même, on est la première force à gauche, on va quand même avoir le Premier ministre. Ouais, non, les autres n'ont pas voulu. Les 5 personnes qu'on avait proposées, très bien.
0: Donc vous Lucie faites
1: Castet,
0: des concessions.
1: Lucie Castet, ouais. On a dit oui. Enfin, je veux dire, il y a un moment, quand est-ce qu'on va reconnaître que nous participons à l'Union ?
0: Alors que vous êtes devant. Voilà, c'est ça.
1: Ben oui. Quand le PS était devant, il proposait pas l'Union. Hein.
0: C'était une autre époque.
1: Oui, certes.
0: Georges Marchais, effectivement, on s'en souvient. Vous souffrez aujourd'hui quand même, la France insoumise, d'une image radicale, trop radicale. Alors vous allez nous dire, c'est vrai, pas vrai, c'est ce que colporte et c'est ce que selon les images que véhiculent les médias. Mais quand même, il y a des choses, il y a des petites phrases qui alimentent ça et qui font que c'est difficile aujourd'hui pour Jean-Luc Mélenchon d'arriver à rassembler. Je ne parle pas pour le coup des élus, des militants, des partis, je parle du peuple. Ben, des propos comme tout blanc, tout moche, comme vous êtes, c'est peut-être maladroit, la vieille blague, Epstein, Epstein, ça vient alimenter toujours cette suspicion d'antisémitisme, Non mais oui,
1: faut débattre.
0: Ok, mais il y a un certain nombre de choses comme ça qui viennent remettre une pièce, quoi.
1: Alors, radical, oui. Parce que c'est prendre les problèmes à la racine. Radical, c'est racine. Hein. Donc, c'est prendre les problèmes à la racine. Nous, on veut prendre le problème à la racine. La racine du problème en France, c'est le capitalisme financiarisé. Là, il y a en ce moment une commission d'enquête parlementaire menée par Aurélie Trouvé qui est en train de travailler sur, justement, les fonds vautours qui rachètent les entreprises en France, qui les vident de leurs substances et qui, après, les...
0: Non, mais
1: les
0: ça, gèrent. Très bien. Ça, c'est des sujets qui seraient audibles pour les gens seulement. C'est pas là-dessus qu'on vous entend. On vous entend parler toujours de tous ceux qui sont pas d'accord avec vous. C'est des fascistes. On vous entend parler de la Nouvelle France, alors que, pardon, tout l'état-major de LFI est blanc.
1: Ouais.
0: Tout l'état-major de LFI est blanc. Donc vos militants, ils sont racisés, comme on dit, mais l'état-major, il est non racisé.
1: Non, non. Il y a Diallo Bono, Bali Bagayoko maintenant.
0: Ouais.
1: Non, c'est pas un sujet, ça, chez nous. Chez nous, la race, la religion, c'est pas un sujet. On ne va pas mettre des gens de couleur, des gens racisés, pour faire joli.

0: une volée de bois vert.
1: Pas sûr, ça dépend si elle est posée comme ça. Si elle est posée ouverte, il n'y a pas de problème. Si vous sous-entendez que, comme beaucoup de journalistes, qu'on va chercher ses électeurs parce qu'ils sont contre Israël, etc., comme j'entends beaucoup, genre, mais au secours, quoi. On va chercher ses électeurs parce qu'ils ont des droits et que la plupart du temps, ils sont convaincus que leur vote ne servira à rien. Nous, on va leur dire, votre vote servira à quelque chose. Mais je pourrais dire la même chose dans la ruralité. Je pourrais... Après, c'est plus compliqué,
0: mais dans
1: effectivement.
0: Dans la ruralité, ça vote. En ruralité, ça vote quand même.
1: Oui, mais... Et
0: puis parce surtout, que là, il y a beaucoup d'abstention dans ces coins-là. C'est pour ça qu'on dit ça aussi.
1: Oui, mais parce qu'ils sont convaincus, parce que la France n'aura pas vraiment fait de la place, quoi. Enfin, j'avais encore une discussion il n'y a pas longtemps avec un ami comme ça qui me disait mais moi, je bosse dans les métiers du bâtiment, le mec, il voulait faire du cinéma. C'est un descendant d'Algérien. Mais qui me dit, voilà, je bosse dans le bâtiment, mais je taffe, et chaque fois que quand je croise un policier, il me regarde de travers, quand je croise... Enfin, ils ont une place particulière, quand même, des gens... entre guillemets racisé, c'est un peu spécial, je suis comme Bali Bagayoko, je suis pas très sûr de l'utilisation de ce terme, mais il y a quand même quelque chose là-dessus sur le racisme généralisé en France, qui en plus devient complètement fou avec ces news, là. Les gens disent tout et n'importe quoi, donc ça c'est... Enfin, on a un problème avec ça. Qu'est-ce que ça va changer que de mettre des gens dehors qui cotisent, rapportent plus qu'ils ne coûtent, contrairement à ce qu'on dit. À chaque fois, l'INSEE...
0: L'immigration rapporte plus qu'elle ne coûte, c'est factuel. C'est
1: vrai. À chaque fois, l'INSEE fait toujours le même rapport. L'immigration rapporte plus. Alors, pas que ça gêne, que ça... Voilà,
0: ça peut être de la TVA, tout ça, mais c'est vrai que ça rapporte plus que ça ne coûte.
1: Et oui, donc ça... Et puis en plus, souvent, quand même, ils ont une habitude de faire plus d'enfants que nous. Enfin, je veux dire, il y a quand même... Ben voilà, donc on va se retrouver avec des Français qui font moins d'enfants, un vieillissement de la population, comme vous disiez. Bon, ben voilà, et puis surtout, on se mélange. Et moi, je suis le petit-fils d'un immigré polonais. Bon, alors polonais, c'était... Mmh. Mais ils étaient très mal vus, on appelait les Polacs quand ils sont arrivés. Donc, il y a toujours une difficulté à accepter la personne qui vient de dehors, sauf quand il y a du travail. Mon grand-père, quand il travaillait dans les mines, au début, il était très mal vu. Mon père, qui a travaillé dans une entreprise, une usine, mon père, enfin, dire, on m'a jamais posé la question de savoir d'où je venais, même avec mon nom étrange.
0: Et alors, c'est parce que la France est devenue raciste ?
1: Non, parce ça a que toujours
0: les
1: été.
0: Les Italiens l'ont vécu, oui. Les Espagnols l'ont vécu, les Polonais venaient d'en parler,
1: ça
0: les Portugais
1: a toujours été.
0: Non,
1: ce qui fait la différence,
0: c'est les derniers arrivés qui,
1: oui,
0: qui chargent.
1: Ce qui fait la différence, c'est est-ce qu'il y a du travail après ou pas ? Moi, je l'ai vu dans ma cité, là, à Albi, en bas de chez moi, il y avait une famille d'Algériens, il y avait Nordine, Ali, Alim, etc. Nordine, il est tombé dans la drogue. Non, Nordine, il a, au contraire, lui, il a bossé chez Pompril, etc. Il s'est trouvé un poste, il avait une famille, etc. Il a bossé à Bordeaux, tout ça. Il s'est, entre guillemets, intégré. Boumediene, il est tombé dans la drogue. Je crois même qu'il s'est fait buter quelques temps après. Enfin... Donc voilà, c'est ce qui fait la différence, c'est les parcours et surtout, est-ce qu'il y a des possibilités ? Est-ce qu'il y a des opportunités ? On voit, tout le monde le dit que l'ascenseur social est en panne, et plus qu'en panne, il descend. Donc bon, il y a ça, et l'ascenseur social il est en panne pour une raison simple, c'est que et on le voit avec Emmanuel Macron qui a dit, ouais, ça c'est notre projet, alors que c'était quoi son projet maintenant ? Avec un bilan, on peut le faire. Son projet, c'était faire gagner plus d'argent aux riches. On peut le dire maintenant, on le sait, on le voit, on regarde les chiffres, il a fait gagner plus d'argent aux 500 plus grandes familles, les 500 plus grandes fortunes en France. Bon, voilà, c'était ça son projet, personne n'avait compris. Hein.
0: Il y a un sujet qui vient aussi cristalliser un petit peu cette défiance anti-LFI, c'est le rapport à l'islam. Il y a effectivement quelque chose qu'on ne voyait pas avant, il y avait peut-être ce racisme latent, effectivement, mais cette question d'islam radical, ça n'existait pas. Hein, c'est vraiment arrivé il y a une grosse dizaine d'années avec les premiers attentats et tout ça, et on voit progresser ce radicalisme, le salafisme, etc. Oui. Ça n'existait pas. Moi, quand j'étais enfant, par exemple, ça n'existait pas. Oui. Vraiment.
1: Et enfin, là, ça existait peut-être, mais c'était insignifiant.
0: Insignifiant, oui, moins médiatisé, etc. Oui. Je ne sais pas. Mais aujourd'hui, c'est devenu un vrai sujet qui préoccupe les gens, qui les inquiète, à juste titre. Et il n'y a pas de... On a le sentiment d'une mansuétude. Moi, je me souviens des propos, une nouvelle fois, de Jean-Luc Mélenchon en 2017 sur le voile, par exemple. Alors, il dira qu'il a changé d'avis. Effectivement, tout le monde a le droit de changer d'avis. Et avec ce qu'il dit aujourd'hui, alors ça, c'est pas pour le coup, c'est pas de l'islam radical, c'est l'islam classique. Mais est-ce qu'il n'y a pas... une forme de mansuétude qui est tactique, qui est stratégique à visée électorale.
1: Alors, il y a deux choses. La première, c'est que c'est pas mal de se baser

0: sur les constatations, notamment des services de renseignement français. Les services de renseignement français disent clairement qu'il n'y a pas de menace des frères musulmans et autres. La menace aujourd'hui, la menace terroriste en France, elle est d'extrême droite. Ça, c'est les renseignements, c'est les services de renseignement français qui disent ça. Donc déjà, ça, c'est la première chose. Ça ne veut pas dire qu'il n'y a pas un ressenti. Le ressenti, c'est autre chose. La réalité, c'est pas celle que vous avez décrite. Le ressenti, ça oui. Alors là, les gens ressentent, effectivement, mais le ressenti, il est travaillé. Il est travaillé par CNews, par BFM. Les attentats,
1: les événements traumatisants pour la population, jusqu'à preuve du contraire, ils ne sont pas à mettre au fait chrétiens ou de militants d'extrême droite dans l'histoire récente.
0: Eh bien si, puisque l'attentat de l'hypercachère, c'était un militant d'extrême droite qui a, un ancien candidat d'ailleurs, je crois même, d'extrême droite, qui a fourni les armes à je ne sais plus comment s'appelait le tueur de l'hypercachère. Donc, si, l'extrême droite est dangereuse en France. Et d'ailleurs, moi, je n'y peux rien. C'est pas une fierté. Je ne suis pas content que ce soit comme ça. Je préférerais qu'il n'y ait aucune menace du tout. Il se trouve que cette menace-là, aujourd'hui, des frères musulmans en l'occurrence, elle n'existe pas. Ça ne veut pas dire qu'il n'y en a pas du tout, c'est-à-dire qu'elle n'est pas aussi grave qu'elle est démontrée partout, et qu'elle est démontrée et répétée tous les jours sur certains plateaux télé des émissions de télé de 24 heures sur 24 qui répètent tous les jours.
1: C'est des procès d'intention en permanence contre LFI, c'est ça que vous nous dites?
0: Non, c'est pas contre les filles, en partie contre les filles, mais en tout cas, clairement contre une religion, et là je vais revenir là-dessus, parce que là pour le coup, ça j'y tiens beaucoup, c'est que quand on commence à taper très fort sur une religion, ça finit rarement bien. On a connu ça ici, on le sait très bien, là, puisque la division d'Asraïch s'est passée ici. Les nazis, quand ils se sont occupés d'une religion, ça n'a pas donné des résultats tout
1: le
0: à fait
1: RN aujourd'hui,
0: souhaitables.
1: C'est des nazis.
0: Ils ont été créés par l'ancien Waffen-SS. Eh bien oui, quand même, c'est important.
1: Non mais est-ce que, d'accord, ils ont été créés, c'est il y a 70 ans.
0: Est-ce qu'ils se sont vraiment détachés? Quand on voit les dernières élections législatives, où on avait trouvé une candidate avec une casquette...
1: C'était un gouvernement de gauche quand le maréchal Pétain a été mis au pouvoir et tout ça. Oui, il y avait des gens du SFIO, les Daladier et compagnie, c'était des gens qui étaient affiliés à gauche. À la base, et du centre gauche.
0: Et vous pensez que c'est eux qui les ont mis au pouvoir?
1: Ben non, mais le maréchal Pétain, de fait, était ensuite d'extrême droite, on est OK.
0: Ah oui.
1: Mais à ce moment-là, les choix qui ont été faits l'ont été par des gens qui étaient.
0: Ah, il y a un très bon documentaire, en tout cas, qui est sorti justement sur cette situation où tout d'un coup, en fait, moi j'ai une période que je connaissais pas, qui n'est pas apprise tellement, c'est que par exemple le renversement du gouvernement Blum a été fait alors qu'ils étaient en train de rejoindre Alger, parce qu'ils devaient reprendre la direction du pays. Ils devaient quitter Bordeaux pour aller à Alger. Et c'est quand ils ont été dans les eaux territoriales que le gouvernement était... ça je savais pas, par exemple. Donc ça n'a pas été comme le dit Johann Chapoutot pour l'arrivée des nazis en Allemagne, ça n'a pas été le centre qui a laissé Hitler arriver au pouvoir pour essayer de faire en sorte qu'il se plante. Ce qu'a voulu faire Macron en 2024. Macron, il a vu que le RN... Ah ben clairement, le RN était au plus haut. Il a dissous à ce moment-là en se disant
1: le RN va
0: se prendre une gamelle et je vais être le sauveur derrière.
1: Oui.
0: Bon.
1: Mais aujourd'hui, est-ce que le RN vous fait peur? Est-ce que
0: mais c'est
1: ce
0: pas
1: sont
0: le
1: des fascistes, parce que ce mot fasciste maintenant.
0: Ouais. C'est pour ça que je ne vais pas l'utiliser.
1: Il est utilisé à tort et à travers, utilisé en permanence pour tous ceux qui ne pensent pas comme vous.
0: Mais parce que
1: alors, non, pas mais... par vous manifestement, mais par nombre de militants.
0: Non, mais c'est en plus ils le sont pas là, mais clairement leur but c'est quand on voit le propos, il y a un moment donné quand il est question de renvoyer les gens chez eux, par exemple. Enfin, c'est des gens qui viennent d'une histoire très simple. Par exemple, Jean-Marie Le Pen faisait partie de la. Est-ce qu'il était à l'OAS? Je ne sais pas. En tout cas, il a fait partie de la guerre d'Algérie.
1: Mais dans énormément de pays, on expulse les gens. En Algérie,
0: non,
1: on
0: mais
1: expulse les gens.
0: Oui, oui.
1: On renvoie des gens chez eux.
0: Oui, oui. Mais expulser les gens, c'est africain. Une chose. Mais par exemple, pour revenir encore en arrière, les OQTF, c'est quoi les OQTF? Obligation de quitter le territoire français, c'est quoi? C'est un manque d'organisation de la préfecture. La préfecture est sous-dotée. Ils n'ont pas le temps de traiter les dossiers. La personne arrive à la fin de son étude de dossier, elle est en OQTF. Elle tombe automatiquement en OQTF. Il y a des milliers, l'immense majorité des OQTF sont des gens...
1: Des dossiers non traités.
0: Oui. Et enfin, c'est pas possible. Et donc, quand on parle d'OQTF, ou c'est comme les fichiers S, quoi. C'est des choses qui ne veulent rien dire, en fait.
1: Bon, pour terminer, vous êtes optimiste malgré tout sur le climat politique et l'avenir de notre pays ?
0: Moi, je suis optimiste parce que je trouve que les Français s'intéressent toujours au bon moment à la politique. On l'a bien vu en 2024, tout le monde était convaincu, 27 sondages sur 27 donnaient le RN immensément majoritaire à l'Assemblée nationale, ça n'a pas été le cas. Il y a toujours un moment où les Français se disent alors est-ce que je vais vraiment faire ça ? Quand est-ce que c'était en 2005 où il y a eu le traité constitutionnel,
1: oui,
0: où ça
1: bien.
0: C'était le TCE, ça a été une vraie bascule où tout d'un coup les gens se sont, même moi je me retrouvais à lire des paragraphes entiers de constitution qui étaient imbitables et je lisais ça en me disant ouais qu'est-ce que ça veut dire, enfin, la France a un vrai désir de Les Français ont un vrai désir de politique, de se mêler de leurs affaires. Eh ben, c'est bien.
1: Merci beaucoup, Xavier Xaplan. On vous retrouvera
0: plaisir.
1: Probablement peut-être aux législatives en 2027,
0: peut-être
1: aux départementales en 2028. Qui vivra verra. Merci beaucoup d'avoir été avec nous.

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0: pour ce mercredi 27 mai, votre nouveau point sur l'actualité locale ici en Lot-et-Garonne et en Dordogne, le journal Pierre-Anthony Épinette.
1: Nouveau rebondissement au procès des 5 Girondins accusés d'avoir enlevé et violemment agressé Nabil en mars 2024 en Lot-et-Garonne. Ce mercredi matin, avant les réquisitions de l'avocat général, l'un des accusés, Mohamed Diaby, ne s'est pas présenté devant la cour. Le jeune homme comparé s'est libre sous contrôle judiciaire et n'a donné aucune explication ni à la justice ni à son avocat. Les 4 autres accusés étaient bien présents à l'audience, tous en cours la réclusion criminelle à perpétuité dans cette affaire d'enlèvement, séquestration et mutilation. Le verdict est attendu ce soir. Dans l'actualité également, un élève surveillant blessé dimanche au centre de détention d'Aïs lors d'une fouille inopinée. Selon le syndicat Force Ouvrière Justice, un détenu aurait refusé d'obtempérer avant de bousculer violemment le jeune agent en tentant de regagner sa cellule. Plusieurs surveillants sont intervenus pour maîtriser le détenu, décrit comme particulièrement virulent. Des stupéfiants, un téléphone portable et un chargeur ont été retrouvés dans sa cellule. Blessé au bras, l'élève surveillant a été transporté à l'hôpital. Force Ouvrière Justice réclame le transfert du détenu et un meilleur profilage des personnes incarcérées. Avec le retour des forces de chaleur, les forces de l'ordre observent une hausse des incivilités à Agen. Baignade interdite dans le canal, nuisances sonores, alcoolisation excessive ou intrusion dans les piscines privées mobilisent régulièrement policiers municipaux et nationaux ces jours-ci. La ville fait aussi face à davantage de fêtes nocturnes et de tensions liées à la chaleur. Pour limiter les débordements, plusieurs mesures restent en place comme l'interdiction de vente d'alcool après 21h dans certaines épiceries. Les autorités renforcent également leur vigilance envers les personnes âgées et isolées durant cet épisode de chaleur. On va parler à présent de la réforme de la semaine de 4 jours et demi qui a été mise en place dans les écoles en 2013 sous le ministre de l'Éducation nationale de l'époque, c'était Vincent Peillon, sous la présidence Hollande. L'objectif était de mieux répartir les 24 heures de cours sur la semaine avec 9 demi-journées de classe au lieu de 8 en réintroduisant le mercredi matin. L'idée, elle reposait sur les travaux de chronobiologistes. Les enfants seraient plus attentifs le matin et des journées plus courtes seraient plus adaptées à leur rythme. Concrètement, cela donnait souvent de la classe, lundi, mardi, mercredi matin, jeudi et vendredi, et des activités périscolaires l'après-midi financées par les communes. La réforme, elle a rapidement été critiquée car cela coûtait cher pour les communes, c'était une organisation compliquée pour les familles, les enfants étaient malgré tout fatigués et il y avait un mécontentement d'une partie des enseignants et des maires, tant et si bien que le ministre Jean-Michel Blanquer, en 2017, a publié un décret permettant aux communes de revenir à la semaine de 4 jours si elles le souhaitaient, et c'est ce qui s'est passé massivement en France. À l'heure où je vous parle, environ 90% des communes françaises sont revenues à la semaine de 4 jours. Pourtant, il en reste qui sont restées, qui ont maintenu cette semaine de 4 jours et demi. Exemple à Villeréal où même si ça coûte de l'argent à la municipalité, le choix est assumé pour le bien-être des élèves. Écoutez les explications de Marie Mondelot, adjointe aux affaires scolaires.
2: C'est des dépenses qui sont assumées, qui sont choisies pour le bien-être de l'enfant. Ben, moi, j'étais enseignante, donc pour moi, c'est évident que c'est un choix qui est bon pour les écoles. Et je pense aussi que Villeréal, sa force, c'était d'avoir déjà Vacances Nature qui était en place et qui peut proposer ces activités de grande qualité. Ça aurait été beaucoup plus compliqué s'il n'y avait pas eu cette structure. Là, la municipalité a pu s'appuyer sur une structure existante avec la certitude de la qualité des animations qui seraient proposées pour tous les enfants de l'école, et qu'elle soit gratuite puisque prise en charge par les mairies.
1: Dans un contexte financier qui est contraint, avec un avenir qui est quand même assez incertain pour le moins au niveau des dotations de l'État pour les communes de manière générale, mais rurales en particulier, quand on connaît les charges de centralité que peuvent avoir certaines communes comme celle de Villeréal où il y a très peu de marge de manœuvre financière, est-ce que Villeréal a les moyens de se le permettre?
2: Villeréal a décidé d'avoir les moyens de se le permettre et donc c'est un choix politique, un choix très important. Je pense que Villeréal soutient vraiment ces écoles, les deux écoles, et est persuadé du bénéfice pour les enfants.
1: Donc les enfants manifestement sont contents, les parents?
2: Alors il y a eu un sondage en 2017 et il y avait 57% des parents qui étaient satisfaits. Nous, pour le moment, on n'a pas eu de remontée négative des parents. Je pense aussi que les enfants sont d'excellents vecteurs parce qu'ils parlent beaucoup de ce qu'ils font, mais on l'a entendu tout à l'heure, de ce qu'ils font au TAP.
1: Voilà, c'était Marie Mondelot en charge des affaires scolaires au sein de la municipalité de Villeréal. Face à l'épisode de forte chaleur que l'on traverse, l'éducation nationale a diffusé une série de consignes à appliquer dans les écoles et les établissements scolaires. Parmi les mesures demandées, fermeture des volets, des stores aux heures les plus chaudes, la limitation des activités physiques et des sorties, l'accès permanent à l'eau potable, la surveillance renforcée des élèves fragiles. Les familles sont également invitées à prévoir des casquettes, des vêtements légers, des crèmes solaires. Une vigilance particulière est demandée pour les les élèves en situation de handicap ou souffrant de pathologies. D'ailleurs, les centres d'examen doivent aussi adapter leurs conditions d'accueil pendant cette vague de chaleur exceptionnelle. Bref, des mesures de bon sens et on enfonce une nouvelle fois des portes ouvertes. On va poursuivre et terminer avec ces nouvelles bornes de collecte qui sont déployées sur le Grand Villeneuvois. Collecte de biodéchets, donc, avec pour objectif d'aider toujours plus les habitants du territoire à diminuer leur volume d'ordures ménagères. L'agglo du Grand Villeneuvois a installé de nouvelles bornes en zone urbaine, passant ainsi de 20 à 53 points de collecte. De nouvelles communes, Bias et Laroque, ont été équipées, tandis que le service, déjà existant sur Casneuil, Pujol, Saint-Olivrat et Villeneuve, a été complété. Ainsi, on dénombre aujourd'hui une borne à Bias, 4 à Casneuil, 3 à Laroque, 6 à Pujol, 11 à Saint-Olivrat et enfin 28 du côté de Villeneuve-sur-Lot. Le Grand Villeneuvois maintient d'ailleurs sa fête du vélo ce week-end, malgré la vague de chaleur, mais adapte son programme. Ainsi, la journée Savoir rouler à vélo, prévue vendredi à la base de Roger à Villeneuve, est annulée en raison des températures attendues jusqu'à 37 degrés. L'opération destinée aux scolaires devait sensibiliser les enfants à la pratique du vélo en autonomie et en plein après-midi. En revanche, le reste des animations est maintenu. Il y aura bien un ciné-débat vendredi soir à Saint-Olivrat, un village vélo citoyen samedi, boulevard de la République à Villeneuve, puis une randonnée collective dimanche matin entre Villeneuve, Casneuil et Saint-Olivrat. Voilà, c'est là-dessus que se referme cette édition. Merci à tous de l'avoir suivi.
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1: Bon, des températures caniculaires, évidemment, encore cet après-midi sur l'ensemble du département, avec 33, 34, 35 degrés à l'ombre et des ressentis autour de 36 ou de 37. La journée la plus chaude sera vraisemblablement celle de demain, avec une nouvelle fois des températures qui vont flirter avec les 36, 37, voire même localement 38. Vendredi, on aurait un ciel un tout petit peu voilé, mais avec toujours de très fortes températures et des ressentis qui seront une nouvelle fois autour de 36. La journée de samedi devrait être un petit peu plus fraîche, si je puis dire, car on n'aurait qu'entre 27 et 29 degrés à l'ombre et des ressentis autour de 32, toujours sous le soleil. La matinée de dimanche devrait être très nuageuse, hein, cela semble se valider avec un indice de confiance de 4 sur 5, avec même de la pluie attendue sur le Mont Flanquinois, le Villeneuvois et encore le Fumélois. Dans l'après-midi, ça sera la fin des averses, mais le ciel restera nuageux avec des températures toujours de l'ordre de 28 ou 29 degrés à l'ombre.
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1: À Villeréal, décès de Madame Isabelle Bernard, née Moreno, survenue à l'âge de 96 ans. Les obsèques civiles auront lieu aujourd'hui au cimetière de Montaut à 14h30 et seront suivies de l'inhumation au cimetière de Montaut. À Lougratte, décès de Monsieur Max Cormy, survenu à l'âge de 84 ans. Les obsèques civiles seront célébrées aujourd'hui au crématorium de Tonnens à 17h. Selon les volontés du défunt, il n'y aura ni fleurs ni plaques. À Montaut, décès de Monsieur Bruno Bélanger, survenu à l'âge de 46 ans. La cérémonie religieuse sera célébrée vendredi 29 mai en l'église de Montaut à 10h, suivie de la crémation au crématorium de Bergerac à 14h45. Un dernier hommage peut lui être rendu à la chambre funéraire de Villeréal. Selon la volonté de la famille, il n'y aura pas de plaque. Cet avis est communiqué par les pompes funèbres Bulite de Villeréal. À Fumel et à Mont-Saint-Pron-Libos, décès de Madame Isabelle Pavlovski, survenue à l'âge de 58 ans. Ses obsèques civiles seront célébrées vendredi 29 mai au crématorium d'Alès et Cazeneuve à 11h. La famille ne souhaite que des fleurs fraîches du jardin. Une boîte à dons sera mise au profit de la Ligue contre le cancer. Cet avis est communiqué par les pompes funèbres Gracia et fils de Fumel. À Loubéjac, en Dordogne, décès de Madame Edith Marès, survenue à l'âge de 71 ans. Ses obsèques religieuses seront célébrées samedi 30 mai en l'église Saint-Pierre-Eslien de Loubéjac à 10h. L'inhumation aura lieu au cimetière de Loubéjac et les visites sont possibles ce jeudi après-midi ainsi que vendredi à la maison funéraire Gracia et fils de Fumel. À Monteiral et Mont-Saint-Pron-Libos, décès de Madame Réjeanne Orlando, survenue à l'âge de 95 ans. Ses obsèques religieuses seront célébrées samedi 30 mai en l'église Notre-Dame de Libos à 10h. L'inhumation aura lieu au cimetière de Libos. La réunion du deuil aura lieu à l'église. Un registre sera déposé pour signature. La famille ne souhaite que des fleurs naturelles. Cet avis est communiqué par les pompes funèbres d'Uru Ribeiro de Fumel.
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1: Salut à tous, bienvenue dans les affreux Jojo. J'espère que vous avez pas trop mal aux oreilles.
2: Eh ben...
1: Non, en fait, ça a été comment très fort dans le studio. Et en fait, les techniciens étaient en train de jouer au tarot.
3: Faut raconter, ils faisaient une pause.
1: Ouais.
3: On faisait une pause. Ils ont mis de la musique un peu forte à l'entracte.
1: Oui, oui, mais bon,
3: en même temps,
1: ça n'atteint que nous, hein. Ça n'atteint pas l'auditeur qui nous écoute.
3: Oui,
1: parce
3: mais
1: que dans sa radio, c'est le même
3: moi,
1: volume.
3: Moi, j'entends plus rien.
1: On a bien vu. Jérôme est là, bonjour Jérôme.
3: Bonjour monsieur Carlito,
1: comment allez-vous Jérôme?
3: Eh bien très bien monsieur.
1: Bien?
3: Ah oui, De mieux en mieux.
1: Vous avez l'air bien en forme.
3: Mais oui, parce que ça va.
1: D'accord. On vous retrouvera dans cette émission. Yann Moral également. Bonjour oui. Yann.
4: Bonjour Carlito.
1: Vous allez nous faire un petit sketch.
4: Oui, tout à fait.
1: Ah ok, qui parle de...
4: De séances d'écriture, parce que chez Disney, la grande mode en ce
1: moment... Merci, alors Lolotte est là. Pardon Yann, allez-y.
4: Non, je le disais, ambiance de merde. Hein,
3: Mais pour une fois en plus que t'allais dire un truc sympa, tu vois.
4: Mais oui, non mais c'est ça.
3: Moi,
4: non,
3: allez-y, il te respecte pas ce gars.
4: En fait, en ce moment, chez Disney, la grande mode, c'est de réécrire tous les dessins animés qu'ils ont fait, mais en film, pour les faire en film.
1: Oui.
4: Et donc, on va être dans une séance d'écriture de chez Disney, vraiment dedans, quoi. Complètement
1: okay,
4: dedans.
1: Ok, j'ai hâte.
2: Ah ouais.
1: Ça va être trop la folie. Lolotte est là, bonjour Lolotte.
5: Eh, hey, coucou.
1: Comment est-ce
5: Mais está bien.
1: Bon. Oh, ça me rappelle quelqu'un.
4: Ah, place espagnole.
5: Mais c'est parce que j'ai une cousine espagnole.
1: D'accord. Ah, c'est ça.
3: Maria
1: d'accord.
3: Conchita.
1: D'ailleurs, dans un instant, on passera un petit coup de fil en Chine.
5: Ah, très bien.
1: On retrouvera Monsieur Ping.
5: Ah oui, c'est vrai. C'est vrai qu'on a des interlocuteurs.
1: On le retrouvera dans quelques instants.
5: Interlocuteurs, vous avez vu, c'est pas facile.
1: Oui, interlocuteurs.
4: Incroyable.
5: Chinois.
1: Bravo.
5: Oui. On l'aime bien celui-ci.
1: Thierry, là.
6: Oui.
1: Titi, comment allez-vous? Oh, ah vous avez petite
6: bien.
1: Mine. Si, ça va?
6: C'est, ah bon?
1: Oui. Ouais, ouais.
6: Non.
1: Mais non, je vous taquine.
6: Non, mais ça va, ouais.
1: Titi, on vous retrouvera tout à l'heure avec votre double, le Sphinx.
6: Oui. Oui.
1: Avec. Ouais, et vous savez ce qu'il va nous proposer ou pas? Est-ce que vous savez déjà ce qu'il va nous proposer ou il faut que vous l'appeliez?
6: Il m'a dit que c'était drôle, alors après tu savais, c'est...
1: Ok.
6: Voilà, quoi, c'est un humour,
5: ouais, son humour.
1: Ouais, bon, on verra
6: un peu
1: bien.
6: Vieillot, il n'est pas très jeune le Sphinx, donc bon.
1: D'accord. Et Virginie est là. Bonjour Virginie.
7: Et bonjour.
1: La machine à café pour vous?
7: Oui.
1: On parle de... Vous allez nous parler de quoi?
7: Eh bien, aujourd'hui, je vais vous parler de propagande.
1: Propagande.
7: Oui.
1: D'accord.
7: J'aime bien la propagande. Oui, et ça va. Ça va.
1: Comment ça, ça va?
7: Eh bien, l'émission d'avant, en fait, je vous ai parlé de propagande. Et j'avais prévu plein de trucs.
1: Oui.
7: Et en fait, vous avez été tellement vilain.
6: Oh non.
7: Que
6: non.
7: Si,
1: nous non, c'est, oh pas, non, nous. C'est pas vrai.
6: C'était pas nous. Hein.
7: Si, si. Que j'ai pas pu finir.
1: Non.
7: Alors, j'ai décidé de la faire aujourd'hui.
1: Ah, je vous coupe, Virginie. Il me semble qu'on va passer un petit coup de fil à Pong, qui se trouve...
7: Ping.
1: Ping, c'est son frère, oui. C'est pas grave, c'est les mêmes.
7: Ils sont cousins, je crois.
1: C'est les mêmes. On va demander en régie. En régie, vous êtes là?
8: Oui.
1: Est-ce que vous pouvez composer le numéro de Pong?
8: Oui, d'accord, je vais passer.
1: Ok. Chut. Ça sonne ou pas? C'est loin, hein?
6: Okay. Ah oui.
1: Ça sonne.
6: T'as vu, ça sonne en chinois?
1: Ça... Ah oui, c'est un la bémol. C'est pas un la, en fait. J'espère qu'il est là, parce que quand même...
6: Oui, allô? Allô?
1: Pas très synchro, mais c'est
7: là.
1: Le décalage, c'est le décalage,
7: non,
1: en fait.
7: Il est là.
1: Il est là.
6: Qui c'est qui m'appelle?
1: Bonjour.
6: Il est 5h du matin, ça va pas, non?
1: Bonjour.
6: Ah, merde.
1: Excusez-moi de vous déranger. Est-ce que
6: je... toi, tu te présentes ou tu t'attends ta gueule?
1: Je m'excuse de vous déranger. Est-ce que je pourrais parler à monsieur Ping?
6: Oui, t'es moi. T'es bien moi.
1: Monsieur Ping.
6: Oui. Ah non, mais je plaisante de vous...
1: C'est les affreux Jojo.
6: Oui,
1: ce sont les affreux Jojo.
6: Oui.
1: Ah là là. Ah là là, c'est mal barré. Comment ça va, Monsieur Ping?
6: Mais ça va super bien. Ici, je vous écoute avec le décalage horaire.
1: Eh oui. Et
6: décalage horaire, c'est une horreur. De fait des œufs de mots.
1: Mais oui, mais c'est très joli. On adore. On adore. Oui. Vous avez une blagounette peut-être à nous donner, Monsieur
6: Ping? Alors, tout à fait. Une petite blague.
1: Ouais.
6: Alors, c'est un couple. C'est un homme et une femme. Et donc, ils sont assis sur le lit. Et il y a la femme. Elle dit à l'homme, tu sais, mon chéri, un petit pénis, t'es pas grave, un petit pénis. Et le chéri, il répond à la femme, oui, je sais ma chéri, mais j'aurais préféré que tu n'en aies pas du tout.
1: Merci, monsieur Ping.
6: Avec plaisir.
1: Oh, elle était bien. Et on peut vous rappeler
6: ah, comme vous voulez.
1: On vous rappellera dans une autre émission.
6: Avec plaisir.
1: En 2539.
6: Ça fait loin, mais c'est pas grave. De vous d'aime.
1: À bientôt.
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1: C'est le moment de réfléchir un petit peu maintenant. Est-ce que vous êtes apte à réfléchir? Est-ce que vous avez encore un peu de neurones ou pas?
6: Tu veux une réponse franche?
1: Oui.
6: Oui, je suis apte.
1: Ok. Donc nous allons faire appel à qui?
6: Au Sphinx.
1: Au Sphinx. Ça vous dit?
6: Oh oui.
1: Alors
6: oh oui.
1: On y va. On voit l'ancien jingle déjà pour commencer.
11: Le grand Sphinx. Le grand Sphinx.
12: À la voix de merde.
1: Grand Sphinx, vous êtes là ou pas?
13: Je suis là.
1: Ah, mais dis donc, vous êtes arrivé comme un boulet de canon.
13: Ah oui, j'ai fait un saut quantique, mais c'était...
1: Ah, dis donc.
13: Ah oui.
1: Un saut quantique.
6: Un saut quantique. C'est incroyable.
13: Vous croyez que je viens comment, en tram?
1: En tram.
13: Depuis l'Égypte, enfin.
3: Je connaissais le saut à l'élastique.
1: Ouais, mais là, c'est saut quantique.
13: Le saut quantique. On a évolué, vous savez.
1: D'accord.
6: Le saut quantique, c'est quand tu chantes en même temps, c'est ça?
1: Ouais, c'est ça.
13: Quand tu chantes et quand tu chantes, tu connais.
1: Ah, ah oui, mais dis donc, vous êtes philatélisme. Grand Sphinx. Alors, Grand Sphinx, aujourd'hui, vous nous proposez quoi? Une énigme, une devinette, une charade?
13: Il faut trouver quelqu'un.
1: Faut trouver quelqu'un?
6: Ah, j'ai trouvé Jérôme, moi, déjà.
1: Lolotte.
14: Il faut trouver quelqu'un qui a fait quelque chose.
1: C'est
14: alors
1: ça?
13: Oui, quelqu'un de rapide.
1: C'est
14: Flash.
6: Bip, bip.
1: C'est une personnalité du cinéma.
3: Attendez qu'il pose une question.
1: Bah, attendez.
3: Je sais pas, moi. Ben Johnson. Attendez qu'il pose la question.
1: D'accord. C'est une star, alors, une star, de toute façon.
14: Il est rapide.
1: Ah non, il faut trouver quelqu'un.
13: C'est pas une star.
1: Ah bon?
13: Écoutez d'abord la question.
12: Je suis pas une star.
14: Bruno Dupont.
13: Je n'ai pas assez souffert avant d'être célèbre.
1: Mm-hmm. Oh,
14: Ellie?
1: C'est beau. Orson Welles.
13: La culture.
1: Oui.
13: Bien. Alors,
14: allez-y.
15: Donc je suis jaune.
1: Oui.
14: Un mignon.
4: Jaune Lennon.
1: Un mignon.
4: Johnny Hallyday.
1: Alors lequel des mignons?
3: Parce que
1: je suis jaune.
14: Et alors, le poussin Piyou.
15: Je suis jaune et je tourne à 200 km/h. Qui suis-je?
1: Je suis jaune et je tourne à 200 km/h.
14: C'est une histoire de soleil ou pas?
15: C'est un jaune rapide.
1: Oh, bah, c'est le soleil.
15: Non.
1: Ah, mais c'est.
14: Ça aurait pu, hein.
1: Ouais. Ah, oh, ding ding ding.
14: Est-ce que c'est une plante?
15: Non.
1: Est-ce que c'est un être humain?
15: Non.
3: Alors, moi, j'ai la réponse, sauf si s'il finit par rouge.
15: Non.
3: Parce que moi, je connais un truc jaune qui tourne à 200 à l'heure et qui finit rouge.
1: Ouais.
3: C'est un poussin dans un mixeur.
14: Oh.
15: Mais non, il n'y a pas de rouge.
3: Ah, si. Moi, je l'ai fait, je te promets, il y a du rouge
15: ça,
3: après.
15: Ça pourrait, oui. Ah. Mais oui, c'est ça, c'était la bonne réponse.
1: Oh, non, Jérôme.
15: Bah, si.
1: Oh là là, c'était ça pour de vrai?
15: Oui.
3: Alors, c'est encore moi qui vais avoir des problèmes.
4: Attention.
7: Je préférais ma réponse avec le poussin Piyou.
4: Non, nous tenons à préciser qu'aucun poussin n'a été blessé pendant le tournage de cette émission,
1: exactement,
4: bien évidemment.
1: Exactement, exactement.
3: Oui. À part celui qu'on a mis dans le micro-ondes.
1: Eh bien, écoutez, on vous remercie, grand sphinx.
15: Oui, je vous en prie.
1: Et on remercie pas Jérôme, puisqu'il a été trop rapide.
15: Si, il a trouvé.
1: Oui, mais trop rapide, Jérôme.
3: Mais il a quand même posé une autre. Il a pas une autre.
14: Ou alors des brèves de comptoir. Mais bon, j'ai ça.
1: Non. On est sur le sphinx.
3: Oui.
1: On reste sur le sphinx.
3: Mais oui, il aime ça.
15: Alors, je grossis et je ne prends pourtant pas de poids.
14: Ah. Alors là, c'est vraiment pas sympa de parler des camarades.
15: Ce n'est pas toi, Lolotte. Ah
1: bon. Je grossis.
3: Non, parce qu'elle,
1: pourtant...
3: elle grossit et
14: elle prend des poids.
1: Je grossis et pourtant je ne prends pas de poids.
15: Oui.
7: L'orage.
1: Ah, c'est pas bête ça.
7: Ah
3: oui.
14: Mais elle est pas bête, hein, Lily.
1: J'ai jamais dit ça.
7: J'ai eu un éclair.
3: La tempête. La tempête, elle grossit, la tempête. Ouh, elle grossit. Et puis, elle est pas lourde.
4: Elle a pas lourde non plus, n'est pas lourde.
1: C'est un élément. Est-ce un élément?
15: Non.
14: Un soufflet, ça grossit, mais ça prend pas de poids.
1: Un soufflet
14: au fromage, par exemple.
15: Tout à fait.
14: Tu vois, ça gonfle, mais ça prend pas de poids.
3: Oui. Et un ballon à l'hélium.
14: Par exemple.
1: Ouais.
3: Il grossit, il prend pas de poids.
14: D'ailleurs.
15: C'est pas idiot.
1: Mais Jérôme, vous êtes trop fort, Jérôme.
4: Alors, une ombre, c'est pareil, les ombres, elles peuvent grossir, mais
14: elles
4: pas de poids non plus.
14: C'est bien, ça.
15: Oui, mais non.
14: Ouais, alors, aidez-nous, parce que là, on n'est pas bien, là.
3: La rumeur.
14: La rumeur.
7: Oh, ça doit être ça.
15: Non.
7: Ah non, c'est pas ça.
3: Ah, la tumeur non plus, je pense.
14: Et
1: dites-nous, c'est la fin.
14: On a tout donné, là.
1: C'était quoi?
15: Une loupe.
1: Oh,
7: joli.
1: Merci.
3: Merci.
1: À tout de suite. Merci d'être avec nous. Vous restez là.
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20: Bon appétit, il est 12h30, tout de suite, les infos.
21: Bonjour à tous, à la une ce midi. La France continue de suffoquer, des pics de chaleur sont prévus cet après-midi, proche des 40 degrés. Le tabac continue de reculer en France, les ventes légales ont baissé chez les buralistes. Et en tennis, place au deuxième tour à Roland-Garros aujourd'hui avec le français Valentin Royer face à Novak Djokovic. Avant ça, un coup d'œil donc sur votre météo, un grand soleil sur l'ensemble de la France. Aujourd'hui, attention, on pourrait avoir quelques orages au cours de l'après-midi. Ça sera assez localisé entre la Normandie, le centre-Val de Loire et l'Auvergne-Rhône-Alpes. Les températures sont toujours aussi élevées. 25 à Brest, 26 à Marseille, 29 à Biarritz, 30 à Lille, 31 à Strasbourg, 33 à Paris, comptez 34 à Lyon, 35 à Nantes et jusqu'à 36 à Bordeaux. Des pics de chaleur à 39 degrés attendus aujourd'hui en France. Les 30 degrés ont été dépassés ce matin dans la Manche et le Maine-et-Loire. En Corse aussi, il fait 30 aussi à Paris pour le cinquième jour d'affilée. La ministre de la Santé rappelle les gestes de prévention, boit régulièrement et limiter les activités sportives. Une réunion interministérielle sur la canicule doit se tenir demain. 13 départements sont toujours en vigilance orange sur la façade atlantique. Les fortes chaleurs obligent déjà certains secteurs à revoir leur organisation, c'est le cas dans le BTP. Les employés de chantier sont directement exposés au soleil durant la journée. Le secteur prend d'ores et déjà certaines mesures pour que le travail soit plus agréable. Écoutez.
22: On modifie les horaires de travail, on essaie de commencer plus tôt pour que justement les compagnons travaillent plutôt dans des créneaux horaires où le soleil ne tape pas trop. Et le deuxième point, c'est justement on met en place des pauses fraîcheurs, on met aussi en place des gilets justement avec des moyens, avec des batteries et des ventilateurs pour refroidir la température corporelle. Ça peut être dur, mais on met tout en place pour faciliter et pour que ce soit le moins contraignant pour tout le monde.
21: Des propos recueillis par Mylène Debac. Et depuis 2 ans, les épisodes de canicule sont officiellement reconnus comme étant des intempéries dans la branche du bâtiment. Ils peuvent désormais être pris en charge par le régime de chômage intempéré du BTP. L'aide carburant pour les grands rouleurs est disponible depuis ce matin sur le site impots.gouv.fr. Un coup de pouce de 100 euros destiné aux travailleurs modestes qui utilisent leur voiture pour aller travailler. Pour en bénéficier, il faut gagner moins de 16 880 euros de revenu fiscal par part et parcourir au moins 30 km par jour entre le domicile et le travail. Le tabac continue de reculer en France. Selon l'Observatoire français des drogues et des tendances addictives, les ventes légales ont baissé de plus de 8% l'an dernier chez les buralistes. Moins d'un adulte sur 5 fume désormais quotidiennement, un niveau historiquement bas. Chez les lycéens aussi, le tabagisme chute fortement, même si l'usage de la cigarette électronique continue de progresser. Le déficit de la sécurité sociale pourrait continuer à grandir avec la guerre au Moyen-Orient, alerte de la Cour des comptes ce matin dans un rapport. Elle estime que le conflit autour de l'Iran pourrait l'augmenter d'au moins 3 milliards d'euros cette année et 5 milliards d'euros l'an prochain. En cause, le ralentissement économique, des recettes de cotisations sociales moins importantes et une inflation plus forte qui augmente le coût des prestations sociales. Un vaste programme pilote de dépistage du cancer du poumon démarre en France. L'idée, c'est de recruter 20 000 volontaires dans 5 régions pour détecter la maladie le plus tôt possible. C'est le cas en Auvergne-Rhône-Alpes, dans les Hauts-de-France, en Île-de-France, dans les Pays de la Loire et en Provence-Alpes-Côte d'Azur. Julie Pierret.
23: Oui, ce cancer reste aujourd'hui le plus meurtrier dans le pays. Avec plus de 30 000 décès tous les ans, le dispositif s'adresse aux gros fumeurs ou anciens gros fumeurs. Âgés de 50 à 74 ans, les participants bénéficieront de scanners réguliers pour repérer d'éventuelles tumeurs avant même l'apparition des symptômes. Les médecins assurent qu'un dépistage précoce permettrait, dans la majorité des cas, d'éviter des traitements lourds comme la chimiothérapie ou la radiothérapie. Le programme prévoit aussi un accompagnement au sevrage tabagique. À terme, le gouvernement espère généraliser ce dépistage à l'échelle nationale d'ici 2030, et ça sur le modèle des campagnes déjà existantes pour les cancers du sein et du côlon.
21: Merci Julie, et vous pouvez vous inscrire par téléphone au 34 33 ou directement sur le site dépistage-cancer-poumon.fr. On termine par du tennis. C'était la fin du premier tour hier à Roland-Garros. Pas d'exploit pour Clément Tabur. Le Français a été éliminé par le numéro 1 mondial Yannick Sinner en 3-7. Élimination aussi de Corentin Moutet et de Loïs Boisson. En revanche, la qualification du jeune Français Moïse Kouamé, seulement 17 ans, et également d'Elsa Jacquemot et de Diane Paris. Au programme aujourd'hui, le duel 100% français entre Hugo Humbert et Quentin Alice. À suivre également Valentin Royer qui sera opposé à Novak Djokovic. Voilà pour l'actualité. Bel après-midi à tous.

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1: Mais oui, bien sûr.
2: Virginie Bourdin, Virginie Bourdin.
3: C'est qui?
2: Virginie Bourdin, c'est Nini.
1: Bon, c'est va, Nini. C'est pas moi. Non, c'est pas votre tour, Jérôme. Non. C'est le tour de Virginie qui nous propose la machine à café.
3: Oui.
1: Avec ses petites anecdotes. On a dit quoi au début?
4: Propagande.
1: Propagande.
3: Mais oui, qui c'est?
1: Merci Yann Morel
5: de
1: suivre.
5: Tout le monde.
1: On vous écoute,
3: propagande.
1: Virginie. Ces petites infos sympas que vous allez pouvoir ressortir au bureau.
3: Oui, alors en Corée du Nord, la ville de Kijongdong.
4: Oui, elle devait ouvrir.
3: Est une ville de propagande. Elle fut créée près de la frontière sud-coréenne dans la zone démilitarisée pour donner une belle image du régime nord-coréen et inciter les soldats à rejoindre le pays.
4: Sauf qu'il n'y a personne dedans.
1: Eh oui.
3: Eh bien, c'est exactement ça.
1: Yann, vous êtes trop cultivé, vous.
3: La ville est en réalité complètement vide, factice. Il n'y a pas de vitres sur les fenêtres. Les lumières s'allument toujours à heure fixe. Et selon une programmation complètement régulière, en fait. Tout est programmé dans cette ville. Les seuls habitants que l'on peut y voir sont des personnes chargées de la maintenance.
1: Ah, d'accord.
3: Ah ouais, oui, mais ça fait illusion, hein,
1: complètement. Ah bah oui. oui.
4: Non mais d'accord,
3: Oui.
4: Donc il y a des gars qui sont payés pour désherber, pour couper le gazon, tout ça, machin.
3: Oui, oui.
4: Mais pour rien.
3: Mais
4: en
3: pour
4: fait.
3: Rien, oui, oui.
4: Oh, c'est incroyable.
6: Mais attends, pourquoi?
4: Mais elle a dit pour inciter les autres.
1: Mais
4: ils
1: se
4: disent, oh dis donc, hey, c'est vachement joli de l'autre
3: c'est
4: côté
3: ça.
4: De la frontière. Si on
3: ça.
4: Y allait.
3: Mais et si on y vivait?
7: Le diable essaie toujours de t'attirer un enfer.
6: Mais non, mais tu vois bien que les gens, ils y vivent pas.
7: Et mais bien, non, ils voient pas.
3: Non, en fait, ils voient pas.
7: Mais non,
3: ils sont loin. Ils ont vraiment l'impression que c'est habité et que la ville vit.
6: Mais du coup, ils y vont pas. Tu vois, c'est pour les inviter à venir.
1: Ils y vont
6: mais
1: pas.
6: Ils y vont pas.
3: Ah, si, il y en a qui.

0: vont.
1: Il y en a qui y vont.
0: Ah ben oui.
1: Donc il y en a qui y vivent.
0: Mais non.
2: Je crois qu'à un moment donné, il faut un peu le serveur.
3: Une fois qu'il les a attrapés, il les met ailleurs.
0: Ils y restent pas.
3: Ils y restent pas.
0: C'est bizarre, non?
3: Quand t'attrapes des mouches,
2: moi je pourrais débarrasser. Non,
4: monsieur le serveur, s'il vous plaît, merci.
5: Ouais, ça, je fais mon boulot, moi. Ouais.
3: Après, on va croire qu'on boit.
0: Propagande.
4: Propagande donc.
0: Ah oui.
3: Ouais, c'était bien celle-là.
0: Bon, toutes les publicités où il apparaît, le sprinter Usain Bolt exige qu'elle soit tournée dans son pays.
4: En Jamaïque.
0: Oui, exactement. Ah, la Jamaïque.
4: Oui, alors, on s'est eu hier au téléphone.
2: Et pourquoi donc?
0: Eh bien, tout simplement parce que l'objectif est d'amener une activité économique pour son pays, mais également de le faire découvrir aux équipes de tournage pour qu'elles tombent sous le charme du pays et qu'elles y retournent.
3: Rastafari.
0: Okay. Ouh, il est futé.
2: Oh non, non, non, non.
4: Moi, je trouve ça plutôt bien.
0: Mais oui. C'est une forme de propagande sympa.
4: Ouais.
2: S'il fait une pub pour une marque de sport, s'il n'y a pas marqué exemple, Jamaïque derrière, je ne sais pas que c'est la Jamaïque.
0: Si, par exemple, il fait une pub pour les moufles.
4: Par exemple. Ouais, c'est mal barré.
0: Comment ça se passe, par exemple? Alors, c'est plus difficile. Ils font de la neige artificielle.
3: Voilà, c'est ça, ils importent.
2: C'est vrai que. Personne n'a envie d'y aller, quoi.
4: Ouais, c'est
2: pas touristique comme truc.
3: La Jamaïque?
4: La Jamaïque?
2: Oh, mais
0: moi, j'irais bien, par exemple.
2: Oui, mais on n'y pense pas. Tu parles aux Seychelles, tu parles aux Maldives, tu vois, tu penses à plein de trucs.
3: Après, pour les fumeurs,
2: mais la Jamaïque,
4: ça dépend ce que tu fumes.
3: Voilà, ça dépend ce que tu fumes.
0: Hein. Ça dépend si tu fais du bobsleigh ou pas.
4: Oui.
2: Ah, voilà.
4: Ah oui.
2: Voilà.
4: Comment c'était le film?
0: Rasta Rocket. Il était génial, ce film.
4: C'était terrible. Allez-y, Nini, continuez.
0: Non, j'ai fini.
4: Ah ben, il vous reste une minute, donc débrouillez-vous.
0: Alors, vous écoutez. Et finalement, j'ai pas fini. Eh ben, écoutez, puisqu'il me reste une minute, je vais vous raconter une blague.
5: Mais c'est bien, elle se démonte pas, Virginie Bourdin.
4: C'est bien.
0: Non, mais j'y vais ou j'y vais pas? Bon, attendez.
2: La fois, elle s'était mise à poil. Et du coup, on lui a dit, Nini, bon c'est bien pour nous.
3: C'était pas radiophonique.
2: C'est pas radiophonique. Et là, une blague, c'est bien.
0: Voilà, une blague, c'est bien.
4: Allez-y, il vous reste 20 secondes.
0: Ah, c'est chaud.
4: Ou alors, vous la gardez.
0: Je la garde.
2: Ou alors, tu t'en remets toute nue.
0: Allez, je montre un sein.
4: Gardez-la, on va se retrouver dans un instant avec un petit sketch de Yann Morel. Et puis, on terminera cette émission avec un Lolo Web. Et puis un petit jeu, si ça vous dit. On a le temps, on va faire ce qu'on peut.
3: Ah, on a le temps.
4: Allez, ça marche, à tout de suite.
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1: Vous êtes dans les affreux Jojo. On va retrouver maintenant Yann Morel. Alors, vous avez cogité cette nuit encore. Vous dormez pas la nuit, Yann. Il faut dormir un peu.
3: Eh bien, trois mais... enfants. Hein.
1: Ah, bah oui, ah oui, en même temps. Mais c'est pour le bien de cette émission.
2: Il a une femme, mais alors.
1: Eh oui, mais c'est
2: pour. Elle est bouillante.
1: C'est pour le bien de cette émission. Racontez-nous tout.
4: Alors,
2: il a l'air
1: alors.
4: Alors, bonjour, bienvenue chez Disney. Alors, vous êtes tous là parce que vous êtes la crème de la crème des auteurs scénaristes.
1: Ouais.
4: Aujourd'hui, on s'attaque à du lourd puisque Disney va ressortir Blanche-Neige en live action. En film, hein, quoi, hein, pour ceux qui comprennent pas très bien. Alors bien sûr, on a un cahier des charges assez lourd, la réécriture, ça va être coton, c'est moi qui vous le dis. Déjà, le titre Blanche-Neige et les sept nains, ça va pas. Hein, vous vous en doutez. Blanche, ça coince. Neige, bof. Ailé, bon, ça, ça passe. 7, alors 7, il y a peut-être une connotation un peu trop biblique, mais bon, je pense que ça peut éventuellement passer. Et enfin, nain, alors ça, ça passe pas du tout. Quoi, Kevin? Et les 7 personnes de petite taille? Mais oui, t'as raison, Kevin. C'est vachement plus vendeur comme ça. Hein? Et pourquoi pas les 7 personnes à verticalité contrariée? Hein? Ça pète, ça, comme titre? Non? Donc, on va commencer par le plus simple. Parce que là, déjà, Blanche-Neige, très honnêtement, on va galérer pour changer son nom. Hein? Je vous le cache pas. Enfin bref, passons. L'histoire du roi, de la reine qui claque et de la belle loche, a priori, on touche à rien. Ensuite, Blanche-Neige qui fait des corvées, ça, on sucre. Ben ouais, Kevin, parce que peut-être que pour toi, la femme doit faire le ménage, Kevin, mais c'est pas du tout le message que Disney a envie d'envoyer aux enfants du monde entier. Et on veut surtout pas se mettre à dos ces connasses de féministes, ok? Alors, la belle loche, qui est très méchante, au lieu de lui faire faire des corvées, elle la prive de poney. Voilà, ça c'est carrément hyper méchant. Bon, le miroir, on change pas. Ah oui, le chasseur, alors ça on change. On peut pas mettre un chasseur, c'est pas possible, faut un truc plus... un fleuriste. Bah ouais. Voilà. Alors la reine demande à son fleuriste d'aller paumer Blanche-Neige dans la forêt tout en allant cueillir des fleurs. Ouais, je sais, c'est déjà un peu violent le mec qui coupe des fleurs, mais bon, on va s'en contenter. Ça se tient. Bon, après on passe aux 7 enfin voilà, vous avez compris. Oui, Kevin, les nains, merci de le souligner, Kevin, et de mettre tout le monde mal à l'aise avec tes remarques qui, petit 1, ne font pas avancer le schmilblick et qui, petit 2, sont complètement connes. Merci beaucoup. Alors là, les gars, il nous faut de la diversité et il faut taper fort dans l'esprit. Série Netflix, mais en x10. Donc, il nous faut au moins un arabe, un indien, un noir, un roux, un juif, un transsexuel et un couple gay. Qu'est-ce qu'il y a, Kevin? Ça fait 8? Et alors, Kevin, qui faut virer? T'es raciste, Kevin? Hein? Faut virer qui? Faut virer un étranger, Kevin, c'est ça? T'as pas dit ça? Bah alors quoi? Faut virer les gays, Kevin? T'aimes pas les PD, c'est ça? Quoi? T'es homosexuel? Bah et alors? Qu'est-ce que ça fout, ça? Ah, j'ai compris, tu veux pas de fudge dans le film? Hein, c'est ça, Kevin? T'as pas dit ça non plus? Eh ben alors si tu dis rien, Kevin, ferme ta putain de gueule. On essaie de faire un film où on montre tout le respect qu'on a pour les personnes... tu vois, quoi, normal, quoi, Kevin. Hein? Mais je te remercie. Je te remercie. T'as contrarié tes collègues. On va plus rien tirer de l'équipe. Alors on arrête pour aujourd'hui et je te prie de revenir demain avec l'esprit un peu plus ouvert. Ou c'est pas la peine de revenir. Salut à tous, bande de connards.
2: Mais il a complètement raison, quoi.
1: Mais oui.
2: Mais sans déconner, les,
1: mais c'est génial.
2: Les 10 petits nègres, ils nous les changent. Enfin, c'est, je sais pas, il y a un moment donné. Alors, si tu changes ça, effectivement, il faut tout changer.
1: Mais oui. Mais ouais, oui. Mais c'est un peu le but de sa chronique, hein, Yannou. Ouais, ouais.
4: Et oui, c'est
1: bravo,
4: ça.
1: Bravo, Yann. Bravo.
4: Dire des choses un peu vraies, quand même, non, de temps en temps, ça fait du bien.
1: Et puis, c'est frais.
2: Et t'as vu, maintenant, ils disent plus un infirmier.
4: Ah bon?
2: Non, ils disent un agriculteur de petite taille. C'est comme ça, monsieur.
1: Virginie, il nous reste une minute. Est-ce que vous avez la blagounette promise tout à l'heure?
2: Ou alors tu te mets toute nue.
1: Ou alors toute nue, comme vous voulez.
3: Non. Mais tu décris tout pour les auditeurs, par contre. Parce que...
5: Alors. C'est une femme infidèle qui, regarde sa montre et qui fait « Oh mon Dieu! Oh là là! Oh, j'étais tellement bien dans tes bras à batifoler que j'en ai complètement oublié l'heure! Oh là là, mais que va dire mon mari en me voyant rentrer à 10h du soir ?» Et alors là, son amant, tu sais, il lui tape tes fesses gentiment et tout, il lui rafle le soutif et il lui dit « Bon ben, c'est bon, raconte-lui n'importe quel mensonge, ça passera, quoi. » Et là, elle le regarde et elle lui dit « Mais non, mais tu crois vraiment que c'est facile de mentir à quelqu'un qu'on n'aime pas ?»
1: On valide ou pas?
5: Oui.
1: Allez, on valide. On valide, on applaudit, on se retrouve dans un instant.
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6: Bonjour à tous, à la une de l'actualité, des pics de chaleur à 39 degrés attendus aujourd'hui en France. Les 30 degrés ont été dépassés ce matin dans la Manche et le Maine-et-Loire, en Corse aussi. Il fait aussi 30 à Paris pour le cinquième jour d'affilée. 13 départements sont en vigilance orange canicule sur la façade atlantique. La ministre de la Santé rappelle les gestes de prévention, boit régulièrement et limiter les activités sportives. Une réunion interministérielle sur la canicule doit se tenir demain. L'aide carburant pour les grands rouleurs est disponible depuis ce matin sur le site impots.gouv.fr. Un coup de pouce de 100 euros destiné aux travailleurs modestes qui utilisent leur voiture pour aller travailler. Pour en bénéficier, il faut gagner moins de 16 880 euros de revenus fiscal par part et parcourir au moins 30 km par jour entre le domicile et le travail. Le tabac continue de reculer en France. Selon l'Observatoire français des drogues et des tendances addictives, les ventes légales ont baissé de plus de 8% l'an dernier chez les buralistes. Moins d'un adulte sur 5 fument désormais quotidiennement, un niveau historiquement bas. Chez les lycéens aussi, le tabagisme chute fortement, même si l'usage de la cigarette électronique continue de progresser. Un vaste programme pilote de dépistage du cancer du poumon démarre en France. L'idée, c'est de recruter 20 000 volontaires dans 5 régions pour détecter la maladie le plus tôt possible. C'est le cas en Auvergne-Rhône-Alpes, dans les Hauts-de-France, en Île-de-France, dans les Pays de la Loire et en Provence-Alpes-Côte d'Azur, Julie Pierret.
7: Oui, ce cancer reste aujourd'hui le plus meurtrier dans le pays. Avec plus de 30 000 décès tous les ans, le dispositif s'adresse aux gros fumeurs ou anciens gros fumeurs âgés de 50 à 74 ans. Les participants bénéficieront de scanners réguliers pour repérer d'éventuelles tumeurs avant même l'apparition des symptômes. Les médecins assurent qu'un dépistage précoce permettrait, dans la majorité des cas, d'éviter des traitements lourds comme la chimiothérapie ou la radiothérapie. Le programme prévoit aussi un accompagnement au sevrage tabagique. À terme, le gouvernement espère généraliser ce dépistage à l'échelle nationale d'ici 2030, et ça sur le modèle des campagnes déjà existantes pour les cancers du sein et du colon.
6: Merci Julie, et vous pouvez vous inscrire par téléphone au 34 33 ou directement sur le site dépistage-cancer-poumon.fr. On termine par du sport, du tennis et le début du deuxième tour aujourd'hui à Roland-Garros avec un duel 100% français entre Hugo Humbert et Quentin Alice. À suivre également Valentin Royer qui est opposé à Novak Djokovic. Très belle journée à tous.

la guitare fait tout, la basse, la batterie, l'accompagnement et la mélodie, c'est picking. On va écouter aujourd'hui le guitariste américain Justin Johnson qui joue en Travis Picking la célèbre chanson de Johnny Cash, Folsom Prison Blues.

0: C'était Picking avec aujourd'hui Folsom Prison Blues par Justin Johnson.
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2: On commence ces annonces par la rubrique d'hiver. On vend un frigo 100 euros, un vélo d'appartement, une nappe avec 12 serviettes, une commode avec 4 tiroirs, 6 chaises de salle à manger. On va en combiner des broussailleuses tronçonneuses taille haie. Un vide-maison aura lieu samedi et dimanche à Montpazier. On cherche des apiculteurs amateurs sur le Viréalais et les alentours pour de l'entraide. En agriculture, on vend du foin en botte ronde de 2025 en grande quantité avec possibilité de livraison. Une herse rotative de 4 mètres, une herse rotative de 3 mètres avec rouleau paquet et possibilité de relevage hydraulique. Un hangar métallique d'environ 1500 m² démonté, le prix 5500 euros. On cherche de la paille de blé en grosse botte carrée. Et un éleveur cherche entre 10 et 15 hectares de luzerne sur pied sur le secteur de Villeréal ou Montflanquin. Dans la rubrique véhicule, on vend un scooter ride pour pièces. Les animaux, on vend des coques de reproduction, dont des Sussex. En logement, une auditrice cherche un logement sur Villeneuve en échange d'une présence chez une personne âgée. Et on termine avec la rubrique emploi. Une dame cherche à faire des remplacements en famille d'accueil pour personnes âgées sur Villeneuve et les alentours cet été. Et l'auto-entreprise AEL, qui a 30 ans d'expérience, propose ses services de peinture intérieure et extérieure, traitement de toiture, façade et démoussage avec intervention rapide.
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1: Merci d'être là.
2: Et c'est moi.
1: Oh, c'est moi.
2: Papa.
1: Oh, c'est moi.
3: C'est Nini.
1: Je viens parce que dans cette émission, on a tellement de surprises que chaque chroniqueur attend son tour. Et le... oh, c'est moi. C'est moi. On m'appelle, c'est moi. C'est à moi. Lolotte, c'est à vous maintenant, puisque vous allez nous proposer cette chronique, la Loulou Web.
2: Oui, alors figurez-vous. Allez-y.
1: Ah, ok.
2: Ah, j'adore quand vous figurez. Voilà. C'est vraiment, j'adore.
1: Il faut expliquer aux auditeurs qui nous rejoignent. Hein. C'est-à-dire que quand Lolotte a ce petit tic qui dit figurez-vous. Et donc chaque fois qu'elle dit figurez-vous, dans le studio, on prend une pause et
2: tout
1: on
2: se
1: figure.
2: Tout le monde se fige. Voilà. Et je ne vous cache pas, mes auditeurs, que j'adore ce moment-là.
1: Alors allons-y.
2: Donc ça se passe dans l'Hérault. Donc un
3: je ne suis pas un héros.
2: Okay. Faut pas croire ce que disent. Enfin, vous avez compris.
1: Okay.
2: Donc un hérolé, c'est comme ça qu'on les appelle.
4: Oui. Hérolté.
2: Un hérolté, oui.
1: Un
2: hérolté. Exactement. Un hérolté s'est fait arrêter par la maréchaussée à une vitesse excessive avec un engin. Alors quelle vitesse et quel engin?
1: Alors
4: un tracteur.
2: Non.
1: Une mobilette.
2: Non.
1: Ah, c'est un engin, un gros engin.
2: Non, c'est pas un gros engin.
1: Un gros engin. Ah, c'est un gros engin,
2: c'est
1: ou pas
2: un gros engin. Non, c'est pas un gros engin.
4: Un motocrotte à 200 à l'heure.
2: C'est pas un motocrotte à 200 à l'heure.
5: Une trottinette.
2: Bien, ouais.
4: Tu sais que moi, j'ai un pote qui était rentré.
2: Un gros engin.
4: C'est là où j'habite, à Poitiers, et le gars est bourré, tu vois. Et il me raconte ça le lendemain au bar. Il me dit, oh, j'étais bourré et tout, j'avais pas envie de rentrer à pied. Et il a volé un truc de chantier, là.
2: C'est quoi un truc de chantier?
4: Les rouleaux compresseurs, tu sais.
2: Attends.
4: Ça fait pas de bruit.
2: Attends.
4: Alors, il roule, ça roule à 3 km/h à peu près, tu vois le truc. Il a plus vite fait d'aller à paix. Et les flics sont arrivés. Ils l'ont arrêté, garde à vue et compagnie. Bon, bref.
2: D'accord, à 18 grammes.
4: Oui. Il s'est dit, je vais voler et ça, j'ai pas envie de rentrer
2: alors
4: à pied.
2: Attends, parce que tu voles à un engin de voilà, comme ça, en pleine campagne, à la rigueur, oui, mais genre à Poitiers.
4: Ah oui,
2: je veux dire, c'est une ville quand même. Tu vois, en plein centre-ville.
4: Il refaisait la route et le mec, il a volé le
2: rouleau
4: compresseur.
2: Avec le goudron, tu sais, un petit peu comme dans Cars. Tu sais, avec le goudron qui coule derrière. J'ai passé incognito, les gars. Alors, je vais rentrer chez moi.
6: En fait, il faut savoir que le gars, dans sa tête, il y avait donc une moto, un vélo, une Ferrari.
2: Mon vélo!
6: Et un rouleau compresseur.
4: C'est ça.
6: Comment je vais rentrer le plus vite à la maison?
2: Je crois qu'il se l'est fait à Shifumi.
1: Ouais, c'est ça.
2: Il s'est auto-shifumillé et il a perdu.
4: Franchement, c'est là où j'aurais aimé être gendarme, tu sais, pour l'arrêter.
1: Juste pour le kiff, quoi.
4: Tu fais quoi, là? Ben,
2: j'essaye de vous échapper à fond sur la pédale d'accélérateur.
4: Le mec, il est 4h du matin, il fait un barouf d'honneur. Oh. Je rentre chez moi. Oui, mais pas avec un rouleau compresseur.
2: Tu l'as dit? Ouais, il va pas louper un virage. Tu vois, il y a une espèce de côté sécurisant quand même pour le reste de la population.
4: C'est pas du tout la voiture que j'avais réservée. Je me suis fait enfler.
2: Je me suis trompée.
4: Je vais changer de loueur. Je ne serai plus chez eux.
2: Pourtant, ma voiture aussi était rouge.
4: Je sais pas comment il dit. Qu'est-ce qui lui est passé par la tête, je sais pas.
2: Ouais, c'est lui non plus, hein, je pense.
4: Alors, un véhicule.
2: Alors donc,
1: Alors, parce qu'on n'a pas trouvé
2: donc,
1: en fait.
2: La trottinette. Nini a trouvé, donc c'est une trottinette. Alors, à combien était-elle cette trottinette?
4: 40.
2: Elle était sur quoi? Elle était sur une.
4: Folle,
2: ah non, trottinette.
4: Oui, non.
2: On est
4: alors,
2: sur effectivement.
6: 340 euros.
2: Donc c'est étonnant.
4: Et c'est pas cher.
7: C'est la vitesse.
2: Alors, donc, effectivement.
4: Pour avoir vu une vidéo, je crois que c'était sur le périph à Paris, il y a un gars qui s'est fait une trottinette, je crois qu'il dépassait 100 km/h.
2: Ah non, là c'est beaucoup. C'est beaucoup.
5: 70.
2: C'est beaucoup. Non. Non, mais on
7: 40,
2: est.
7: Il
2: y a de l'idée hein, quand même, Jérôme. Donc on vous rappelle que c'est un hérolté qui est sur sa trottinette, qui se fait arrêter par la maréchaussée, qui a été vraiment impressionné par le kilomètre-heure qui était assez rapide.
7: Cela dit, 40, c'était.
2: 40, c'était pas assez. Mais Jérôme, je crois que je peux vous le donner, en fait.
7: Ouais,
2: la vitesse retenue,
7: 69.
2: C'était. Non, c'était 98 km/h. Ouais.
1: Mais c'est fou.
2: Et là il faut avoir un casque et des coudières. Hein. Enfin, tu vois, faut être bien accroché.
6: Et le mec, il a des tibias et des cuisses, je te raconte pas.
1: Non,
4: attends, c'est surtout, il est fou parce que moi, j'ai vu un gars, je vais embaucher un matin, tu sais, il y a une voiture devant moi, et la voiture, elle pile. Et puis je vois qu'il n'y a rien devant. Il n'y a pas de voiture, il n'y a pas de bus, il n'y a rien. Il se basse. Et en fait, le gars, il est en trottinette électrique, donc. Il a voulu changer la musique de son smartphone, tu sais. Et il a à peine bougé le guidon, il a pris un guet. Hein.
2: Ah bah oui.
4: C'est des petits trous, tu vois. C'est à peine du tout le blic. Et à 80. Enfin, moi, je dis courage, le gars.
1: Merci.
4: Un peu con aussi.
1: Merci, Lelotte.
2: Avec plaisir.
1: On vous applaudit très fort. On se retrouve dans un instant pour la fin de cette émission.
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2: Et si l'on se rendait à l'école autrement ? C'est le défi que l'agglomération du Grand Villeneuve a lancé en ce mois de mai aux écoles du territoire par le biais d'un grand challenge. Objectif : encourager familles, enseignants et personnel des écoles à venir à pied, à vélo ou en bus et laisser la voiture au garage pendant une semaine. 4 écoles ont relevé le défi : Jules Ferry, René Descartes, Ferdinand Buisson à Villeneuve-sur-Lot et Jasmin à Sainte-Livrade. Les explications avec Gwenaëlle Lebeau, chargée de mission mobilité pour le Grand Villeneuve.
3: On essaye par des petits ateliers le matin de proposer de l'information sur l'offre de mobilité qu'on propose au Grand Villeneuve et d'encourager le recours à la marche à pied et au vélo, en sachant que sur Villeneuve-sur-Lot, le recours à la marche à pied au vélo pouvait être intéressant pour encourager justement une mobilité plus vertueuse. Et oui, voilà, c'est très positif. On a organisé un atelier justement de cartographie participative où les familles ont pu indiquer où elles habitaient par rapport au périmètre de l'école et justement quelles difficultés elles pouvaient ressentir parfois sur certains aménagements piétons, notamment parfois des trottoirs un peu courts ou en mauvais état. Et ça, c'est des choses sur lesquelles nous, on va pouvoir s'appuyer en suivant pour discuter avec la mairie et les services techniques pour justement imaginer dans le futur des améliorations sur ces aspects-là, quoi, pour faciliter la circulation piéton et vélo.
2: Faciliter et bien sûr aussi sécuriser les parcours. Les parents disponibles ont pu livrer leurs impressions, cocher les bons points, pointer des problèmes, voire proposer des pistes d'amélioration à travers un questionnaire oral et un repérage sur la carte.
4: Bonjour. On fait une petite animation sur l'école cette semaine autour de la mobilité alternative.
5: D'accord.
4: Vous êtes venu comment ce matin ?
5: En voiture.
6: Mais le 18, on est venu à vélo avec le copain là-bas.
7: Ouais, vous l'avez fait, la
6: oui.
7: Charge.
6: Ah, il m'a dit c'est ouais. Le déplacement doux.
7: D'accord. Vous pouvez montrer sur la carte.
2: Quant aux enfants, qui ont de leur côté largement plébiscité l'usage du vélo ou de la marche auprès de leurs parents, ils se sont vus remettre une médaille. L'initiative a pour vocation d'améliorer la sécurité aux abords des écoles et, à terme, favoriser les déplacements alternatifs.
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0: Bon début d'après-midi, il est 13h30. Voici pour ce mercredi 27 mai votre nouveau point sur l'actualité locale ici en Lot-et-Garonne et en Dordogne. Le journal Pierre-Anthony Épinette.
1: Nouveau rebondissement au procès des 5 Girondins accusés d'avoir enlevé et violemment agressé Nabil en mars 2024 en Lot-et-Garonne. Ce mercredi matin, avant les réquisitions de l'avocat général, l'un des accusés, Mohamed Diaby, ne s'est pas présenté devant la cour. Le jeune homme comparé s'est libre sous contrôle judiciaire et n'a donné aucune explication ni à la justice ni à son avocat. Les 4 autres accusés étaient bien présents à l'audience, tous en cours la réclusion criminelle à perpétuité dans cette affaire d'enlèvement, séquestration et mutilation. Le verdict est attendu ce soir. Dans l'actualité, également un élève surveillant blessé dimanche au centre de détention d'Aïs lors d'une fouille inopinée. Selon le syndicat Force Ouvrière Justice, un détenu aurait refusé d'obtempérer avant de bousculer violemment le jeune agent en tentant de regagner sa cellule. Plusieurs surveillants sont intervenus pour maîtriser le détenu, décrit comme particulièrement virulent. Des stupéfiants, un téléphone portable et un chargeur ont été retrouvés dans sa cellule. Blessé au bras, l'élève surveillant a été transporté à l'hôpital. Force Ouvrière Justice réclame le transfert du détenu et un meilleur profilage des personnes incarcérées. Avec le retour des forces de chaleur, les forces de l'ordre observent une hausse des incivilités à Agen. Baignade interdite dans le canal, nuisances sonores, alcoolisation excessive ou intrusion dans les piscines privées mobilisent régulièrement policiers municipaux et nationaux ces jours-ci. La ville fait aussi face à davantage de fêtes nocturnes et de tensions liées à la chaleur. Pour limiter les débordements, plusieurs mesures restent en place comme l'interdiction de vente d'alcool après 21h dans certaines épiceries. Les autorités renforcent également leur vigilance envers les personnes âgées et isolées durant cet épisode de chaleur. On va parler à présent de la réforme de la semaine de 4 jours et demi qui a été mise en place dans les écoles en 2013 sous le ministre de l'Éducation nationale de l'époque. C'était Vincent Peillon sous la présidence Hollande. L'objectif était de mieux répartir les 24 heures de cours sur la semaine avec 9 demi-journées de classe au lieu de 8 en réintroduisant le mercredi matin. L'idée, elle reposait sur les travaux de chronobiologistes. Les enfants seraient plus attentifs le matin et des journées plus courtes seraient plus adaptées à leur rythme. Concrètement, cela donnait souvent de la classe lundi, mardi, mercredi matin, jeudi et vendredi et des activités périscolaires l'après-midi, financé par les communes. La réforme, elle a rapidement été critiquée car ça coûtait cher pour les communes, c'était une organisation compliquée pour les familles, les enfants étaient malgré tout fatigués et il y avait un mécontentement d'une partie des enseignants et des maires. Tant et si bien que le ministre Jean-Michel Blanquer, en 2017, a publié un décret permettant aux communes de revenir à la semaine de 4 jours si elles le souhaitaient. Et c'est ce qui s'est passé massivement en France. À l'heure où je vous parle, environ 90% des communes françaises sont revenues à la semaine de 4 jours. Pourtant, il en reste qui sont restées qui ont maintenu cette semaine de 4 jours et demi. Exemple à Villeréal où même si ça coûte de l'argent à la municipalité, le choix est assumé pour le bien-être des élèves. Écoutez les explications de Marie Mondelot, adjointe aux affaires scolaires.
2: C'est des dépenses qui sont assumées, qui sont choisies pour le bien-être de l'enfant. Ben, moi, j'étais enseignante, donc pour moi, c'est évident que c'est un choix qui est bon pour les écoles. Et je pense aussi que Villeréal, sa force, c'était d'avoir déjà Vacances Nature qui était en place et qui peut proposer ces activités de grande qualité. Ça aurait été beaucoup plus compliqué s'il n'y avait pas eu cette structure. Là, la municipalité a pu s'appuyer sur une structure existante avec la certitude de la qualité des animations qui seraient proposées pour tous les enfants de l'école, et qu'elle soit gratuite puisque prise en charge par les mairies.
1: Dans un contexte financier qui est contraint, avec un avenir qui est quand même assez incertain pour le moins au niveau des dotations de l'État pour les communes de manière générale, mais rurales en particulier, quand on connaît les charges de centralité que peuvent avoir certaines communes comme celle de Villeréal où il y a très peu de marge de manœuvre financière, est-ce que Villeréal a les moyens de se le permettre?
2: Villeréal a décidé d'avoir les moyens de se le permettre et donc c'est un choix politique, un choix très important. Je pense que Villeréal soutient vraiment ces écoles, les deux écoles, et est persuadée du bénéfice pour les enfants.
1: Donc les enfants manifestement sont contents, les parents?
2: Alors il y a eu un sondage en 2017, il y avait 57% des parents qui étaient satisfaits. Nous, pour le moment, on n'a pas eu de remontée négative des parents. Je pense aussi que les enfants sont d'excellents vecteurs parce qu'ils parlent beaucoup de ce qu'ils font, on l'a entendu tout à l'heure, de ce qu'ils font au TAP.
1: Voilà, c'était Marie Mondelot en charge des affaires scolaires au sein de la municipalité de Villeréal. Face à l'épisode de forte chaleur que l'on traverse, l'éducation nationale a diffusé une série de consignes à appliquer dans les écoles et les établissements scolaires. Parmi les mesures demandées, fermeture des volets, des stores aux heures les plus chaudes, la limitation des activités physiques et des sorties, l'accès permanent à l'eau potable, la surveillance renforcée des élèves fragiles. Les familles sont également invitées à prévoir des casquettes, des vêtements légers, des crèmes solaires. Une vigilance particulière est demandée pour les élèves d'élèves en situation de handicap ou souffrant de pathologies. D'ailleurs, les centres d'examen doivent aussi adapter leurs conditions d'accueil pendant cette vague de chaleur exceptionnelle. Bref, des mesures de bon sens et on enfonce une nouvelle fois des portes ouvertes. On va poursuivre et terminer avec ces nouvelles bornes de collecte qui sont déployées sur le Grand Villeneuvois. Collecte de biodéchets, donc, avec pour objectif d'aider toujours plus les habitants du territoire à diminuer leur volume d'ordures ménagères. L'agglo du Grand Villeneuvois a installé de nouvelles bornes en zone urbaine, passant ainsi de 20 à 53 points de collecte. De nouvelles communes, Bias et Laroque, ont été équipées, tandis que le service, déjà existant sur Casneuil, Pujol, Saint-Olivrat et Villeneuve, a été complété. Ainsi, on dénombre aujourd'hui une borne à Bias, 4 à Casneuil, 3 à Laroque, 6 à Pujol, 11 à Saint-Olivrat et enfin 28 du côté de Villeneuve-sur-Lot. Le Grand Villeneuvois maintient d'ailleurs sa fête du vélo ce week-end malgré la vague de chaleur, mais adapte son programme. Ainsi, la journée Savoir rouler à vélo prévue vendredi à la base de Roger à Villeneuve est annulée en raison des températures attendues jusqu'à 37 degrés. L'opération destinée aux scolaires devait sensibiliser les enfants à la pratique du vélo en autonomie et en plein après-midi. En revanche, le reste des animations est maintenu. Il y aura bien un ciné-débat vendredi soir à Saint-Olivrat, un village vélo citoyen samedi boulevard de la République à Villeneuve, puis une randonnée collective dimanche matin entre Villeneuve, Casneuil et Saint-Olivrat. Voilà, c'est là-dessus que se referme cette édition. Merci à tous de l'avoir suivi.
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1: Bon, des températures caniculaires, évidemment, encore cet après-midi sur l'ensemble du département, avec 33, 34, 35 degrés à l'ombre et des ressentis autour de 36 ou de 37. La journée la plus chaude sera vraisemblablement celle de demain, avec une nouvelle fois des températures qui vont flirter avec les 36, 37, voire même localement 38. Vendredi, on aura un ciel un tout petit peu voilé, mais avec toujours de très fortes températures et des ressentis qui seront une nouvelle fois autour de 36. La journée de samedi devrait être un petit peu plus fraîche, si je puis dire, car on n'aurait qu'entre 27 et 29 degrés à l'ombre et des ressentis autour de 32, toujours sous le soleil. La matinée de dimanche devrait être très nuageuse, hein, cela semble se

0: Bernard, né Moreno, survenu à l'âge de 96 ans. Les obsèques civiles auront lieu aujourd'hui au cimetière de Montaut à 14h30 et seront suivies de l'inhumation au cimetière de Montaut. À Lougratte, décès de M. Max Cormy, survenu à l'âge de 84 ans. Les obsèques civiles seront célébrées aujourd'hui au crématorium de Tonnens à 17h. Selon les volontés du défunt, il n'y aura ni fleurs ni plaques. À Montaut, décès de M. Bruno Bélanger, survenu à l'âge de 46 ans. La cérémonie religieuse sera célébrée vendredi 29 mai en l'église de Montaut à 10h, suivie de la crémation au crématorium de Bergerac à 14h45. Un dernier hommage peut lui être rendu à la chambre funéraire de Villeréal. Selon la volonté de la famille, il n'y aura pas de plaque. Cet avis est communiqué par les pompes funèbres Bulite de Villeréal. À Fumel et à Mont-Saint-Pron-Libos, décès de Madame Isabelle Pavlovski, survenue à l'âge de 58 ans. Ses obsèques civiles seront célébrées vendredi 29 mai au crématorium d'Alès et Cazeneuve à 11h. La famille ne souhaite que des fleurs fraîches du jardin. Une boîte à dons sera mise au profit de la Ligue contre le cancer. Cet avis est communiqué par les pompes funèbres Gracia et fils de Fumel. À Loubéjac, en Dordogne, décès de Madame Edith Marès, survenue à l'âge de 71 ans. Ses obsèques religieuses seront célébrées samedi 30 mai en l'église Saint-Pierre-Eslien de Loubéjac à 10h. L'inhumation aura lieu au cimetière de Loubéjac et les visites sont possibles ce jeudi après-midi ainsi que vendredi à la maison funéraire Gracia et fils de Fumel. À Monteiral et Mont-Saint-Pron-Libos, décès de Madame Réjeanne Orlando, survenue à l'âge de 95 ans. Ses obsèques religieuses seront célébrées samedi 30 mai en l'église Notre-Dame de Libos à 10h. L'inhumation aura lieu au cimetière de Libos. La réunion du deuil aura lieu à l'église. Un registre sera déposé pour signature. La famille ne souhaite que des fleurs naturelles. Cet avis est communiqué par les pompes funèbres Duroux-Ribeiro de Fumel.
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1: Et dans ce bulletin de la commune de Sainte-Livrade, d'abord on va parler des conditions de stationnement sur les zones bleues, place de la Libération et rue nationale, du lundi au vendredi, de 9h à midi et de 14h à 18h. Alors, une autorisation de stationner d'une heure avec présence d'un disque réglementaire est obligatoire. Toute absence de disque ou modification de l'heure indiquée par celui-ci sans déplacement du véhicule sera sanctionnée. Et puis tous les samedis de juin, juillet et août, la commune de Sainte-Livrade donne rendez-vous pour son marché aux puces. De 7h à 17h, vous pourrez chiner, flâner, dénicher des trésors dans une ambiance conviviale. L'entrée, elle est gratuite pour les visiteurs. Une restauration sur place est proposée. Et les exposants peuvent également réserver leur emplacement pour 1 euro le mètre LIDR. Réservation et info 06 95 21 50 80. 95 21 50 80. Coup de projecteur à présent à Sainte-Livrade sur la microfolie. La microfolie, c'est un dispositif porté par le ministère de la Culture, coordonné par la Villette. Et l'objectif, c'est de rendre la culture accessible à tous en collaboration avec 12 établissements culturels. On y retrouve le Centre Pompidou, le Château de Versailles, le Louvre, l'Opéra National de Paris, etc. Et dans ce musée numérique, les visiteurs ont accès à un accès ludique à plus de 6000 œuvres issues donc de nos établissements culturels français. On en parle plus en détail aujourd'hui avec Anne Baquet. Bonjour Anne.
2: Bonjour.
1: C'est quoi concrètement visiter la microfolie comme expérience?
2: Eh bien, ça dépend des publics. On s'adapte à chacun. Donc, pour les plus petits, ça va être s'installer sur des tapis avec des coussins et regarder simplement les œuvres pour se familiariser avec la culture et commencer à pouvoir en parler avec son vocabulaire de tout petit. Donc, on va parler de peinture, de sculpture, de photographie. Et puis, on va raconter des histoires et des contes pour pouvoir accéder à son imaginaire et à ses émotions. Pour les plus grands, on va aller un peu plus loin. On va parler des artistes, on va apprendre le vocabulaire plus précis en parlant de plans, de lumières, de palettes colorées. Les plus grands ont aussi accès aux tablettes tactiles, donc ils vont pouvoir faire des jeux avec les œuvres, des puzzles, des mémories, ça ils adorent. Et enfin, ils réalisent des ateliers créatifs pour essayer de réinvestir ce qu'ils ont vu dans la partie musée. Finalement, avec les adultes, on va être plutôt sur une conversation, un échange. Et je donne des informations sur les artistes et les œuvres. Mais finalement, ça ressemble plus à une visite classique dans un musée où voilà, on va parler et voyager à travers les œuvres en restant assis sur sa chaise.
1: Pour autant, la microfolie, c'est pas juste un musée, on y fait d'autres choses.
2: Non, il y a plein d'activités complémentaires. Donc les ateliers créatifs dont j'ai parlé avec les enfants, mais on en fait aussi à destination des familles et des jeunes. Il y a un espace de réalité virtuelle avec des casques. Et puis une fois par mois, on organise une soirée événement où le public va pouvoir assister à des opéras, des ballets, des concerts. Voilà, il faut bien comprendre que la microfolie, elle est conçue comme une structure de proximité. Elle est largement ouverte à tous les publics et à toutes les initiatives. Donc, par exemple, cette année, on travaille avec l'école de Saint-Robert sur un documentaire sur l'amour. Et on prépare aussi une exposition avec une association de Villeneuve-sur-Lot pour proposer une réinterprétation des chefs-d'œuvre classiques dans le monde d'aujourd'hui. Voilà, se passe toujours quelque chose à la microfolie.
1: Et tout ça, c'est gratuit, entièrement gratuit pour tout le monde, famille, groupe scolaire, association, individuelle. Et par contre, la nécessité, c'est qu'il faut absolument réserver sa place car la microfolie, elle est adaptée en fait à chacun. Donc on passe un petit coup de fil au 06 24 65 91 56, 06 24 65 91 56. Ou alors on envoie un mail à microfolie@ville-sainte-livrade47.fr. La microfolie, elle est ouverte du mardi au vendredi, toute la journée, de 9h30 à 17h. Et on ne peut que vous inciter à aller voir sa programmation sur les réseaux sociaux. Merci beaucoup Anne Baquet.
2: Merci à vous.
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1: Ça va les Jojo?
2: Oui,
1: tout va bien. Bon, est-ce que vous êtes...
2: Ah oui.
1: Est-ce que, oh là là, ça a l'air d'aller bien, mais
2: oui,
1: comme il faut...
2: Oh là là,
1: ah ouais, c'est la fin de cette émission, il nous reste à peu près 4 minutes. Je vous propose un petit quiz.
2: Ah oui,
1: un quiz général.
2: Ah oui,
1: ça va dans tous les sens, ça part dans tous les sens. Okay.
2: C'est
1: ça
2: ce qu'on préfère.
1: Ok, est-ce que vous êtes prêts?
3: Oui.
1: Et prêtes?
3: Oui.
1: Ok, on y va.
3: Sacha Guivry.
1: Qui a dit?
3: Oui.
1: Écoutez bien, qui a dit?
2: Stéphanie de Monaco.
1: Si tu as peur du noir, mais que tu te sens mieux en fermant les yeux, c'est que tu as peur du jour. Qui a dit ça?
2: Est-ce que c'est
1: célébrité Level. Level.
3: Un drogué.
4: Si tu as peur du noir,
1: c'est drogué de nature, ouais.
4: C'est que.
1: Je refais. Si tu as peur du noir, mais que tu te sens mieux en fermant les yeux, c'est que tu as peur du jour.
5: Et c'est quelqu'un qu'on connaît?
1: Oh, vous le connaissez par cœur.
5: Alors, attends, c'est un français?
1: Entre les deux.
5: Entre quoi?
1: Franco quelque chose.
3: Un belge. Ah, Dev.
1: Non.
2: Garou.
1: Je suis pas sûr de ce que je vous dis.
4: Gainsbourg.
1: Non.
6: Belge une fois.
4: C'est un chanteur.
1: Belge une fois. Belge
3: Jacques Brel.
1: Ouais.
2: Poulvorde.
1: Non. Ah. Non, pas Poulvorde. Yann.
7: Coqvorde.
1: Non.
3: Poulvorde, Coqvorde.
1: Si tu as peur du noir, mais que
4: c'est
1: tu te sens mieux en fermant les yeux, c'est que tu as peur du
4: Est-ce
1: jour.
4: Est-ce que c'est un chanteur?
1: Non.
3: C'est un Belge.
1: C'est un Belge, ouais.
2: C'est un acteur.
1: C'est un acteur.
7: François Damiens.
4: Van Damme.
1: Jean-Claude Van Damme, bien joué pour Titi. One point.
3: Mais bien sûr.
1: Bah oui.
3: Lui, on peut faire toute une soirée avec lui.
2: Ah, mais oui.
1: Attention, réfléchissement, ça va aller très vite. Hein.
2: Ah. Oula.
1: Combien y a-t-il de mois dans l'année qui contient la lettre A? Vite, vite.
2: Un.
1: Ah ouais?
4: Avril.
1: Faux.
2: Ah oui. Avril. Il y a janvier,
4: deux.
2: Il y a avril,
4: août.
2: Il y a
4: août.
2: Mai. Il y a.
3: Août. Mais, août. Et,
2: mais, avril,
3: mais,
2: deux.
4: Deux.
2: Et B, janvier, il y a A.
1: Oui. Combien y a-t-il de mois? Combien y a-t-il de mois dans l'année qui contient la lettre A?
2: Eh bien, janvier.
1: Oui.
2: Mars.
1: Oui.
2: Avril.
1: Oui.
2: Mai.
1: Oui.
2: Août.
1: Oui. Et c'est tout.
2: Eh bien, c'est tout. Quatre.
1: Eh ben, on dit bravo Lolotte ou pas?
2: Ah, merci,
4: ouais,
2: merci.
4: Bravo Lolotte.
2: Autant pour
3: c'est
2: tout pour moi.
3: J'ai l'impression d'être chez Julien Lepers.
1: C'est un peu ça.
2: Moi j'étais au taquet.
4: Question pour une championne.
1: Qui chante la balade de Jim? Jim Morrison, Alain Souchon ou Michel Fugain?
7: Alain Souchon.
1: Bravo Yann Morel. Oh là là, Thierry Lévenère.
4: Il y avait aussi Diane Tell.
2: Et Nana Mouskouri,
1: qui chante la balade de Jim?
4: Oui,
3: dans Starmania.
1: À vérifier. Ah, allez, ok. Non, moi je parle de l'original.
2: Absolument pas.
3: Mais moi je m'en branche, j'ai les infos, je joue.
2: Non.
3: Je sais pas que c'est pour le champion, je vous emmerde.
2: Non, c'est pas Starmania.
1: En 1994, quel chanteur français sort un album qui reste 4 ans, écoutez bien, 4 ans au top des charts?
3: Michael Jackson.
2: En combien?
1: Chanteur français, Michael Jackson, bravo.
2: En combien?
3: Oui.
1: En 1994.
3: Michael Jason.
1: 1994.
2: Michael Jackson.
1: Non.
4: Cabrel.
1: Exactement. Quel album?
3: Je t'aime et je t'aimerai.
2: Automne.
3: I love you, je t'aime.
1: Oui, alors là, non, c'est
3: la
1: pas... Ça n'allait pas sur l'album, mais vous avez donné un titre.
2: Je t'aimais, je t'aime et je t'aimerai.
1: Ok, qui était sur l'album?
3: De 77-87.
1: Non. L'histoire d'un couple qui se retrouve.
7: Roméo et Juliette.
1: Non. Il arrive.
7: Biff et Hercule.
1: Elle le voit.
2: Elle le veut.
3: La Belle et le Clochard.
1: C'est quel album?
3: Joey Jumper.
7: Lucky rentre en plan.
1: C'était l'album, je vous le dis.
3: C'est l'heure et Lula.
1: Samedi soir sur la Terre. Est-ce que vous vous rendez compte que Francis Cabrel, il est resté 4 ans au top des charts, mais 4 ans.
4: Mais oui, mais c'est sûr.
1: 4 ans,
3: oui. C'est pas.
2: Mais il parle charts, d'amour, quoi.
1: Ah ouais. Eh ouais, c'est ça.
2: Mais
1: c'est
2: oui.
1: Peut-être pour ça. Une
2: c'est
1: dernière.
2: Universel, ça.
1: Oui. Ok.
3: Mais
1: attention.
3: Il est gavé, lui.
1: On s'adresse aux footballeurs et footballeuses, peut-être.
3: Oui.
2: Non, allez, bisous.
4: Moi,
1: qui
4: moi,
1: était l'ange vert?
7: Mbappé.
1: Non.
3: L'ange vert.
1: L'ange vert.
4: Green Lantern.
2: J'ai failli le dire. Aro.
3: C'est le mec qui fait les maïs, là, non?
1: Qui était l'ange vert?
7: Alors déjà,
3: alors l'ange vert, c'était Robert Herbin.
1: Non,
7: Saint-Étienne. Déjà, c'était à Saint-Étienne.
1: Ouais, on n'est pas loin.
3: Alors c'est Michel Drucker.
1: Enfin, on est dedans même. On
3: mais
1: est
3: l'autre,
1: dedans.
3: L'arqué.
1: Non, l'autre. Il était gardien de but.
2: On s'en fout. Non.
3: Pantini.
1: Non.
4: On le connaît.
7: Panzani.
4: Pas.
1: Ouais, les garçons, vous l'avez pas.
3: Et là, enfin, Dominique Rocheteau.
1: Dominique Rocheteau. Bien sûr que si,
3: il mais non, gardes. Il est arrière, il est libéré.
1: Mais n'importe
2: bah
1: oui. Quoi, c'est
2: on
1: la fin de cette émission.
2: Merci
1: la mission.
7: C'est bon, c'est pas
3: alors que les affreux joueurs se précipitent vers le but.
7: Voilà, c'est une super passion collective.
2: Rocheteau.
7: Alors on a perdu, mais
3: il est libéré.
2: Mais on a tout donné.
1: Mais on s'en fout de quoi où il joue.
2: Alors là, on a décidé.
8: bientôt.
2: Et la prochaine fois, on gagnera.
8: Et allez les verts. Les
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16: Bonjour à tous. À la une de l'actualité, des pics de chaleur à 39 degrés attendus aujourd'hui en France. Les 30 degrés ont été dépassés ce matin dans la Manche et le Maine-et-Loire. En Corse aussi, il fait aussi 30 à Paris pour le cinquième jour d'affilée. 13 départements sont en vigilance orange canicule sur la façade atlantique. La ministre de la Santé rappelle les gestes de prévention, boire régulièrement et limiter les activités sportives. Une réunion interministérielle sur la canicule doit se tenir demain. L'aide carburant pour les grands rouleurs est disponible depuis ce matin sur le site impots.gouv.fr. Un coup de pouce de 100 euros destiné aux travailleurs modestes qui utilisent leur voiture pour aller travailler. Pour en bénéficier, il faut gagner moins de 16 880 euros de revenus fiscaux par part et parcourir au moins 30 km par jour entre le domicile et le travail. Le tabac continue de reculer en France. Selon l'Observatoire français des drogues et des tendances addictives, les ventes légales ont baissé de plus de 8% l'an dernier chez les buralistes. Moins d'un adulte sur 5 fument désormais quotidiennement, un niveau historiquement bas. Chez les lycéens aussi, le tabagisme chute fortement, même si l'usage de la cigarette électronique continue de progresser. Un vaste programme pilote de dépistage du cancer du poumon démarre en France. L'idée, c'est de recruter 20 000 volontaires dans 5 régions pour détecter la maladie le plus tôt possible. C'est le cas en Auvergne-Rhône-Alpes, dans les Hauts-de-France, en Ile-de-France, dans les Pays de la Loire et en Provence-Alpes-Côte d'Azur. Julie Pierret.
17: Oui, ce cancer reste aujourd'hui le plus meurtrier dans le pays. Avec plus de 30 000 décès tous les ans, le dispositif s'adresse aux gros fumeurs ou anciens gros fumeurs âgés de 50 à 74 ans. Les participants bénéficieront de scanners réguliers pour repérer d'éventuelles tumeurs avant même l'apparition des symptômes. Les médecins assurent qu'un dépistage précoce permettrait, dans la majorité des cas, d'éviter des traitements lourds comme la chimiothérapie ou la radiothérapie. Le programme prévoit aussi un accompagnement au sevrage tabagique. À terme, le gouvernement espère généraliser ce dépistage à l'échelle nationale d'ici 2030, et ça sur le modèle des campagnes déjà existantes pour les cancers du sein et du colon.
16: Merci Julie, et vous pouvez vous inscrire par téléphone au 34 33 ou directement sur le site dépistage-cancer-poumon.fr. On termine par du sport, du tennis et le début du deuxième tour aujourd'hui à Roland-Garros avec un duel 100% français entre Hugo Humbert et Quentin Alice. À suivre également Valentin Royer qui est opposé à Novak Djokovic. Très belle journée à tous.
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18: Très bon mercredi, nous sommes le 27 mai, c'est Clément Sport. Vous accompagner. Bon courage dans le Lot-et-Garonne et en Dordogne en ce milieu de semaine. Vous êtes peut-être avec les enfants, les petits-enfants également, direction les salles obscures cet après-midi avec des bons films à ne pas manquer dans le 47 et dans le 24, des activités aussi à pratiquer dans le Lot-et-Garonne et en Dordogne. Et pour vous donner une petite idée, faire le bon choix, les amis de Radio 4 sont là. On va faire un tour d'horizon des différentes activités, ce sera avant 16h. Et puis côté son, la La playlist arrive avec Louane, ce sera Tornade, et puis Johnny H. Jazz, voici Shattered Dreams sur Radio 4.

Vous êtes les bienvenus dans l'After Lunch. C'était le morceau de Louane avec Tornade sur Radio 4. Coup d'œil sur votre rendez-vous des associations avec les amis de Radio 4. On prépare la soirée, notamment à Agen. La Maison de l'Europe organise une soirée découverte consacrée à la ville de Santa Maria da Feria. C'est au Portugal. Le rendez-vous est fixé tout à l'heure à 18h30 dans les locaux de l'association. Et vous devez réserver avant 18h30. À Montflanquin, c'est le Café culturel des Carats qui propose ce soir à 18h30 un atelier intitulé Mieux communiquer avec l'autre, animé par Mathilde Davin. Le 22e festival Jazz Pourpre en Périgord va se dérouler aussi à Bergerac avec des concerts chaque jour depuis aujourd'hui, ainsi qu'une exposition du peintre Guy Sénécal. C'est au centre culturel. Toute la programmation est dispo sur le site de l'association. N'hésitez pas à jeter un petit coup d'œil. Et puis, toujours aujourd'hui, ce soir, le club de twirling organise un loto dans la salle du Bon Coin et c'est à Villeneuve-sur-Lot. Demain jeudi, ce sont les randonneurs du Livradais qui vont se rendre à Montéral dans la matinée. Et puis l'association Randomarche de Pendagenet va accompagner les marcheurs. Ce sera demain après-midi sur les sentiers de Saint-Vivien. Le club des aînés du Mont-Pujol organise quant à lui un loto réservé à ses adhérents. Ce sera demain après-midi. Et direction donc pour ça, la salle des Amandiers. Les activités à retrouver quand vous le souhaitez, l'agenda complet, c'est également sur radio4.fr pour le consulter. Et puis si vous êtes une assoce, n'hésitez pas à nous passer un petit coup de fil pour diffuser gratuitement votre annonce. S'il y a des concerts, des vide-greniers, des lotos organisé 05 53 36 60 50 05 53 36 60 50 et comme ça nous on passe l'info bien sûr ici sur Radio 4 dans le 47 et dans le 24. La suite arrive dans la playlist après tous ces bons plans. Robin Williams pour Phil c'est calé, il y a aussi Benson Boone pour Cry et tout de suite c'est Charlie Winston, voici Like a Robot et c'est sur Radio 4. Belle après-midi.

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0: 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C'est le défi des titans qui va se dérouler, qui enchaîne course à pied, station de cross-training qui est programmée. 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
0: Si vous êtes sportif, ça peut être plutôt sympa à faire. Amir pour J'ai cherché se prépare, Culture Club, OUC et puis Kenny Williams, voici Come Back to Me.
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Amir avec J'ai cherché sur Radio 4. Amir qui est en studio pour bosser sur de tout nouveaux morceaux. Il avait mis un petit peu sa carrière musicale en stand-by, sa tournée aussi, pour se consacrer notamment à la comédie. Ça lui réussit plutôt bien. Il est toujours dans la nouvelle série qui est diffusée sur Apple TV qui s'appelle Unconditional. C'est une série israélienne dans laquelle il joue parfaitement bien. Vous l'aviez peut-être découvert dans La Belle et le Boulanger, une fiction sur TF1. Et franchement, Amir, en tant que comédien, c'est plutôt sympathique. Aussi bon comédien que chanteur, n'est pas l'abri de se leur écouter. En attendant, dans la playlist arrive le morceau de The LA's avec There She Goes et puis à Sixpence Not the Richer, voici Kiss Me. Et

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0: excellent morceau de Cocoon avec On My Way sur Radio 4. Coup d'œil sur les rendez-vous à ne pas manquer, les activités à pratiquer dans le Lot-et-Garonne et en Dordogne. Pour votre vendredi, ce sont les marcheurs des chemins de Tézac qui proposent une nouvelle sortie vendredi matin. Ce sera à Prats du Périgord. À Villeneuve-sur-Lot, l'association Via Nova 47 organise un apéro des langues. Ce sera vendredi à 18h30. C'est à la bibliothèque. L'association propose des cours d'anglais et d'italien et invite les personnes intéressées à s'inscrire dès maintenant pour préparer la rentrée. Du côté de Castillonnès, Cinécat propose vendredi à partir de 18h30 une séance cinéma d'ailleurs avec la projection des films Les Fleurs du Manguier et Romeria. Un buffet sera aussi offert entre les deux films. L'Assemblée Générale du Cinéma Liberty de Mont-Saint-Prend-Libos, elle va se tenir vendredi, ce sera à 18h au cinéma et elle sera suivie d'une collection offerte. Et puis vendredi soir, c'est la troupe de théâtre Les Arts des Planches qui présentera la pièce Un grand cri d'amour et ce sera la salle du Palais de Pujol. Samedi, c'est la CCF des Terres Solidaires qui tient son Assemblée Générale samedi à 9h30. Ce sera dans la salle du presbytère de Port-Sainte-Savine. À Villeréal, la fête de vacances nature va se dérouler samedi avec dès 10h l'inauguration de la belle gravière. Chasse au trésor, atelier vannerie et pique-nique seront proposés avant les animations de l'après-midi au centre de loisirs de Borne avec un goûter. La journée, elle, va se terminer autour de grillades, de musique et surtout d'un karaoké. Le club de basket de Castillonnès organise son Assemblée Générale samedi, aussi à 10h au gymnase, avant sa soirée de gala à partir de 19h, avec repas, magicien et DJ, bien sûr, pensé à réserver. Le Secours Populaire du Périgord Agenais organise aussi samedi à partir de 10h30, une journée anniversaire de rencontres et de partage sur le site de Caplou, dans le pays de Belvès. Une messe, une randonnée, un repas partagé et un après-midi détente sont également prévus. Et puis les randonneurs du Livradais vont marcher à Bonneval, eux, samedi après-midi. Et du côté de Montflanquin, c'est le Café Culturel des Carats qui proposera une initiation à la salsa. Ce sera samedi et c'est à 18h.
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0: D'autres choses sont également organisées avec les amis de Radio 4. Petit coup d'œil, ce sera avant 16h. La prochaine heure arrive avec Santa, Le Pont sur l'Actu à 15h. Et Ménélique, voici quelle aventure.
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0: Bonjour à tous, à la une de l'actualité, Israël annonce la mort de Mohamed Odeh dans une frappe menée ce mardi dans la bande de Gaza. Israël accuse Mohamed Odeh d'avoir participé à l'organisation de l'attaque du 7 octobre 2023. 13 départements sont placés en vigilance orange canicule ce mercredi. À la mi-journée, on a relevé près de 33 degrés à Perpignan, environ 32 degrés à Nantes et 31 à Paris. 10 records de chaleur pour un mois de mai ont également été battus, notamment en Bretagne et dans le sud. Météo France évoque des pointes possibles à 38 ou 39 degrés dans les prochains jours. Du nouveau dans l'affaire du petit Grégory, la cour d'appel de Dijon doit rendre sa décision le 15 juillet prochain au sujet de la mise en examen de Jacqueline Jacob, la grand-tante de l'enfant. Âgée de 81 ans, elle est soupçonnée d'avoir participé aux lettres anonymes envoyées à la famille Villemain avant l'assassinat de Grégory en 1984. De nouvelles expertises ADN et graphologiques sont encore en cours. Le tabac recule encore en France, d'après l'Observatoire français des drogues et des tendances addictives, moins 8% sur les ventes, Julie Pierret.
1: Oui, les ventes de cigarettes et de tabac ont encore baissé de plus de 8% l'an dernier chez les buralistes. Une tendance qui se confirme aussi chez les plus jeunes. En 2024, seuls 5,6% des lycéens fumaient quotidiennement, contre plus de 30% en 2010. Les autorités notent également une hausse des ventes de substituts nicotiniques en pharmacie. Mais dans le même temps, la cigarette électronique poursuit sa progression, notamment chez les adolescents. Autre phénomène en hausse, le trafic de tabac de contrebande. Les douanes ont saisi près de 548 tonnes de tabac illégal l'an dernier. C'est un chiffre en forte augmentation.
0: Merci Julie. Le ministère de l'Enseignement supérieur annonce plus de 14 millions de vœux validés sur Parcoursup, soit 1 million de plus qu'en 2025. 657 000 élèves de terminale se sont inscrits cette année, un chiffre jamais atteint depuis le lancement de la plateforme. La hausse est notamment portée par les candidats en réorientation et les adultes en reprise d'études. La phase d'admission ouvrira le 2 juin prochain. L'enseigne La Redoute annonce un plan de transformation. Le groupe basé à Roubaix veut adapter son modèle face à la concurrence d'Amazon, de Shein et des géants du commerce en ligne. 171 emplois sont menacés, dont 138 en France. Ancien symbole de la vente par correspondance, La Redoute réalise désormais plus de 95% de son chiffre d'affaires sur Internet. Enfin en tennis, la suite du deuxième tour de Roland-Garros. Plusieurs Français sur les courts cet après-midi. Hugo Humbert face à Quentin Alice et Valentin Royer contre Novak Djokovic. Voilà, c'est la fin de ce flash. Excellent après-midi à tous.
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La dessert de Santa avec Recommence-moi sur Radio 4. On poursuit cet après-midi ensemble. Bon courage pour les quelques heures encore au boulot pour certains. Vous êtes aussi beaucoup dans la voiture, dans le 47 et dans le 24. Les allers-retours avec les enfants, les petits-enfants pour les emmener aux activités extrascolaires. Bon courage, évidemment. On est là aussi pour vous accompagner avec un petit coup d'œil sur votre week-end et votre rendez-vous des associations. Ça arrive avant 16h. Et puis dans la playlist, Tanita Tikaram pour Twist in My Sobriety, c'est prêt. Et Bridget Mendler, voici Ready or Not. Et c'est sur Radio 4.

Tani Tatikarama avec Twisted My Sobriety sur Radio 4. De nouveau, un tour d'horizon sur les différentes activités proposées par les amis de Radio 4 avec samedi le club de football de Sainte-Sabine qui organise une journée festi-gourmande. Ce sera la salle des fêtes avec concours de pétanque sur réservation, restauration le soir et puis animation assurée par le DJ John May et retransmission bien sûr de la finale de la Ligue des Champions. Côté repas, la société de chasse de Blanquefort-sur-Briolance organise samedi soir son repas de chasse au Cabanon avec un baguet à la broche au menu. Là encore, les réservations sont obligatoires. Et puis l'association Trintels Détente propose aussi samedi soir un repas paella à la salle des fêtes avec une animation assurée par Mick Fontaine. Là aussi, il faut bien sûr réserver. Pour votre dimanche, le groupe des randonneurs du Villeneuvois va se retrouver dimanche matin à Saint-Maurin. Et puis dimanche, c'est l'association Saint-Roch-Saint-Fiac qui organise aussi la journée de la famille. À partir de 10h, ce sera l'hippodrome de Villeneuve-sur-Lot avec structure gonflable, balade à poney et surtout restauration. À midi dimanche, la société de chasse de Sainte-Europe de Borne organise son repas de chasse à la salle des fêtes de Saint-Vivien. Réservation aussi obligatoire. La société hippique de Montpazier propose dimanche un programme de 7 courses au trot avec restauration sur place. Et puis les aînés du Mont-Pujol proposent aussi un thé dansant. Ce sera dimanche après-midi à la salle du Palais avec l'orchestre de Laurent Pire. Et le comité des fêtes de Vert-de-Biron organise également un thé dansant dimanche à 14h30, lui avec l'orchestre Jackie Bruel. Et enfin, dimanche, à Villeneuve-sur-Lot, le cercle Villeneuvois organise de l'auto spéciaux aux fêtes des mères. Ce sera ce dimanche à 15h, puis un autre à 20h30. Le week-end sera aussi chargé dans la région avec plein d'animations qui sont proposées, notamment du côté de Salles, de Cahuzac ou encore de Tézac. On va y revenir en détail, hein, c'est promis, ici sur Radio 4 avant 16h. Mais d'ici là, dans la playlist, on est reparti pour passer un bout de l'après-midi encore ensemble avec le morceau de Silmaril. Ce sera Va y avoir du sport. Julien Doré aussi pour les bords de mer. Et puis on adore celle qui va se marier aussi cet été, c'est Taylor Swift pour Lover. Et tout de suite, Elton John, voici I'm Still Standing, c'est Radio 4.

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0: Et bien, c'est Nassim Maril, savait qu'il va y avoir du sport sur Radio 4. Bon courage pour ce mercredi. Peut-être que vous êtes aussi à la salle de sport avec les écouteurs. Vous êtes fidèles à Radio 4, ça fait plaisir peut-être. En mode sport, donc cet après-midi, avec une chouette playlist que je vous ai concoctée un petit peu partout dans le Lot-et-Garonne et en Dordogne, avant de revenir sur les bons plans aussi, les activités à pratiquer pour votre fin de semaine et un week-end plutôt chargé tout au long de ce week-end. Il y a des choses organisées dans la région. On va y revenir en attendant. Redbone, ça arrive pour Come and Catch Your Love. Il y aura aussi Miles Smith avec Stargazing. Et puis on va redémarrer avec le morceau de The Offspring. Voici Why Don't You Get a Job. Et c'est sur Radio 4. Belle après-midi.
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0: Redbone avec Come and Get Your Love sur Radio 4. De nouveau un tour d'horizon sur votre week-end. Plusieurs fêtes et animations vont se dérouler tout au long du week-end dans la région. À Tézac, la fête du village va se dérouler donc de ce vendredi jusqu'au 31 mai. Vendredi, place à une soirée comptée. Samedi, c'est un concours de pétanque, repas et soirées dansantes qui seront proposées. Et puis dimanche, le public pourra profiter d'un vide-grenier, de randonnées pédestres et mobilettes, de restauration, de démonstration de vieux métiers, d'animation musicale, d'un concert et d'un marché gourmand. Ce sera en soirée. À Cahuzac, la fête locale des 30 et 31 mai proposera samedi un concours de pétanque à partir de 14h30 suivi d'un repas le soir. Et puis dimanche, ce sont des marches de 5 et 10 km, un vide-grenier aussi, un concours de pétanque et de la petite restauration sont au programme. À Salles, la 7e fête des fonds animera le week-end avec samedi des expositions et démonstrations de matériel agricole. Il y a un marché gourmand et une soirée DJ qui vous attend. Et puis dimanche, place à une randonnée mobilette, une course de tracteur tondeuse et puis un marché gourmand. Et enfin, l'association canine du Lot et Garonne organise aussi tout au long de son week-end et bien des expositions canines au parc des expositions de Villeneuve-sur-Lot. Et notez ce rendez-vous, c'est un anniversaire qui se prépare. Le club de basket de Boudy fête ses 50 ans. Ils seront célébrés le 6 et 7 juin prochain avec notamment un spectacle des Barjots d'Onquet et un repas. Donc les réservations doivent être effectuées avant ce dimanche 31 mai. Voilà pour les petites infos à noter bien sûr dans votre agenda, agenda complet que vous retrouvez quand vous le souhaitez sur radio4.fr.
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0: Mais d'ici là, on est reparti dans la bonne humeur avec le morceau de Organize. Ce sera You To Me Are Everything. Kezia Jones aussi pour ouvrir. Voici Wait Miss Love sur Radio 4.
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Shakira avec Zou à l'instant sur Radio 4. Shakira qui est cible officielle du Mondial 2026 avec un cumul de déjà depuis sa sortie de Die Die d'un milliard de vues sur YouTube. Et Shakira, elle a lancé un truc puisqu'elle va chanter à la mi-temps de la finale de la Coupe du Monde avec plusieurs artistes qui vont succéder. Il y aura Madonna, il y aura BTS et elle sera là et elle a lancé un casting XXL pour rechercher des danseurs dans le monde entier. Alors si vous pensez que vous avez une âme de danseur à l'international, ben n'hésitez pas. En plus, ça peut être plutôt sympa si vous êtes sélectionné. On sera ravis ici de passer l'info sur Radio 4. Une vraie petite fierté si vous voulez avoir les infos pour participer à ce show du Mondial aux côtés de Shakira. Et bien direction le compte Insta et la page Facebook aussi de Shakira. Vous allez avoir toutes les infos, notamment pour vous inscrire. Dans la prochaine heure, Sylvain et Charlotte bien sûr arrivent pour votre mercredi après-midi. On va aussi s'intéresser à votre soirée pour votre mercredi soir avec BBC Rock 21h-22h. Et quant à nous, on se retrouve demain dès 14h. Et je vous laisse bien sûr avec le morceau de Play Voici Heather Dalila sur Radio 4.

0: Bonjour à tous, à la une de l'actualité, Israël annonce la mort de Mohamed Odeh dans une frappe menée ce mardi dans la bande de Gaza. Israël accuse Mohamed Odeh d'avoir participé à l'organisation de l'attaque du 7 octobre 2023. 13 départements sont placés en vigilance orange canicule ce mercredi. À la mi-journée, on a relevé près de 33 degrés à Perpignan, environ 32 degrés à Nantes et 31 à Paris. 10 records de chaleur pour un mois de mai ont également été battus, notamment en Bretagne et dans le sud. Météo France évoque des pointes possibles à 38 ou 39 degrés dans les prochains jours. Du nouveau dans l'affaire du petit Grégory, la cour d'appel de Dijon doit rendre sa décision le 15 juillet prochain au sujet de la mise en examen de Jacqueline Jacob, la grand-tante de l'enfant. Âgée de 81 ans, elle est soupçonnée d'avoir participé aux lettres anonymes envoyées à la famille Villemain avant l'assassinat de Grégory en 1984. De nouvelles expertises ADN et graphologiques sont encore en cours. Le tabac recule encore en France, d'après l'Observatoire français des drogues et des tendances addictives. Moins 8% sur les ventes, Julie Pierret.
1: Oui, les ventes de cigarettes et de tabac ont encore baissé de plus de 8% l'an dernier chez les buralistes. Une tendance qui se confirme aussi chez les plus jeunes. En 2024, seuls 5,6% des lycéens fumaient quotidiennement, contre plus de 30% en 2010. Les autorités notent également une hausse des ventes de substituts nicotiniques en pharmacie. Mais dans le même temps, la cigarette électronique poursuit sa progression, notamment chez les adolescents. Autre phénomène en hausse, le trafic de tabac de contrebande. Les douanes ont saisi près de 548 tonnes de tabac illégal l'an dernier. C'est un chiffre en forte augmentation.
0: Merci Julie. Le ministère de l'Enseignement supérieur annonce plus de 14 millions de vœux validés sur Parcoursup, soit 1 million de plus qu'en 2025. 657 000 élèves de terminale se sont inscrits cette année, un chiffre jamais atteint depuis le lancement de la plateforme. La hausse est notamment portée par les candidats en réorientation et les adultes en reprise d'études. La phase d'admission ouvrira le 2 juin prochain. L'enseigne La Redoute annonce un plan de transformation. Le groupe basé à Roubaix veut adapter son modèle face à la concurrence d'Amazon, de Shein et des géants du commerce en ligne. 171 emplois sont menacés, dont 138 en France. Ancien symbole de la vente par correspondance, La Redoute réalise désormais plus de 95% de son chiffre d'affaires sur Internet. Enfin en tennis, la suite du deuxième tour de Roland-Garros. Plusieurs Français sur les courts cet après-midi. Hugo Humbert face à Quentin Alice et Valentin Royer contre Novak Djokovic. Voilà, c'est la fin de ce flash. Excellent après-midi à tous.
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0: en plein milieu de la semaine, Radio 4 pour vous accompagner. Comme chaque jour, on est à vos côtés pendant 2 heures dans le Lot-et-Garonne et en Dordogne. Merci d'avoir choisi Radio 4 pour vous accompagner. Bienvenue. Bonjour Charlotte.
1: Bonjour Sylvain, bonjour à tous.
0: Ça va, t'es en forme?
1: Moi ça va et toi? J'ai l'impression que tu te plains là, non?
0: Oui, hein.
1: Qu'est-ce qui se passe encore?
0: Hier soir, je me suis bloqué le dos en ramassant une bouteille d'eau. Voilà. Je me suis baissé pour la prendre et quand je me suis redressé, bam, douleur dans le bas du dos et donc bloqué. Alors, j'ai passé une sale nuit, je te cache pas. Et donc aujourd'hui, douloureux.
1: Là, hein, c'est compliqué.
0: Tout déplacement.
1: Là.
0: Ah bah oui, là je suis assis, je suis pas trop mal, mais je sais que quand je vais devoir me lever tout à l'heure, ça va être compliqué, j'aurai besoin de toi pour m'aider.
1: À ce point-là?
0: Ah, vraiment. Très douloureux.
1: C'est la vieillerie, ça, c'est quelque chose comme ça.
0: Merci pour ton soutien, très sympa. Si vous avez des astuces pour faire passer ou pour soulager les maux de dos, eh ben je suis preneur. Voilà. Vous pouvez nous écrire, soit sur la page Facebook Radio 4, soit sur notre compte WhatsApp 07 888 888 57. Je lirai tout ça avec une grande attention.
1: Impeccable.
0: Soyez-en sûrs. Plein de choses au programme aujourd'hui sur Radio 4. On parlera de notre couillon du jour à découvrir aux États-Unis. On parlera également chiffre du jour et ce sera 100 000. On parlera d'intelligence artificielle. Et puis on retrouvera bien sûr la roue des quiz. D'ailleurs, aujourd'hui, Charlotte, ce sera à toi de poser des questions et à moi d'y répondre. On fera ça d'ici quelques minutes et puis on vous accompagne aussi avec de la musique. C'est parti pour notre mercredi à passer ensemble sur Radio 4.

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0: dans le Lot-et-Garonne et en Dordogne, vous terminez l'après-midi avec Radio 4. Et nous sommes aujourd'hui le mercredi 27 mai, journée nationale de la résistance. C'est également la fête mondiale du jeu. Et alors Charlotte, tu vas nous parler de quelque chose qui s'est aussi produit un 27 mai. Découvrons ensemble tout de suite la définition de notre événement du jour.
1: Et oui, je suis née un 27 mai 1999 à Neuilly-sur-Seine. Je fête donc aujourd'hui mes 27 ans. Je suis une actrice, chanteuse, mannequin franco-américaine. Mes parents sont superstars. Ma mère est française, actrice et chanteuse. Mon père est américain, un acteur mondialement connu.
0: Vanessa Paradis, Johnny Depp, Lily Rose Depp.
1: Lily Rose Depp. C'est chaud. 27 ans pour elle aujourd'hui.

0: avoir choisi Radio 4 pour finir la journée. Et si on vous dit 100 000, vous vous dites, mais pourquoi 100 000? Eh bien, tout simplement parce que c'est notre chiffre du jour.
1: Ouais, on va parler d'une employée, d'accord, qui a été recrutée en mars 2022 dans une société financière en Angleterre.
0: D'accord.
1: Elle tombe enceinte la même année. Bon, bah, très tôt, elle souffre de fortes nausées au point de devoir quitter son poste plus tôt certains jours, ok?
0: Ok.
1: Après une consultation médicale, son médecin lui recommande de télétravailler les deux semaines suivantes correspondant au pic des nausées hormonales. Elle poursuit donc ses missions à distance. Et le 26 novembre, eh bien, son supérieur lui demande comment elle se sent. Elle répond bon, bah, qu'elle va très mal, qu'elle subit des nausées quotidiennes. Malgré ça, il lui demande de revenir au bureau. Elle explique qu'elle est incapable de travailler, même depuis chez elle, et qu'une hospitalisation pourrait être nécessaire. Et là, quelques jours plus tard, qu'est-ce qu'il fait le patron? Ben, il lui envoie un SMS lui annonçant que l'entreprise doit trouver quelqu'un d'autre, qu'elle ne sera plus payée. Voilà, il tente ensuite d'affirmer qu'il ne s'agit pas d'un licenciement. Hein.
0: Bien sûr.
1: Mais, clairement, c'en était un.
0: Ouais.
1: Bref, tout ça est passé devant le tribunal et elle vient d'avoir, eh bien, 100 000 euros d'indemnité. Enfin, 108 000 pour être précise, notre chiffre du jour. En dommages et intérêts pour avoir, eh bien, été virée. C'est un peu comme une discrimination liée à la grossesse, finalement.
0: Ah ouais, tu m'étonnes.
1: Un motif qui est donc interdit.
0: Interdit et donc puni, et 100 000 euros qui vont arriver sur son compte bancaire.
1: C'est ça.

0: bonne fin d'après-midi avec Radio 4. Et on va maintenant parler d'infos insolites. Charlotte, cette information, elle concerne notre couillon du jour.
1: Ouais, à parler d'un automobiliste texan qui a vécu une mésaventure spectaculaire. Parce que en fait, alors lui, il avait une Tesla Cybertruck. Je sais pas si tu vois ce que c'est.
0: Oui, bah c'est le gros pick-up électrique de chez Tesla. Ouais.
1: Et normalement, bah, tu peux activer le mode passage à gué pour franchir des zones d'eau peu profondes.
0: Ah oui, d'accord, il roule dans l'eau.
1: Ouais, okay. Sauf que lui, il a voulu traverser un lac. Ok. Il était persuadé que le mode Wade permettrait donc à sa voiture de traverser sans difficulté. Donc il l'a volontairement dirigé dans l'eau. Sauf que selon le manuel Tesla, eh bien cette fonction ne doit être utilisée que dans des profondeurs inférieures à 80 cm, qui là clairement n'était pas le cas. Donc il fallait que lui, il évalue la profondeur. Bref, il ne l'a pas fait. Résultat, le Cybertruck s'est rempli d'eau. Le véhicule est devenu inutilisable. Le conducteur et son passager ont abandonné le pick-up. Et la police a procédé à l'arrestation du conducteur pour conduite dans une zone interdite.
0: Mais c'est idiot.
1: Voilà, bah bravo monsieur.
0: C'est pas parce que la voiture est capable de le faire en théorie qu'il faut le faire.
1: Ouais, et puis surtout faut vérifier quoi. Enfin là, dans un lac quoi. C'est pas une flaque d'eau, c'est un lac.
0: Tu disais notre couillon du jour.
1: Ouais.
0: Je trouve que couillon c'est un petit peu trop gentil encore.

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0: Et voici maintenant notre info de star du jour. Et pour cette information, Charlotte, on va parler de Beyoncé, mais pas que de Beyoncé. On va aussi parler de Taylor Swift.
1: Ouais, parce que toutes les deux, elles entrent dans le cercle très fermé des créations officiellement préservées pour les générations futures.
0: Ah bon ?
1: Oui, c'est la bibliothèque du Congrès américain qui vient d'ajouter deux pièces majeures donc à leur répertoire au National Recording Registry.
0: D'accord.
1: Je vais y arriver. Son titre Single Ladies à Beyoncé a donc rejoint les archives protégées, ok.
0: D'accord.
1: Et Taylor Swift de son côté est bien entre dans le registre avec son album 1999.
0: Ok.
1: Voilà, l'un des plus influents de sa carrière finalement.
0: Donc désormais tout ça c'est
1: protégé.
0: Protégé.
1: Ouais.
0: Pas touche.

0: fin d'après-midi avec Radio 4. Nous sommes le 27 mai aujourd'hui et voici notre éphéméride avec le saint du jour.
1: Augustin, bonne fête.
0: Les Augustins ne sont pas tous des saints. J'en connais un, il est loin d'être un saint. Oh, ça non. C'est la fête mondiale du jeu, c'est également la journée nationale de la résistance. Que s'est-il passé un 27 mai et notamment en 1937?
1: Eh bien, l'inauguration du Golden Gate Bridge à San Francisco.
0: Oh, je rêve de voir ce pont de mes propres yeux un jour.
1: Mais il faudrait y aller.
0: Bah oui.
1: Alors,
0: trouver le temps et l'argent surtout.
1: Ah ça.
0: 27 mai toujours, mais cette fois-ci en 1999.
1: Avec le numéro 1 du top 50, c'était Mousse avec Au nom de la rose.
0: Ça fait pas plusieurs fois qu'on écoute Mousse, Au nom de la rose.
1: Il a resté longtemps en numéro 1 du top 50.
0: Oui, et puis ce qui se passe aussi souvent, c'est que quand ils ont été numéro 1 longtemps, ensuite ils ne sont plus numéro 1, et puis de nouveau, ils le redeviennent.
1: C'est vrai.
0: Donc c'est pour ça que c'est assez cyclique. Les anniversaires du jour, Charlotte, on va commencer par un chanteur.
1: Ouais, bon anniversaire à André 3000, fondateur et membre du groupe Outkast, qui a 51 ans. Paul Bettany, acteur, c'est Vision dans l'univers Marvel.
0: D'accord.
1: Il a 55 ans. Todd Bridges, Willy d'Arnold et Willy, a 61
0: okay.
1: ans. Et Alain Souchon fête son anniversaire. Allô maman,
0: bobo. Ah, on lui donne notamment ce titre, et beaucoup d'autres. Hein.
1: Bien sûr, il a 82 ans.

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0: aussi.
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0: il est temps de retrouver maintenant notre info insolite du jour. Et pour cette information, Charlotte, nous allons parler de notre couillon du jour.
1: Et oui, on va en parler de ce couillon, mais vraiment hein, pas malin. Alors je t'explique, en fait, on va parler d'une fillette à la base, de 11 ans, qui était chez elle, d'accord, et elle entendait du bruit près de la porte d'entrée. Elle a aperçu un homme cagoulé qui tentait de s'introduire dans la maison. Bah, au lieu de fuguer, au lieu d'avoir peur, elle a observé sa démarche, sa voix et certains détails de sa silhouette. Et là, elle a réalisé qu'il s'agissait d'une connaissance du quartier, déjà croisée à plusieurs reprises. Oh. Donc elle lui a dit « Je sais qui tu es ». Là, le cambrioleur, il a été déstabilisé, il a pris la fuite immédiatement. Donc les parents ont prévenu ensuite la police, etc. Et grâce à la fille, ils ont pu retrouver ce cambrioleur. Et donc lui, bah, il a tout avoué, forcément, puisqu'il avait été reconnu, quoi.
0: Incroyable.
1: Ah ouais, bravo à cette petite fille.
0: Bravo à cette petite qui a su garder son sang-froid, même si moi je la punirais parce qu'elle a quand même pris des risques.
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0: Bonsoir à tous, à la une de l'actualité, 17 départements placés en vigilance orange canicule à partir de demain. Ça concerne la façade atlantique mais aussi Paris et la Petite Couronne. Plus de 400 records mensuels de chaleur ont été battus depuis hier. Conséquence également, un épisode de pollution à l'ozone touche plusieurs régions et des restrictions de vitesse sont mises en place en Île-de-France. En parallèle, un homme d'une trentaine d'années est décédé hier après-midi à Lacanau après avoir été emporté par des baïnes. Vous savez, ces forts courants qui se forment au large de la Gironde. Il s'agit du troisième décès lié aux baïnes dans le département depuis ce week-end. Le gouvernement serre la vis dans les écoles. Le ministre de l'Éducation, Édouard Geffray, annonce la création d'une liste noire des personnels ayant eu des comportements inappropriés avec des mineurs. Même sans condamnation pénale, ces personnes pourront être interdites de réemploi dans un établissement scolaire. Le projet prévoit aussi des contrôles d'antécédents en continu pour tous les professionnels encadrant des enfants. La loi sur les soins palliatifs est officiellement promulguée. Le texte validé par Emmanuel Macron vise à améliorer l'accès aux soins palliatifs partout en France. Il prévoit notamment la création de maisons d'accompagnement entre le domicile et l'hôpital. Le volet le plus sensible sur l'aide à mourir poursuit, lui, son parcours au Parlement. Bonne nouvelle pour les voyageurs, la SNCF met en vente 50 000 billets Ouigo à partir de 9 euros. L'offre flash concerne les trajets en juin vers plusieurs destinations comme Bordeaux, Nantes ou Bruxelles. Mais attention, il s'agit des trains Ouigo classiques plus lents que les TGV. Comptez par exemple plus de 5 heures pour un Paris-Bordeaux. L'opération se termine demain. Enfin en tennis, la suite du deuxième tour de Roland-Garros. Une dizaine de joueurs français ont déjà été éliminés, même des têtes d'affiche comme Gaël Monfils ou Loïs Boisson. Et ça semble de plus en plus compliqué d'imaginer qu'un tricolore puisse remporter le tournoi. C'est ce que nous dit Yannick Baudet, il est prof de tennis.
1: Ce qui leur manque, honnêtement, je ne sais pas, il y a des bons joueurs quand même, il y a des bons jeunes qui commencent à arriver, comme Kwame. Après, je pense que c'est la qualité d'entraînement, je ne sais pas s'ils s'entraînent à fond, les Français, comparé aux autres. Les mecs, je pense qu'ils tiennent pas 5-7 sur un grand chelem à 100%, alors qu'un mec comme Alcaraz, au bout du 5e set, il peut jouer un niveau de jeu comme sur le premier, quoi. Après, c'est pas le tennis d'avant, ça joue plus vite, il y a plus de combativité sur le terrain, donc c'est un peu plus dur physiquement, quoi.
2: Vous pensez qu'ils ont les cartes en main pour réussir à gagner Roland Garros?
1: Là, je trouve compliqué parce qu'il y a quand même des gros joueurs. On peut embêter un peu des joueurs top 10, c'est déjà arrivé, mais sur un grand chelem en 5-7, là vous voyez, cette année il n'y aura pas de surprise, hein. Je pense que c'est le senior qui gagne.
0: Propos recueillis par Miline Desbac. Voilà pour l'actualité, excellente fin de journée à tous.
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0: on va bien sûr retrouver maintenant notre Twitter. C'est l'instant dans lequel nous partageons nos découvertes sur les réseaux sociaux. Et Charlotte, en voici une. C'était sur la page Facebook Parents épuisés. La publication, la voici. Hier soir, j'ai eu envie de manger tout le gâteau tout seul. Alors j'ai dit à mes enfants qu'il y avait de l'alcool dedans.
1: Non, c'est pas possible.
0: C'est pas beau, hein?
1: Non.
0: L'abus d'alcool est dangereux pour la santé, à consommer bien sûr avec modération. Partage-nous ta sélection, s'il te plaît.
1: Un tweet de Maverick qui dit: si un flic me dit papier et que je réponds ciseaux, est-ce que j'ai gagné?

0: bonne fin d'après-midi avec Radio Cap. Et on retrouve maintenant notre éphéméride. Nous sommes le 27 mai, on a 2-3 choses à vous dire. Et Charlotte, on va commencer par notre prénom du jour.
1: Augustin, bonne fête.
0: Bonne fête à tous les Augustins. C'est aussi la journée nationale de la résistance et la fête mondiale du jeu. Ça s'est passé le 27 mai 1937.
1: Avec l'inauguration du Golden Gate Bridge à San Francisco.
0: 27 mai toujours, cette fois-ci en musique en 1999.
1: Au nom de la rose. Et le numéro 1 du top 50, c'était vous, c'est avec Au nom de la rose.
0: Ça rappelle peut-être des souvenirs à certains et certaines.
1: Mm-hmm.
0: Passons maintenant aux anniversaires du jour. Et on va commencer par...
1: Lily Rose Depp, qui a 27 ans. André 3000, fondateur et membre du groupe Outkast, à 51 ans. Paul Bettany, ses visions dans l'univers Marvel, il a 55 ans. Todd Bridges de Arnold et Willy, c'était Willy d'ailleurs.
0: Mm-hmm.
1: Il a 61 ans et puis c'est l'anniversaire d'Alain Souchon.
2: Allô maman, bobo. Maman, comment tu
1: Ça lui fait 82 ans aujourd'hui.

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0: Et il faut bien sûr maintenant un quoi donc. Notre émission ne serait pas complète sans ce quoi donc. C'est Charlotte qui le prépare, c'est Charlotte qui pose la question et c'est ensuite à vous d'essayer de trouver la bonne réponse. Charlotte, nous t'écoutons pour le quoi donc.
1: Mais oui, Auguste Rodin, considéré comme un des plus grands sculpteurs français de la seconde moitié du 19e siècle, d'accord, a loupé trois fois cela. Mais quoi donc?
0: Bon, bah allez-y pour vos propositions. Vous avez peut-être, comme moi, là, eu une petite idée. Mais est-ce que cette idée est la bonne réponse? Pas certain. On va le découvrir ensemble. Il faut nous écrire en tout cas. Vous avez quelques minutes. Charlotte, redonne-nous le quoi donc, s'il te plaît.
1: Auguste Rodin, considéré comme l'un des plus grands sculpteurs français de la seconde moitié du 19e siècle, a loupé trois fois cela. Mais quoi donc?

0: le Lot-et-Garonne et en Dordogne, vous terminez l'après-midi avec Radio 4. Tout à l'heure, Charlotte a posé une question. Cette question, c'est le quoi donc du jour? C'était ensuite à vous de trouver la bonne réponse, Charlotte. On va découvrir nos propositions, justement. Avant ça, il faut nous remettre dans le contexte et nous reparler d'Auguste Rodin. Peux-tu nous redonner l'intégralité de la question, s'il te plaît?
1: Oui, Auguste Rodin, qui est considéré comme un des plus grands sculpteurs français de la seconde moitié du 19e siècle, a loupé trois fois quoi donc?
0: On a Nathalie qui nous dit son baccalauréat.
1: Non.
0: Nous avons Greg qui propose sa plus grande statue, le penseur. Il l'a raté trois fois. C'est pas ça. Théo propose qu'il a raté trois fois son permis de conduire.
1: Non.
0: Karl nous dit qu'il a raté trois fois un train.
1: Non.
0: Et Noémie nous dit qu'il a raté trois fois son examen d'entrée aux Beaux-Arts.
2: C'est tout à fait ça.
1: Trois fois le concours d'entrée à l'école des Beaux-Arts. Il a échoué trois fois l'épreuve de...
0: De sculpture.
2: De sculpture.
1: Il était bon les profs, hein. Enfin, examinateur là pour le coup.
0: Ouais, c'est vrai.

0: Merci d'avoir choisi Radio 4 pour finir la journée.
1: Madame, mademoiselle, monsieur.
2: Bonsoir à tous.
0: Le programme télé de ce mercredi soir, c'est TF1 qui propose Grey's Anatomy, par exemple, à partir de 21h10. Encore une fois, un épisode inédit qui n'a jamais été diffusé à la télévision. C'est TF1 qui a l'exclusivité de Grey's Anatomy depuis de nombreuses années. Donc rendez-vous en prime time. Et puis la deuxième partie sera avec la série Chicago Med. Sur France 2 ce soir,
3: on va retrouver L'Or Bleu, c'est une série télé.
0: Troisième épisode à partir de 21h10. Sur France 3, Apocalypse, les débarquements, le grand défi. Ça, ce sera à découvrir donc en prime. Sur Canal+, un film qui s'appelle Icefall. Sur M6,
3: on va retrouver Top Chef pour ce soir.
0: Sur France 4, Taratata 100% live, toujours présenté par Nagui. Sur W9,
3: il y aura enquête criminelle, un corbeau, un amant et toute une famille qui disparaît à Noël.
0: Incroyable. Oui, oui. Sur TMC, Retour vers le futur 3, les aventures de Marty McFly et du Doc, bien évidemment. Film cultissime qui dure 2h05 et que vous retrouverez sur TMC à 21h25. Et puis on va finir, Charlotte, avec ce qu'il y aura sur TFX.
3: Cleaners, les experts du ménage. Oh, mais...

0: 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Bienvenue dans un instant, le retour des tubes sur Radio 4. Et là, c'est surtout notre roue des quiz qui est à retrouver avec le quiz de ce mercredi.
1: C'est un quiz retour vers le futur.
0: Retour vers le futur, Back to the Future, qui sera d'ailleurs diffusé ce soir à la télévision.
1: C'est exactement ça. Après, je t'ai pas dit que c'était le premier, le 2, le...
0: Ok, on va voir comment je vais m'en sortir avec...
1: Je pense que tu vas avoir 100%.
0: Non, alors non, je veux pas m'avancer.
1: Non, bon, on va voir.
0: Voilà, non.
1: Dans quelle ville habite Marty McFly? Tu le sais ou pas? Déjà, avant même que je te pose...
0: Non, vas-y, dis-moi.
1: Kingston Falls ou Hill Valley?
0: Hill Valley.
1: Hill Valley, c'est une bonne réponse.
0: Je savais plus si c'était la ville ou si c'était le quartier de Hill Valley.
1: Comment s'appelle la petite amie de Marty? Janine ou Jennifer?
0: Jennifer.
1: Bah oui. Tu vois, je t'ai dit, c'est trop simple pour toi. Qu'est-ce que le Café 80? Un espèce de bar rétro ou le groupe de rock de Marty?
0: Non, c'est une espèce de bar rétro.
1: Oui. Ah là là, mais déjà t'es...
0: C'est gagné pour aujourd'hui.
1: Mais oui, c'est un petit peu décevant, tu vois, tu arrives trop facilement.
0: Pourquoi? Parce que tu voulais me piéger? T'es vraiment
1: non, je
0: mauvaise
1: pense...
0: à ce point-là?
1: Non, je pense vraiment que tu vas avoir un 5 sur 5 en plus, mais bon. Avec quelle voiture Marty McFly entre-t-il en collision dans le futur? Tu t'en souviens ou pas? Alors, je vous refais des propositions.
0: Ouais, vas-y.
1: Rolls-Royce ou Aston Martin BBS?
0: Dans le futur? Non, ça je sais pas, je dirais une Rolls Royce.
1: Ouais, c'est une bonne réponse. Même quand tu sais pas, tu sais quand même.
0: C'est fou, ouais, c'est de la chance, c'est du pif, je l'avoue.
1: La dernière
0: question, vas-y.
1: Comment s'appelle le petit-fils de Biff Tannen? C'est Biff Junior ou Griff?
0: C'est Griff.
1: Mais c'est Griff.
0: Allez, 5 sur 5.

0: Sylvain et Charlotte reviennent dans un instant.
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0: N'oubliez pas de faire un petit détour par notre compte WhatsApp ou par notre page Facebook. Alors, la page Facebook, c'est Radio 4. Le compte WhatsApp, 07 888 888 57. Par ces deux possibilités, vous nous envoyez vos questions pour le pourquoi du jour. Aujourd'hui, par exemple, nous avons Axel qui nous a écrit. Axel qui se demande pourquoi la chanteuse Oshi s'appelle comme ça.
1: Alors, Oshi, en fait, ce qu'il faut savoir, c'est qu'à la base, tu sais son nom ou pas ?
0: Pas du tout.
1: Oshi, elle s'appelle Mathilde Gernet ou Gerner, d'accord ?
0: D'accord.
1: Et en fait, elle a choisi Oshi quand elle s'est lancée en solo, parce qu'au départ, elle faisait partie d'un groupe. Et puis bon, quand le groupe qui s'appelle Transistory s'est arrêté, elle s'est dit « Ok, je vais me lancer en solo ». Et comme elle adorait la culture japonaise, on atteste son chignon, hein, parfait, et puis ses kimonos qu'elle porte aussi
0: c'est
1: parfois,
0: vrai, ouais.
1: Elle a voulu donc faire un clin d'œil au pays du soleil levant. Et elle a choisi au départ un nom de scène complet, Oshi Hideko. Et puis finalement, elle est restée sur Oshi ensuite. Oshi qui signifie étoile. Voilà, et qui est très répandu d'ailleurs au Japon.

0: 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Bienvenue si vous nous rejoignez tout juste. Bon, on arrive à la fin de notre rendez-vous, mais on a quand même encore une info à partager avec vous, puisqu'on va parler d'intelligence artificielle. Et surtout de ses limites. On le sait, dans le quotidien, Charlotte, on est de plus en plus nombreux à utiliser de l'intelligence artificielle. Mais les limites, on commence à les découvrir un petit peu. Je vais te parler d'une chaîne YouTube, d'accord ? Une chaîne automatisée justement par l'intelligence artificielle. Une chaîne qui est spécialisée dans le catch américain, qui diffuse des vidéos assez anciennes d'ailleurs, hein, de la World Wrestling Entertainment, la WWE. Donc, il y a des images de l'époque, mais il y a aussi un commentaire qui est généré par une voix artificielle, ok ?
1: Ok.
0: Le petit souci, c'est que l'IA, quand elle bug, elle bug. Et l'intelligence artificielle a essayé de prononcer WWE. Et voici ce qui s'est passé. Je vous propose d'écouter l'extrait.
2: The show will happen. The stadium will likely fill up one way or another.
0: What WWE. Écoute, on se faisait un petit peu de soucis en se disant qu'un jour on serait peut-être remplacé par l'IA.
1: En fait.
0: De la marge. Allez, on s'arrête là pour aujourd'hui sur Radio 4, mais on se donne rendez-vous demain, bien sûr, pour 2 heures ensemble, 2 heures de détente, de bonne humeur et de musique. Bisous à tous.
1: Bisous.

0: Bonsoir à tous. À la une de l'actualité, 17 départements placés en vigilance orange canicule à partir de demain. Ça concerne la façade atlantique, mais aussi Paris et la Petite Couronne. Plus de 400 records mensuels de chaleur ont été battus depuis hier. Conséquence également, un épisode de pollution à l'ozone touche plusieurs régions et des restrictions de vitesse sont mises en place en Île-de-France. En parallèle, un homme d'une trentaine d'années est décédé hier après-midi à Lacanau après avoir été emporté par des baïnes, vous savez, ces forts courants qui se forment au large de la Gironde. Il s'agit du troisième décès lié aux baïnes dans le département depuis ce week-end. Le gouvernement serre la vis dans les écoles. Le ministre de l'Éducation, Édouard Geffray, annonce la création d'une liste noire des personnels ayant eu des comportements inappropriés avec des mineurs. Même sans condamnation pénale, ces personnes pourront être interdites de réemploi dans un établissement scolaire. Le projet prévoit aussi des contrôles d'antécédents en continu pour tous les professionnels encadrant des enfants. La loi sur les soins palliatifs est officiellement promulguée. Le texte validé par Emmanuel Macron vise à améliorer l'accès aux soins palliatifs partout en France. Il prévoit notamment la création de maisons d'accompagnement entre le domicile et l'hôpital. Le volet le plus sensible sur l'aide à mourir poursuit, lui, son parcours au Parlement. Bonne nouvelle pour les voyageurs, la SNCF met en vente 50 000 billets Ouigo à partir de 9 euros. L'offre flash concerne les trajets en juin vers plusieurs destinations comme Bordeaux, Nantes ou Bruxelles. Mais attention, il s'agit des trains Ouigo classiques plus lents que les TGV. Comptez par exemple plus de 5 heures pour un Paris-Bordeaux. L'opération se termine demain. Enfin en tennis, la suite du deuxième tour de Roland-Garros. Une dizaine de joueurs français ont déjà été éliminés, même des têtes d'affiche comme Gaël Monfils ou Loïs Boisson. Et ça semble de plus en plus compliqué d'imaginer qu'un tricolore puisse remporter le tournoi. C'est ce que nous dit Yannick Baudet, il est prof de tennis.
1: Ce qui leur manque, honnêtement, je sais pas, il y a des bons joueurs quand même, il y a des bons jeunes qui commencent à arriver, comme Kwame. Après, je pense que c'est la qualité d'entraînement, je sais pas s'ils s'entraînent à fond, les Français, comparé aux autres. Les mecs, je pense qu'ils tiennent pas 5-7 sur un grand chelem à 100%, alors qu'un mec comme Alcaraz, au bout du 5ème set, il peut jouer un niveau de jeu comme sur le premier, quoi. Après, c'est pas le tennis d'avant, ça joue plus vite, il y a plus de combativité sur le terrain, donc c'est un peu plus dur physiquement, quoi.
2: Vous pensez qu'ils ont les cartes en main pour réussir à gagner Roland Garros?
1: Là, je trouve compliqué parce qu'il y a quand même des gros joueurs. On peut embêter un peu des joueurs top 10, c'est déjà arrivé, mais sur un grand chelem en 5-7, là vous voyez, cette année il n'y aura pas de surprise, hein. Je pense que c'est le senior qui gagne.
0: Propos recueillis par Myline Desbac. Voilà pour l'actualité, excellente fin de journée à tous.
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0: Bonsoir à tous. À la une de l'actualité, la canicule continue de s'intensifier en France. 17 départements seront placés ce jeudi en vigilance orange, dont Paris et la Petite Couronne. Les températures pourraient grimper jusqu'à 38, voire 39 degrés dans certaines régions. Conséquence directe, plusieurs trains intercités seront supprimés jeudi et vendredi dans l'ouest, le sud-ouest et le sud-est du pays à cause des fortes chaleurs. La SNCF évoque des risques pour les installations ferroviaires. Le procès en appel de Nicolas Sarkozy dans l'affaire des soupçons de financement libyen de sa campagne présidentielle de 2007 s'est achevé ce mercredi à Paris. Pour ses derniers mots, l'ancien chef de l'État a répété n'avoir pas reçu un centime d'argent libyen. Il s'est dit innocent. Le parquet a requis 7 ans de prison, 300 000 euros d'amende et 5 ans d'inéligibilité. La décision de la cour d'appel sera rendue le 30 novembre prochain. Le fabricant de verre Duralex pourrait être placé en redressement judiciaire moins d'un an après sa reprise par les salariés. L'entreprise, célèbre pour sa vaisselle incassable, traverse de nouvelles difficultés financières malgré une levée de fonds de plusieurs millions d'euros réalisée l'an dernier auprès du grand public. Le groupe emploie 243 salariés près d'Orléans. Une enquête a été ouverte après des faits présumés de voyeurisme dans un supermarché Leclerc de Montévrin, en Seine-et-Marne. Un homme est soupçonné d'avoir filmé sous la jupe d'une cliente pendant ses courses. La scène filmée puis diffusée sur les réseaux sociaux montre ensuite l'homme agressé sur le parking du magasin. Le parquet de Meaux a ouvert une enquête pour voyeurisme aggravé et violence. Le tabac recule encore en France. D'après l'Observatoire français des drogues et des tendances addictives, moins 8% sur les ventes. Julie Pierret.
1: Oui, les ventes de cigarettes et de tabac ont encore baissé de plus de 8% l'an dernier chez les buralistes. Une tendance qui se confirme aussi chez les plus jeunes. En 2024, seuls 5,6% des lycéens fumaient quotidiennement, contre plus de 30% en 2010. Les autorités notent également une hausse des ventes de substituts nicotiniques en pharmacie. Mais dans le même temps, la cigarette électronique poursuit sa progression, notamment chez les adolescents. Autre phénomène en hausse, le trafic de tabac de contrebande. Les douanes ont saisi près de 548 tonnes de tabac illégal l'an dernier. C'est un chiffre en forte augmentation.
0: Merci Julie. Enfin, énorme surprise à Roland-Garros. Elena Rybakina, numéro 2 mondial, a été éliminée au deuxième tour par l'Ukrainienne Yulia Starodoubtseva. Et ce jeudi, on retrouve plusieurs Français sur les cours. Hugo Gaston, Arthur Hindernesch, Lucas Von Hache et le jeune prodige Moïse Kouamé. Voilà, c'est la fin de ce flash. Excellente soirée à tous.

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1: C'est la fête du vélo. Dans le sillage de Mai à vélo, une opération nationale soutenue par le ministère de la Transition écologique, l'agglomération célèbre la Petite Reine sur 3 jours. Le détail du programme avec Jean Baloué, responsable du service mobilité du Grand Villeneuve.
2: On commence le vendredi par les scolaires, puisque ce qui est important, c'est que les enfants apprennent à faire du vélo. Donc une journée dédiée au savoir rouler à vélo pour les élèves des classes élémentaires du Villeneuve. Ensuite, à 20h30, de soirée ciné-débat à Sainte-Livrade, au cinéma L'Utopie. Le week-end continuera avec le village vélo, samedi matin sur les allées Georges Legge. Les associations sportives, les associations d'usagers, les commerçants viendront vous présenter aussi leurs nouveautés en matière de vélo, vélo électrique. Et puis vous pourrez essayer, il y aura des stands d'infos. Vous pourrez aussi venir discuter et échanger avec les agents de l'aglo sur les choses qui vous sembleraient intéressantes à étudier, à développer. Et le dimanche matin, grande virée familiale sur les voies vertes du Villeneuve pour 30 km, donc 30 km à plat. Tout le monde peut venir, enfants comme parents. Et naturellement, toutes ces animations sont entièrement gratuites.
1: L'aglo s'y investit cette année encore avec un nouvel élu, Michel Couturier, vice-président de l'aglo en charge des mobilités et, à titre personnel, grand fan de vélo qu'il a d'ailleurs pratiqué en compétition. On l'écoute.
3: Très naturellement, l'agglomération agit toute l'année pour promouvoir les mobilités et inciter les gens à utiliser le vélo pour leurs déplacements. Par l'aide à l'achat, le prêt de vélo, le stationnement pour pouvoir évidemment poser sa bicyclette quand l'on doit faire une course. Et dernier point, le développement des pistes cyclables, parmi lesquelles l'itinéraire vert Roger, et d'autres projets que nous ne manquerons pas de vous dévoiler ultérieurement.
1: D'ici là, rendez-vous sur les allées Georges Legge le week-end des 29, 30 et 31 mai pour échanger, partager et rouler ensemble sur les belles pistes du Villeneuve.
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0: Bonjour, comme chaque semaine, je vous donne des astuces pour votre famille. Et dimanche, c'est la fête des mères et là, c'est la panique chez vos chers bambins. Et souvent, chez le parent complice qui court partout. Pas de budget, pas de panique. Oubliez le traditionnel collier de nouilles ou le poème imprimé sur internet. On mise sur l'original, le gratuit ou presque, et le 100% fait avec amour.
1: Je vais faire quelque chose de très beau pour toi, maman.
0: On commence avec un grand classique revisité, le chéquier de bon pour le quotidien. L'enfant découpe des petits rectangles de papier, les agrafe ensemble et dessine dessus des bons que maman pourra utiliser quand elle veut dans l'année. Comme par exemple, un bon pour 30 minutes de silence royal, un bon pour une table débarrassée sans râler, ou encore un bon pour un gros câlin. C'est gratuit, c'est drôle et ça sert vraiment.
1: Je vais faire un bon pour passer l'aspirateur.
0: Deuxième idée, le bocal à mots doux. Prenez un vieux bocal en verre, un pot de confiture propre fera parfaitement l'affaire. L'enfant le décore avec un joli ruban ou des paillettes. Ensuite, on découpe des petites bandes de papier coloré. Sur chaque bande, l'enfant écrit une raison pour laquelle il aime sa maman. Par exemple, parce que tu fais les meilleures crêpes ou parce que tu ne boudes jamais quand je fais une bêtise.
1: Parce que tu es la meilleure de l'univers.
0: Enfin, pour les artistes en herbe, profitez d'une balade pour amasser un ou deux galets bien lisses. Avec un peu de peinture ou de simple feutre indélébile, l'enfant le transforme en coccinelle porte-bonheur où il inscrit un mot doux comme « maman en or ». C'est un super presse-papier pour le bureau, un objet déco unique et ça traverse le temps sans se faner.
1: Bonne fête à toutes les mamans!
0: Profitez de ces beaux moments d'amour et à la semaine prochaine!

0: Il est l'heure de retrouver le bulletin d'information communale de la mairie de Montflanquin avec d'abord la remise en fonctionnement de la sirène. À partir de ce mercredi 3 juin, la sirène de Montflanquin, elle sonnera tous les premiers mercredis du mois à midi pour s'assurer bien sûr de son bon fonctionnement en cas de nécessité d'alerte. Et puis, tournage d'un court-métrage à Montflanquin, ce sera du mardi 16 au dimanche 28 juin. Et si vous voulez tenir un petit rôle ou être figurant dans ce film, eh bien vous avez la possibilité de candidater. Vous faites ça par mail à castingvillefranche47@gmail.com. Et on reçoit aujourd'hui le deuxième adjoint en charge de la communication, c'est Didier Lambert. Bonjour Didier.
1: Bonjour Pierre-Anthony, bonjour à toutes et tous.
0: Pour nous parler des associations montflanquinoises, pas mal d'actualités. D'abord, tiens, les associations, il faut rappeler, elles sont 80 à peu près, hein, Montflanquin.
1: Oui, c'est une vraie richesse pour notre village. 80 associations de tous horizons, sportives, culturelles, solidaires. Et ça fait partie de l'attractivité et de l'animation pour notre village.
0: D'ailleurs, certaines terminent la saison, d'autres vont la débuter.
1: Voilà, les sportives terminent la saison avec plutôt de beaux résultats. Et puis, sur la partie culturelle, ce sont les associations qui vont prendre le relais pour l'été.
0: Et à la reprise de la saison, hein, proprement parler, à la rentrée de septembre, pour la première fois, vous allez faire un forum, ce sera le 12 septembre.
1: Oui, alors le forum est programmé le 12 septembre à la Plaine des Sports et l'idée c'est de réunir l'ensemble des associations qui veulent y participer. On a d'ailleurs mercredi dernier eu la première réunion pour organiser cette manifestation. Il y avait plus de 40 représentants des différentes associations et donc l'idée c'est de pouvoir se retrouver déjà pour se connaître, se parler, échanger, échafauder des projets ensemble, que chaque association ait la possibilité de montrer ce qu'elle propose en termes d'activité et aussi avoir l'opportunité de recruter de nouveaux adhérents, voire même des bénévoles.
0: Et puis ces associations, elles ont aussi besoin de soutien de la part de la commune, de subventions municipales. On le sait, il y a une enveloppe qui est prévue.
1: Oui, alors Monsieur le maire réunit dans cette semaine qui vient les deux commissions, à la fois sportive et commission des associations, pour étudier les demandes de subventions et puis leur attribution. On parle d'une enveloppe globale de 100 000 euros pour l'ensemble des associations de Montflanquin.
0: Merci beaucoup Didier Lambert d'être passé nous voir, nous parler des associations montflanquinoises. À bientôt.
1: À bientôt, merci. Bonne journée à tous.

0: Bonsoir à tous, à la une de l'actualité, la canicule continue de s'intensifier en France. 17 départements seront placés ce jeudi en vigilance orange, dont Paris et la Petite Couronne. La température pourrait grimper jusqu'à 38, voire 39 degrés dans certaines régions. Conséquence directe, plusieurs trains intercités seront supprimés jeudi et vendredi dans l'ouest, le sud-ouest et le sud-est du pays à cause des fortes chaleurs. La SNCF évoque des risques pour les installations ferroviaires. Le procès en appel de Nicolas Sarkozy dans l'affaire des soupçons de financement libyen de sa campagne présidentielle de 2007 s'est achevé ce mercredi à Paris. Pour ses derniers mots, l'ancien chef de l'État a répété n'avoir pas reçu un centime d'argent libyen. Il s'est dit innocent. Le parquet a requis 7 ans de prison, 300 000 euros d'amende et 5 ans d'inéligibilité. La décision de la cour d'appel sera rendue le 30 novembre prochain. Le fabricant de verre Duralex pourrait être placé en redressement judiciaire moins d'un an après sa reprise par les salariés. L'entreprise, célèbre pour sa vaisselle incassable, traverse de nouvelles difficultés financières malgré une levée de fonds de plusieurs millions d'euros réalisée l'an dernier auprès du grand public. Le groupe emploie 243 salariés près d'Orléans. Une enquête a été ouverte après des faits présumés de voyeurisme dans un supermarché Leclerc de Montévrin, en Seine-et-Marne. Un homme est soupçonné d'avoir filmé sous la jupe d'une cliente pendant ses courses. La scène filmée puis diffusée sur les réseaux sociaux montre ensuite l'homme agressé sur le parking du magasin. Le parquet de Meaux a ouvert une enquête pour voyeurisme aggravé et violence. Le tabac recule encore en France. D'après l'Observatoire français des drogues et des tendances addictives, moins 8% sur les ventes. Julie Pierret.
1: Oui, les ventes de cigarettes et de tabac ont encore baissé de plus de 8% l'an dernier chez les buralistes. Une tendance qui se confirme aussi chez les plus jeunes. En 2024, seuls 5,6% des lycéens fumaient quotidiennement, contre plus de 30% en 2010. Les autorités notent également une hausse des ventes de substituts nicotiniques en pharmacie. Mais dans le même temps, la cigarette électronique poursuit sa progression, notamment chez les adolescents. Autre phénomène en hausse, le trafic de tabac de contrebande. Les douanes ont saisi près de 548 tonnes de tabac illégal l'an dernier. C'est un chiffre en forte augmentation.
0: Merci Julie. Enfin, énorme surprise à Roland-Garros. Elena Rybakina, numéro 2 mondiale, a été éliminée au deuxième tour par l'Ukrainienne Yulia Starodoubtseva. Et ce jeudi, on retrouve plusieurs Français sur les cours. Hugo Gaston, Arthur Hinderknecht, Luca von Hache et le jeune prodige Moïse Kouamé. Voilà, c'est la fin de ce flash. Excellente soirée à tous.

quand la guitare fait tout, la basse, la batterie, l'accompagnement et la mélodie, c'est picking. On va écouter aujourd'hui le guitariste américain Justin Johnson qui joue en Travis Picking la célèbre chanson de Johnny Cash, Folsom Prison Blues.

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1: Hello à toutes et à tous, bienvenue dans votre musical California Spirit Radio Show. Et cette semaine, direction les grandes heures des radios FM. Oui, quand les titres racontaient des histoires, quand les voix avaient une âme, et puis que chaque morceau semblait accompagner un coucher de soleil, quelque part entre Hayley, Londres et Memphis. Pendant une heure donc, je vous propose un voyage entre soft rock californien, pépite Britpop des années 80, oui pourquoi pas, et puis futurs classiques déjà intemporels, des artistes cultes, des retrouvailles inattendues et puis quelques trésors musicaux qui n'ont jamais cessé de traverser le temps. Installez-vous confortablement, ouvrez les fenêtres, laissez entrer la nuit. California Spirit commence maintenant. Et c'est ce duo tant attendu, Smith & Liddle, qui ouvre cette nouvelle traversée musicale. Le duo développe depuis plusieurs années un univers profondément inspiré des grandes productions West Coast, avec des harmonies sophistiquées et une approche très cinématographique. Your Mind Tonight évoque immédiatement les grandes radios FM américaines de la fin des années 70, entre élégance, douceur et romantisme nocturne, un titre qui donne immédiatement le ton de cette émission. Welcome!

0: Bill Labounty à l'instant dans votre poste de radio préféré avec ce tout nouveau single inédit sur les ondes. Ça s'appelle I'll Work It Out. C'est extrait de son tout dernier album qui s'appelle Love at the End of the World, que je tiens dans les mains, vinyle, CD. Je vous propose donc de bien vouloir vous le procurer. Bill Labounty, l'un des grands artisans du son West Coast, songwriter respecté par toute l'industrie, il a collaboré avec Chicago, Michael McDonald ou encore David Pack. Avec donc ce titre I'll Work It Out, on retrouve cette écriture subtile qui a fait sa réputation. Une musique élégante, jamais démonstrative, mais toujours profondément humaine.
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0: quand deux générations se rencontrent. Charlie Puth d'un côté, qui invite ici Kenny G, véritable icône du smooth jazz des années 80 à 90. Le résultat est surprenant, moderne, mais profondément influencé par les productions sophistiquées de la côte ouest. Ça s'appelle Cry, avec son saxophone immédiatement identifiable. Eh bien, Kenny G apporte une touche nostalgique irrésistible.
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California Spirit Radio Show, nouveauté avec un instant Christian Gratz. Ça s'appelle Try to Love You. Christian Gratz, oui, qui poursuit cette ambiance feutrée avec Try to Love You. Il développe plus bien une esthétique très soft rock moderne entre émotions retenues, arrangements soignés et mélodies nocturnes. Un morceau qui semble pensé pour rouler de nuit quelque part sur Sunset Boulevard.

0: Ah, c'est magique. Kisser Brown revisite Summer Breeze, un classique absolu. Donc, Summer Breeze, immortalisé dans les années 70 par ce fameux duo, Seals and Scruffs, qui retrouve une nouvelle jeunesse. Kisser Brown, qui conserve l'esprit originel du morceau, tout en y ajoutant une production plus actuelle. Une chanson qui sent immédiatement l'été, l'océan et puis la liberté.
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0: Et je vous propose maintenant d'écouter une nouveauté, celle du groupe East Collectors featuring Goran Soldja. Ça s'appelle Flashback. Oui, un véritable flashback. East Collectors, mélange sonorité moderne et texture rétro, avec une influence très marquée des productions synth-pop sophistiquées des années 80. La voix de Goran Soldja apporte ici une vraie élégance nordique, un morceau atmosphérique, presque cinématographique. On l'écoute tout de suite.

1983, les Thompson Twins publient Hold Me Now, qui deviendra rapidement l'un des hymnes majeurs de la décennie. Le morceau est écrit après une dispute entre les membres du groupe, ce qui explique bien toute l'émotion contenue dans cette chanson. Avec ses synthés chaleureux et ses mélodies intemporelles, Hold Me Now reste aujourd'hui encore une référence absolue de la pop britannique des années 80.

quitté en si bon chemin la pop brit avec ce titre de 1984, les Spandau Ballet, Only One You Live. Oui, 1984, Spandau Ballet amorce un tournant plus sophistiqué. Only One You Live mélange pop élégante, soul blanche et arrangement très raffiné. Le titre deviendra l'un des grands classiques FM de l'époque, notamment grâce à son refrain immédiatement reconnaissable. Une chanson qui capture parfaitement l'esthétique romantique des années 80.

0: California Spirit Radio Show Gold avec Etta James, Wheel of Fire. Etta James, une voix monumentale, avec Wheel of Fire. Donc, elle apporte ici toute la profondeur du blues et de la soul américaine. Une interprétation puissante, viscérale, qui rappelle à quel point certaines voix dépassent les générations.
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0: Allez, on se fait plaisir, on reste dans les 80s avec ce titre Black Velvet de Alana Miles. Impossible de confondre cette introduction, Black Velvet, sorti en 1989. Eh bien, le morceau rend hommage à Elvis Presley et à toute l'atmosphère du sud des États-Unis. Avec sa guitare blues rock et la voix rock d'Alana Miles, le titre deviendra d'ailleurs un immense succès international, un classique absolu des radios FM.
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0: Nous sommes en 1985. Le groupe Heart surprend tout le monde avec ce titre These Dreams, une balade aérienne portée par la voix de Nancy Wilson, qui souffrait pourtant d'un gros rhume au moment de l'enregistrement. Le morceau deviendra leur premier numéro 1 aux États-Unis, une chanson suspendue, presque irréelle.
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0: 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Allez, pour conclure ce voyage, voici Mark Cohn, Walking in Memphis, un titre inspiré d'un véritable voyage effectué par l'artiste dans le Tennessee, sur les traces de la musique Soul American. Sorti en 1991, eh bien ce titre devient immédiatement intemporel, parce qu'au-delà des musiques, eh bien cette chanson parle surtout d'émotions, de souvenirs, et de ce moment rare où une ville peut changer une vie. Walking in Memphis, Mr. Mark Cohn.

0: Voilà, chers auditeurs, c'est déjà la fin de cette nouvelle traversée musicale. Merci d'avoir partagé cette heure avec moi, le Californian Spirit Radio Show. Eh bien, c'est ce lien invisible entre les générations, entre les souvenirs et les musiques qui continuent de nous accompagner. Où que vous soyez dans le monde, oui, je persiste et signe. J'espère que cette émission vous aura permis de ralentir, de respirer et puis de voyager un peu. On se retrouve très bientôt pour une nouvelle escapade. D'ici là, eh bien, gardez toujours un peu de lumière et beaucoup de musique dans vos nuits. À très vite. Salut. À ciao.
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